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1: Hélène Vignon pour Radio Alliance Plus. Bonjour à toutes, bonjour à tous. Dans notre dernier épisode du livre « Détenu 20801 Aimé Boniface », nous avions vu que Aimé Boniface, prisonnier, va d'abord séjourner à Compiègne. Constatation à l'arrivée, accueil relativement chaleureux, un terrain possibilités de sortie, donc, est le groupe des neuf qui fait maintenant bien connaissance et reste ensemble. De plus, il y a une bibliothèque et cette activité très intellectuelle qui en découle sera fort agréable, de même que se formera un groupe autour du pasteur Marcel Heuzé de Marseille, un groupe de protestants et quelques catholiques et agnostiques se joindront à eux. Une salle leur est même affectée, qui tiendra lieu d'église. Culte du dimanche matin auquel un officier allemand assistera, tous les matins à 9h pour une étude biblique, méditation et prière en commun. Le soir, jusqu'à une centaine d'auditeurs assisteront à une étude biblique du pasteur Heuzé. Le moment le plus apprécié, c'est le culte de communion autour du pain et du vin de la Seine. C'est le dimanche soir. Mais ça ne durera pas. On parle d'un convoi au départ pour l'Allemagne. Le soir du 2 septembre, 1200 personnes sont retenues à l'appel. Reprenons donc notre lecture. Ainsi, nos journées sont bien remplies par nos diverses activités culinaire, sportive, théâtrale, intellectuelle et spirituelle. Il nous arrive même de répondre à une invitation. « Je n'ai pas le temps !» Nous avons le sommeil bon malgré le fléau des puces. La nuit, les miradors balaient inlassablement le camp d'un pinceau de leur projecteur. Parfois, une mitrailleuse crépite, une tentative d'évasion avorte dans le sang. Plusieurs ont essayé de franchir le réseau de barbelés la nuit. Peu y ont réussi. La plus belle évasion s'est produite avant notre arrivée, par un souterrain creusé sous le plancher d'une baraque et débouchant dans le champ au-delà des barbelés. Le forage d'un tel souterrain, de plusieurs dizaines de mètres, présente de grosses difficultés. Il faut, au fur et à mesure, étayer, aérer, s'éclairer et surtout camoufler la terre extraite. Nuit et jour, en se relayant, des prisonniers y ont travaillé jusqu'au succès. Ceux qui étaient dans le coup ont pu se sauver. Mais pour une entreprise réussie, combien ont échoué, trahis par des mouchards, souvent à la dernière heure. Chacun de nous rêve d'évasion et nous échafaudons des plans audacieux, irréalisables. Une fois par semaine, nous sommes autorisés à écrire sur des cartes postales spéciales qui nous sont distribuées. Les mêmes phrases reviennent sous ma plume. J'ai un excellent moral, je suis très touchée de tout ce que vous faites pour moi. Il ne me manque que la liberté et nous nous reverrons bientôt. À vrai dire, avec la liberté, nous savons bien qu'il nous manque tout. Il est cependant des heures de grâce à Compiègne, d'enrichissement aussi. C'est une force avant d'affronter le brisement qui nous attend. Pendant des heures, il m'arrive de m'allonger sur la pelouse et de contrôler le ciel. Ces ciels d'Île-de-France toujours mouvants, au ton pastel changeant. Je n'avais jamais vu que les nuages soient si beaux avec leur architecture toujours recommencée. Leurs coloris si nuancés. Ils répondent bien à notre vision intérieure, ces ciels légers qui emportent les images fugaces de nos rêves. Nous ne savons pas encore que les ciels d'Allemagne sont toujours gris, d'un gris sale et uniforme, comme le reflet de la tristesse de la terre. De temps en temps, il est question de départ. Un jour, un convoi de juifs est formé pour Drancy. On nous fait placer en longue file, par bâtiment, et il faut défiler devant un contrôleur allemand, preuve en main, pour vérifier si nous sommes juifs ou non, comme du bétail. Je revois encore ce digne prêtre orthodoxe avec sa grande barbe, tenant en une brassée sa soutane soulevée. L'homme doit être humilié pour que le système fonctionne. Notre chef de bloc, un protestant bien sympathique et absolument pas de race sémite, est aussi embarqué à cause d'une circoncision médicale. Notre tour arrive aussi. Le soir du 2 septembre, 1200 d'entre nous sont retenus à l'appel. D'un coup, l'atmosphère devient électrique, nos gardiens nerveux, comme si de nouvelles connexions étaient établies. On nous parque dans une baraque isolée pour passer la nuit, chacun portant un petit baluchon de ses maigres trésors. Au petit jour, on nous distribue à chacun une boule de pain et un saucisson et nous sommes formés en rang pour quitter le camp. Hélas, ce sont les SS à tête de mort qui nous prennent en charge avec un grand déploiement d'armes automatiques et nous traversons la ville. Contenue par la police, la foule est accourue sur notre passage. Parmi elles, quelques femmes ou mères de prisonniers essaient de revoir le sien une dernière fois. La scène est poignante. Devant tous ces regards à la fois malheureux et fiers qui nous scrutent avec tant d'ardeur, on a envie de crier « Merci, merci, peuple de Compiègne, pour la force qui est en toi et que tes regards contiennent. Merci, peuple de France, que nous aimons entre tous et pour lequel nous tiendrons. » On nous fait monter dans des wagons à bestiaux par groupe de 60. Hommes 40, chevaux en long 8. Nous avons à peine la place de nous asseoir, imbriqués comme des sardines en boîte. Un peu de paille, l'inévitable tinette, et nos portes sont verrouillées. Sous la paille, nous trouvons un outil dissimulé, déposé là sans doute par quelques cheminots. Nous apprendrons à l'arrivée qu'il y en a été de même dans chaque wagon. Dès que le convoi s'ébranle, un camarade commence le travail qui consiste à découper le bois d'une planche de la paroi du fond autour des vis. C'est un connaisseur. Il y met le temps, mais il arrive à desceller une planche qui va faire une bonne ouverture. Comme le train roule décidément à grande allure, nous décidons d'attendre la nuit pour augmenter nos chances et le moment où le convoi démarrera d'une gare pour nous sauver. C'est alors que certains camarades, pris d'une peur panique, nous prennent violemment à partie et menacent de faire du bruit pour attirer l'attention des SS. Tout ce que nous pouvons dire est vain. Ils ont peur des représailles et la peur les tient au ventre. Il nous faut les menacer pour les faire taire. Ah, cela promet. Hélas, nos prévisions sont déjouées par la rapidité avec laquelle le convoi franchit la frontière. C'est en France que nous voulions nous évader. À la tombée de la nuit, nous entrons à Sarrebruck. Et pour comble de malheur, une vérification révèle à nos gardiens l'état de notre wagon. Nous ne sommes pas les premiers à agir ainsi. Un soldat ouvre alors notre porte et nous menace horriblement. Il nous fait retirer nos chaussures qui sont entassées dans un autre wagon et il fait monter dans notre maigre espace vital une bonne cinquantaine d'autres prisonniers. Ensuite, un madrier est cloué de l'extérieur sur l'ouverture que nous avons pratiquée. Non seulement nos espoirs s'envolent, mais le voyage devient un supplice. Nous sommes pressés au point de ne pouvoir bouger pour nos besoins ou pour essayer d'aller chercher un peu d'air aux jointures des planches. Ce voyage dure 3 jours, sans air, sans eau. Plusieurs wagons ont été fracturés à l'aide des outils dissimulés, mais peu se doutent qu'une mitrailleuse a été mise en batterie sur une plateforme en queue du train. Ceux qui se laissent glisser sur le ballast sont accueillis par un feu nourri, sans compter les risques causés par la vitesse du convoi. À un moment, un hurlement de douleur passe sous notre wagon, comme si les roues écrasaient quelque chose. Une seconde, puis tac, tac, tac, tac, silence. Le cauchemar s'enfonce dans la nuit. Combien ont réussi leur évasion? Sûrement très, très peu. À l'arrivée, on compte 180 morts ou évadés. Nos jambes, nos reins sont pleines de crampes. La soif nous accable. Quand le train s'arrête dans des gares, nous crions « à boire par pitié !» Mais personne n'a pitié et nos gardiens viennent nous injurier à travers les parois. Ceux qui sont près des fentes essaient d'apercevoir le visage de cette terre inhospitalière. Des champs de betteraves ou de pommes de terre à perte de vue. Des gares pleines d'uniformes, des colonnes de prisonniers travaillant le long des voies, des villages aux couleurs claires et beaucoup de gosses. Et toujours ces uniformes détestés. Nous sommes sur une terre hostile. Un arrêt qui se prolonge, une manœuvre dans une gare de marchandises dont nous apercevons le nom en lettres gothiques, Weimar. Quelques-uns parmi nous savent seulement que ce fut le siège d'une république. Buchenwald, les portes de l'enfer. C'est une grâce que Dieu te fait d'être celui qui souffre plutôt que celui qui fait souffrir. Tiré de Roland de Pury, pierre vivante. Los, raus, raus! Brusquement, les portes des wagons sont ouvertes et le rugissement de ces syllabes rauques, appuyées de coups de botte, nous jette pêle-mêle sur le ballast. Chevilles foulées, affaires perdues, ce n'est plus le moment d'y penser. Raus, raus! Voilà une réception qui laisse augurer de ce qui nous attend. Nous devons nous former en rang par 5 et rester plantés là, sur ce quai de gare de marchandises, jusqu'à la fin de l'après-midi. Les SS nous gardent, l'œil mauvais, le doigt sur la gâchette. Mon Dieu, mais que craignent-ils? Nous sommes tous pieds nus depuis qu'en route, on nous a fait déchausser pour prévenir les évasions. Certains ont même dû se déshabiller complètement et on leur a laissé qui un caleçon, qui une chemise, qui simplement une veste. Le convoi se met en route peu avant la nuit. C'est donc à 2 minutes que nous traversons Weimar. Sans pudeur, le ricanement mauvais des femmes entourées d'enfants s'attroupent pour nous regarder passer. Vous pensez, des terroristes français, quel spectacle pour la race supérieure! Une Gretchen à bicyclette crie aux gardiens en nous croisant. Pourquoi ne les tuez-vous pas tous? Qu'il y a loin de cette morgue cynique à la compassion de nos femmes de France. Nous nous engageons sur une très belle route, au cœur d'une forêt de hautes futaies. La nuit tombe, on s'enfonce dans l'inconnu. Cette langue roque, la destination de notre convoi à cette heure insolite, la puissance des armes dirigées sur nous, tout me fait songer au massacre de Katyn, dont les journaux ont tant parlé. N'allons-nous pas vers la même liquidation? À mesure que l'obscurité gagne, les SS sont comme pris de folie furieuse. Ils nous pressent, distribuant à tour de bras des coups de crosse. Nous sommes contraints de courir, marchant sur les talons de ceux qui nous précèdent, soutenant ceux qui défaillent. Pour tenter d'éviter les coups, ceux des côtés essaient de s'infiltrer au centre. C'est la bousculade, les coups de gueule, la peur qui vous prend aux tripes. Nous faisons ainsi 9 kilomètres en moins d'une heure, toujours pieds nus sur les pierres qui nous mâchent terriblement. Cette scène de folie collective, la possession hystérique de nos gardiens est d'une grandeur lugubre. J'entends encore résonner, j'entendrai toujours dans mes oreilles ces aboiements de fous mille fois répercutés dans les ombres de la forêt germaine. Los, los, schnell, schnein, franzosen. Une meute de chiens enragés poussant un misérable troupeau humain. Enfin, une clairière, des écriteaux, des barbelés, une porte. Et nous avons franchi la première enceinte du camp. De grands bâtiments, des cheminées d'usines, et voilà l'entrée monumentale du camp de prisonniers. Le temps d'apercevoir des casquettes hautaines, un officier qui nous compte, et nous nous retrouvons à l'intérieur sur une grande place. Une grandiose mise en scène nous attend. Et dans les SS, des policiers du camp, allemands, mais prisonniers comme nous, beauté et en uniforme, nous font sans ménagement, alignés en carré. Dans notre dos, du haut du porche, de puissants projecteurs nous éclairent. Devant nous, un cadavre gît les bras en croix. Les ombres démesurées s'allongent jusqu'à des alignements de baraques que nous devinons plus bas, dans un brouillard. Le physique accablé de la fatigue du voyage, le moral atteint par la réception qui nous a été réservée, nous nous tenons là dans un silence sépulcral que l'angoisse pétrit. L'Allemagne, colossale, nous accueille et veut nous briser. Mais il faut tenir. Nous ne savons pas ce qui nous attend. Mais nous pressentons maintenant que nous sommes condamnés dans une lutte inégale et sans merci. Et nous devons lutter jusqu'au bout parce que nous sommes dans l'ombre, les témoins d'une juste cause. Toujours encadrés de policiers, armés de matraques, nous sommes conduits devant le bâtiment des douches. Et il faut encore attendre, debout, sans rompre les rangs. Il est très tard, on a faim, on a soif. Il commence à pleuvoir. La colonne n'avance que lentement.
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1: Enfin, vers 2h du matin, c'est à mon tour d'entrer. En un instant, je suis dépouillée de tous mes vêtements, absolument nus, rasés à la tondeuse électrique sur toutes les parties du corps, douchés, aspergés d'un désinfectant, habillés avec les effets que l'on m'attribue comme... Il se présente, un dossier me concernant est constitué. Je reçois un numéro matricule et je me retrouve dehors avec les camarades complètement abasourdis. Je ne suis plus désormais que le Haftling 2801. Voilà comment, grâce à l'organisation allemande, fonctionne l'usine à déshumaniser. À nous voir ainsi métamorphosés par réaction nerveuse, nous éclatons de rire. La douche a eu un effet bienfaisant. Nous ressentons moins la fatigue. Néanmoins, nous sommes toujours obligés de rester debout, en rang, dehors, à attendre sous une pluie fine et glacée qui ruisselle sur nos crânes rasés. Des policiers nous dirigent jusqu'à notre logement, le bloc 63. Bloc de quarantaine, isolé des autres par des barbelés. Il faut faire un long parcours à travers le camp et les claquettes qui nous ont été distribuées se collent dans la boue. Il n'y a pas d'autre solution que de marcher pieds nus. Nous sommes étonnés des dimensions du camp. Nous devons encore attendre dehors. Il pleut toujours. Le ciel s'égoutte sur la glaise où nous pataugeons. Le jour hésite dans cette grisaille. Le brouillard nous glace jusqu'aux os. Il fait triste à pleurer. Je pense alors que c'est dimanche. Premier jour à Buchenwald. Sombre dimanche. Nous entrons au bloc avec l'espoir de pouvoir enfin nous reposer. mais ce ne sera pas avant la nuit suivante. Toute la journée se passe en appel d'hiver. Nos nouveaux maîtres, l'allemand chef de bloc et ses séides polonais, les Stubendistes, des détenus comme nous, profitent de chaque occasion, entre parenthèses, distribution de gamelles, de nourriture, attribution des places, pour organiser une mise en scène destinée à exercer leur autorité. Nous faisons alors connaissance avec la Schlag, appelée par nos maîtres l'interprète. C'est un tuyau de caoutchouc rempli de plomb qui fait terriblement mal. Le chef de bloc, trop heureux de nous tenir sous sa coupe, nous fait une longue harangue. Il nous déclare que nous ne sommes que des Français et qu'on va nous apprendre la discipline allemande. Il nous initie à celle du camp et nous devons connaître les ordres en allemand. 10 fois, 20 fois, il faut recommencer à se mettre en rang, faire le Mutzen ab, le Mutzen auf, enlever le béret, le remettre, et autres chinoiseries semblables. Nous ne nous exécutons jamais assez vite à son gré. Mais que peut-il tirer de nous, qui ne sommes que des loques ? Nos habits sont trempés par la pluie. Nous n'avons pas un mouchoir, pas même une ficelle en guise de ceinture pour tenir nos pantalons, pas le moindre bout de chaussette. Nous sommes misérables. La grande cheminée près de la place d'appel que l'on aperçoit de tout le camp, comme le clocher de la nouvelle religion rassemblant ici ses victimes promises à l'Holocauste, et qui dégage une épaisse fumée noire le lendemain de notre arrivée. On est trop heureux de nous faire remarquer que c'est celle du four crématoire. Ainsi, ce nuage âcre flottant sur le camp que colle l'humidité de l'air, c'est tout ce qui reste de nos camarades morts pendant le trajet. Nous sommes à bout de force, la volonté anéantie. Comme mes camarades, je suis le troupeau, faisant ce que les autres font, essayant de disparaître dans la masse, mouton parmi des moutons. Cette journée m'a brisée et je connais la détresse du vendredi saint. Mon Dieu, pourquoi m'as-tu abandonnée ? C'est la déroute, l'angoisse physique, la panique devant le visage hideux de la puissance du néant. Toutes mes sécurités ont disparu. Je suis sur un gouffre de 50 000 brasses et je ne sais pas nager. Comme Compiègne est loin. Le seul point sur lequel nous avons gagné au change est la nourriture. On nous attribue chaque jour un morceau de 500 grammes de pain avec un bâton de margarine et une rondelle de saucisson, ainsi qu'un litre de soupe relativement consistante. Cette abondance apparente du début en incite certains à ne pas réclamer de colis à leur famille. Notre quarantaine dure 15 jours. On nous occupe à toutes sortes de formalités. Nous passons plusieurs visites médicales. On nous mesure, nous radiographie, nous vaccine, je ne sais contre quoi, jusqu'à 12 fois. On remplit des fiches. À quoi cela peut-il bien servir, puisque tout le monde sera envoyé au travail, sans exception? Puis, on continue notre dossier politique. On nous photographie avec un gros matricule sur la poitrine. Il faut répondre à des questions sans nombre, le tout prétexte à des multiples tracasseries. Tout cela est parfaitement inutile, mais l'organisation est satisfaite. Elle peut tourner et nous pouvons mourir légalement. Un prêtre lorrain de notre convoi, le père Georges, connaissant parfaitement l'allemand, est désigné officiellement comme interprète. Pour notre bonheur, car sa forte personnalité, la façon habile avec laquelle il nous défend, influe sur le comportement du chef de bloc. Un politique aigri par 12 années d'internement. Le climat s'améliore et l'abbé prend de plus en plus en main la conduite du bloc. Notre convoi a été réparti en 2 blocs, environ 500 occupants dans chaque. Nous couchons dans des sortes de boxes en planches à 3 étages. Il faut s'y glisser. On n'a pas la place de s'y tenir assis et on ne peut que s'y imbriquer les uns contre les autres en se couchant sur le côté. Certes, cela résout en partie le problème des couvertures, mais il est bien difficile de dormir paisiblement dans cette position. Il paraît qu'au moment où le camp regorgera de détenus, on en entassera plus du double dans le même espace. Nous sommes le second grand convoi de Français à Buchenwald. Le premier, immatriculé dans les 13 000, est arrivé en juin. Tous les deux seront fortement décimés par l'hiver rigoureux qui se prépare. Il nous tarde de pouvoir correspondre avec nos familles qui doivent être anxieuses. À Compiègne, une simple carte les a avertis que nous changions de lieu et qu'il ne fallait plus envoyer de colis. À Buchenwald, les prisonniers ont le droit d'écrire une lettre par mois et, fait étonnant, contrairement aux strictes limitations auxquelles sont soumis les prisonniers de guerre, il y a théoriquement pas de restrictions sur le nombre de lettres et de colis que nous pouvons recevoir. On nous autorise enfin à écrire, mais obligatoirement en allemand. Comme très peu en sont capables, l'interprète nous compose divers modèles de phrases passe-partout. Naturellement, tout ce que nous pouvons dire sur notre nouvelle vie doit être fort anodin. J'essaie d'en dire plus par la mention d'une ou deux références bibliques, comme Psaume 23, verset 4, en bas d'une lettre. Mais comment pourrait-on comprendre ? Malheureusement, c'est mon cas. Plusieurs lettres n'arriveront jamais à destination. Je ne pourrai écrire à nouveau qu'en janvier, alors que j'aurais eu 100 occasions de mourir. Depuis la lettre de Compiègne, au début de septembre, les miens ignoreront tout de mon sort. En quarantaine, on n'est pas soumis au travail, mais nos gardiens ont vraiment de la peine à nous laisser inactifs. Alors, on nous fait faire une corvée de pierre, pas bien méchante. Les 1000 prisonniers que nous sommes, en rang de 5 et au pas de tortue, sont conduits jusqu'à la carrière qui se trouve à quelques centaines de mètres du camp et chacun doit ramener une grosse pierre. Nous accomplissons 3 ou 4 voyages par jour, sans cris, sans coups, sans excitation, ce qui, avec le recul du temps, me paraît bien insolite. Cependant, cela nous permet de découvrir ce qu'est réellement la carrière, le plus mauvais commando de Buchenwald. C'est là que sont dressés les nouveaux arrivés une fois la quarantaine terminée et qu'on envoie aussi les punis ou ceux dont on veut se débarrasser. Nous voyons alors de nos yeux ce que sont les travaux forcés. Sur de misérables loques rayées à l'aspect fantomatiques, rivés à leurs pics, à leurs pelles, à leurs pierres, s'acharnent avec la schlag, capot et vorarbeiters. Un lourd chariot de transport auquel sont attelés une 20aine de Russes à Hanan grimpe péniblement une forte déclivité. Mais pour comprendre ce que représente le bagne, il faut soi-même y entrer sans espoir d'en sortir jamais. Le camp est installé dans une forêt de hêtres, sur une colline de 600 mètres environ qui domine la plaine de Weimar. Le temps s'est radouci en cette mi-septembre, l'air est plus léger. Malheureusement, Buchenwald est mal exposé et en toute saison, la place d'appel est balayée par un vent qui amène pluie, brouillard ou neige. À croire qu'une telle orientation a été voulue. Je mets à profit les loisirs relatifs de ce temps de quarantaine pour initier au vocabulaire allemand, ce qui me rendra de grands services, car il est bon de savoir ce qui se dit et ce qui se prépare. Les Allemands ne tolèrent pas que nous ne comprenions pas leur langue. Et ils sont furieux après ces Franzosen, dont la majorité ne sait que répéter « Nix compris ?» Que nous n'ayons pas, dans les conditions qui sont les nôtres, un penchant naturel pour ces gutturales, passe. Mais beaucoup de nos camarades mettront longtemps à retenir simplement leur numéro matricule. Cela leur voudra bien des gifles supplémentaires, des coups de poing, des coups de pied, des portions supprimées pour ne s'être pas présentées, de mauvaises places dans les commandos. Bref, cela leur coûtera la vie un peu plus vite. Dans une telle lutte, on n'a jamais trop d'atouts dans son jeu. Nous aimons nous réunir, Albert et quelques amis, pour converser, quand les multiples appels ou corvées vous en laisse le loisir. Notre morale, si bas le dimanche de notre arrivée, est remontée. Malgré tout, c'est aussi l'effet d'une certaine acclimatation. Puisqu'on ne peut faire autrement, il faut tenter de vivre. Nous nous encourageons mutuellement. Certes, elle est dure l'expérience qui nous plonge brusquement dans l'univers concentrationnaire hitlérien. Si on en réchappe, on s'en souviendra. Nous ne pouvons pas comprendre que le cœur humain puisse sécréter tant de haine. Nous ne pouvons pas comprendre cette jouissance sadique qui se nourrit de la souffrance d'autrui. Mais les SS sont les véritables inspirateurs de la haine. Ils trouvent par la terreur des complices dociles dans les prisonniers qu'ils chargent d'encadrer le camp. Or, les chefs de com, de camp, de bloc, des capots sont détenus depuis des années, pour la plupart. Et ils ont survécu aux aléas de la condition concentrationnaire. C'est qu'ils ont su servir le système. Par ailleurs, tout ici concourt à avilir l'homme. La grandeur démoniaque du régime nazi restera à jamais de nous avoir amenés à nous haïr les uns les autres. D'emblée, nous nous heurtons aux Russes et aux Polonais, dont les instincts nous semblent primitifs et brutaux. À leur décharge, il faut dire qu'ils en ont tellement vu depuis 2 ou 3 ans qu'ils sont là. Voilà comment ils nous ont initiés à la loi du milieu.
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1: Par un après-midi de relative tranquillité, j'entends des gémissements prolongés sortant des lavabos. Nous avons une certaine habitude de la souffrance des autres, mais ces cris-là, fin de l'âme, et je vais voir ce qui se passe. Il y a beaucoup de monde pour assister à l'exécution sommaire de 4 capots allemands. Le commando de travail extérieur, dont il faisait partie, vient de rentrer après plusieurs mois d'absence. Et les Russes se vengent des mauvais traitements qu'ils leur ont fait subir. Les SS laissent faire, car le commando, une fois dissous, les cadres perdent leur prestige et leurs privilèges. Ces règlements de compte, sans être ouvertement encouragés, font partie du système qui dévore ses meilleurs serviteurs. Le spectacle n'est pas beau à voir. Quelques Russes, armés de barres à mines, ont consciencieusement éventré les malheureux. Quand ils perdent connaissance, un seau d'eau froide les fait revenir à eux pour que leur souffrance soit complète. Ils agoniseront tout l'après-midi sous les sarcasmes, jusqu'à ce que mort s'en suive ou qu'un médecin détenu leur fasse une piqûre libératrice. Je me détourne prestement de cette vision d'horreur qui donne la nausée. Mais j'aurai longtemps en moi l'odeur de ce sang et les cris de jouissance des bourreaux. À part cela, nos journées s'écoulent monotones. Nous ne savons rien de l'avenir, sinon que, probablement, nous partirons en transport pour un commando de travail. Quelques nouvelles militaires transpirent qui nous donnent grand espoir. Le débarquement en Italie et la trahison Baudoglio. Nous sommes tous persuadés maintenant que la guerre ne peut plus durer et qu'à Noël, nous serons chez nous. Comment vivrons-nous sans espoir? En tout cas, il est une chose à laquelle nous croyons inébranlablement, même aux heures de pire détresse, c'est à la victoire des armées alliées que nous pensons. Notre quarantaine prend fin le 18 septembre et nous sommes transférés au grand camp. C'est un événement. On nous affecte au bloc 31. L'impression première est bonne. Les blocs sont propres, décorés de fleurs, aménagés en dortoirs, réfectoires et toilettes. Nous faisons plus ample connaissance avec le camp et les diverses nationalités qui le peuplent, surtout des Russes, Polonais et Tchèques. La plupart des postes de commande à l'intérieur du camp sont tenus par des prisonniers politiques allemands. C'est pourquoi il existe une certaine honnêteté à Buchenwald qui ne se retrouvera pas dans la plupart des commandos extérieurs, fiefs de la mafia des détenus de droit commun. Tout détenu porte, cousu sur le côté gauche de sa veste et de son pantalon, son matricule et le triangle avec l'initiale de sa nationalité. Le triangle rouge signifie « condamné politique », vert, droit commun, noir, sabotage, violet, secte religieuse, entre parenthèses, les étudiants de la Bible, les objecteurs de conscience, rose, homosexuel, jaune, juif, en voie de disparition. Nous rencontrons quelques Français arrivés en juin et nous les assaillons de questions. La plupart travaillent à l'usine de fusils près du camp et leurs conditions de vie sont tenables pour le moment, mais ils nous donnent des échos peu encourageants sur les commandos de travail extérieur. La planque semble être de rester à Buchenwald, mais il faudrait être appuyé par quelqu'un au bureau de l'Arbeitsstatistik. Inutile d'y songer. Le camp lui-même, vu par un visiteur qui ne ferait que passer, a assez belle allure. Des blocs bien alignés, propres, entouré de jardinets, des pots de fleurs aux fenêtres, un parc qui ne dédaignerait pas beaucoup de petites villes, un jardin qui produit de très beaux légumes, une ferme modèle, un hôpital, un cinéma et même une maison de tolérance. Près des cuisines, on a soigneusement conservé le chêne majestueux sous lequel Goethe venait rêver. Rien ne manque au bonheur des hommes, pas même les évasions du romantisme allemand. Mais pour qui connaît la réalité, les choses changent. Dans ce jardin à la terre si fertile, les cendres du crématoire servent d'engrais. Dans cette maison de joie réservée à la maistrance du camp, les filles ne sont pas des volontaires, mais des déportées de diverses nationalités. Dans cet hôpital, dans ces blocs et dans tout le camp, que de détresse physique et morale. Ce n'est pas un des moindres paradoxes de l'âme de nos oppresseurs que de les voir cultiver la haine en même temps que des fleurs, écouter le ricanement de leur mauvais génie à travers les plus suaves harmonies musicales et s'attendrir sur de petits oiseaux quand on fait mourir les hommes comme des mouches. Nous sommes intrigués par le bloc d'expérimentation dont on ne parle que mystérieusement. Nul ne sait au juste ce qui s'y passe. Une rangée de barbelés l'isole des autres blocs. Il paraît que des détenus servent de cobayes pour des expériences médicales. Des médecins allemands internés y sont employés. Un laboratoire y est adjoint, en relation avec des milieux scientifiques et universitaires. Bien rare ce qui en ressortent. Voilà à quel prix on fait progresser la science ici. Le serment d'Hippocrate rejoint tous les chiffons de papier de l'histoire. L'appel, matin et soir, sur la grande place où nous avons été réservés, notre fameuse réception groupe tous les prisonniers, plusieurs milliers, en un ordre qui doit être impeccable. Au commandement du haut-parleur, Mutzenab, tous les bérets doivent être ôtés d'un geste militaire. L'appel dure normalement une heure, parfois plus, et les yeux fixent l'horloge de la tour d'entrée. Le soir, 8 projecteurs nous aveuglent. C'est l'hiver que l'appel est terrible, lorsque la température descend jusqu'à moins 20 degrés et qu'il faut rester des heures immobiles, les pieds dans la neige, le ventre creux, crispé de fatigue. L'appel du matin terminé, vers les 6 heures, les commandos partent au travail au son d'une fanfare. Comment évoquer le ridicule de ce spectacle que nos gardiens semblent prendre au sérieux ? Un orchestre de cirque composé de détenus habillés en culottes rouges et vestes bleues à brandebourgs dorés scande le départ des bagnards sur une musique à faire danser les ours. Est-ce pour illustrer un des slogans du régime ? Le travail par la joie ! L'imposture à Buchenwald atteint son zénith. Pour notre initiation au travail, une corvée de choix nous est réservée. La corvée, disons de jardin par euphémisme. C'est dimanche. Toute la nuit, il a plu à torrents, la terre est détrempée, gluante. On nous distribue des sortes de caisses à brancards que nous devons remplir à la fosse des Anses et porter à deux jusqu'au jardin, sur un parcours de 500 mètres. C'est très lourd. Nous enfonçons dans la boue jusqu'au mollet. Dès le début, mes claquettes ne sont plus que des loques que je dois abandonner. Puis les pierres nous entaillent les pieds. Il faut marcher vite. Au second voyage, nous ralentissons. Le capot, à triangle vert qui nous commande, se met à hurler comme un fou. Il nous cingle de coups de schlag. La pluie recommence et nous ne pouvons avancer dans cette boue qu'avec une extrême difficulté. On finit par enfoncer littéralement jusqu'aux genoux et chaque effort pour retirer une jambe est épuisant. Nous avons du mal à maintenir notre précieux chargement dans cet équilibre instable. Le capot insiste. « L'os, l'os, je vais vous dresser, sale Français !» Il pleut de plus en plus fort. Nous sommes transpercés. Où ira-t-on s'abriter ? Mais ceci n'est que le commencement, car... arrive un SS accompagné d'un énorme chien-loup et qui veut nous montrer son savoir-faire et de crier et de cravacher et d'envoyer le chien à nos trousses. Cette bête nous terrorise, mais il n'est pas question de rompre la colonne. Des camarades ont le mollet en sang, le pantalon déchiré. À 3 reprises, je sens la morsure des crocs dans la fesse ou le mollet. Ces morsures suppureront et mettront plusieurs semaines à cicatriser. Quand le capot est à une extrémité du parcours, nous ralentissons un peu la cadence à l'autre extrémité. Mais il s'en aperçoit vite et vient nous déloger à coups de trique. Cela dure ainsi jusqu'au soir. Cela dure pour moi pendant 3 jours, au bout desquels je réussis un matin auprès du chef de bloc à me faire reconnaître inapte au travail à cause de mes blessures aux pieds qui deviennent vilaines. Je sais maintenant ce qu'est le bagne. Peu de temps après, on se prépare à nous expédier dans un autre camp. On nous distribue les fameux pyjamas à raies bleues et grises par précaution contre les évasions. Et nous ne travaillons plus en attendant le départ. Cette détente est bienvenue. On en profite pour s'initier au trafic du camp. Une cigarette vaut 50 pfennig et 25 grammes de margarine. À cette époque, un autre convoi arrive de Compiègne, immatriculé 21 000, où je retrouve plusieurs amis, en particulier le pasteur Eusée et André Guyonneau, très courageux. Ce convoi a été très dur, les hommes étant entassés de façon inimaginable. Quand on a ouvert l'un des wagons, où l'on avait réussi à en faire entrer 130, 80 s'écroulent les uns sur les autres, morts d'étouffement. Il s'est produit des scènes de tuerie et de démence. Aucune excuse ne peut atténuer la gravité de ces crimes. Enfin, un secrétaire de l'Arbeit Statistique vient énoncer la liste du transport. À l'appel de mon numéro, je m'avance en boitant à cause de mes blessures.

0: en boîte. Les Russes et les Polonais me mènent la vie dure. Ils veulent tous s'asseoir et me bousculent parce que je suis français. Une espèce de complicité joue toujours contre celui qui est faible et isolé. Je crois que j'ai fait à peu près tout le voyage sur une seule jambe. Nous roulons pendant plusieurs heures. On aperçoit des champs, des forêts. Nous ne savons rien, sinon que nous allons à Laura, un commando qui se crée et dont on dit du bien. C'est le 1er octobre 1943. Chez nous, là-bas, les écoliers commencent une page blanche. Nous, nous commençons les travaux forcés. Nous arrêtons là notre lecture. Aimé Boniface est en partance pour un nouveau camp de travail, mais il ne sait pas en quoi cela consiste. À bientôt, chers auditeurs. Pour connaître la suite du livre « Détenu 20801 » écrit par Aimé Boniface. 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

0: 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Il est 7h, et tout de suite le journal de Radio France Internationale.
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1: Bonjour à vous qui nous écoutez, bienvenue. Surtout, RFI Matin commence maintenant et le programme est chargé. On va parler de l'Ukraine et de l'Allemagne aussi. On est ensemble jusqu'à 10h avec toute la rédaction ici en studio. On est fin prêt pour le journal. Bonjour Martin Guèze.
3: Et prêt à partir. Bonjour Andréane Mélard, bonjour à toutes et à tous.
1: Après la débâcle, Martin, l'état de choc pour le chancelier allemand Friedrich Merz.
3: Presque la gueule de bois, Andréane, pendant que le parti d'extrême droite de l'AFD connaissait une inédite ivresse du pouvoir dans la région de Sachsen-Anhalt. Le parti du chancelier, la CDU, essuie un revers sans précédent depuis Friedrich Merz est sous le feu des critiques. Ursula von der Leyen a, elle, quitté le Groenland après avoir laissé une enveloppe de 200 millions d'euros de fonds européens sur l'île Arctique. Depuis une heure, des droits de douane réciproques sont entrés en vigueur au Canada et aux États-Unis, où une gamme de plus de 700 produits américains sont désormais taxés. Et puis en France, François Hollande n'est pour l'instant candidat à rien, mais l'ancien président de la République coche toutes les cases d'un homme en campagne avant la présidentielle de 2027. Et puis enfin, le Salon Lumière éclaire Saint-Paul-de-Vence dans le sud de l'Hexagone, où la France et la Corée du Sud s'entendent pour des aides communes au cinéma.
1: Prolonge la fête en Allemagne tandis que le chancelier accuse le coup.
3: Friedrich Merz s'est dit profondément choqué par la victoire de l'AFD lors des élections régionales en Sachsen-Anhalt. 44% des suffrages pour la formation d'extrême droite, seulement 17% pour la CDU, le parti de la droite conservatrice du chancelier, accusé par les sociodémocrates d'avoir utilisé une rhétorique néfaste ayant créé de l'inquiétude et de la méfiance. Friedrich Merz a assuré qu'il tenterait de mieux expliquer ses futures réformes dans le pays. Au pouvoir depuis un an et demi, il est présenté en Allemagne comme le grand responsable de l'ascension de l'extrême droite, Nathalie Versieux.
4: Seuls 9% des habitants de Sachsen-Anhalt sont satisfaits de l'action de Friedrich Merz. Mais le score de popularité du chancelier n'est guère meilleur ailleurs dans le pays. Une retraitée, une étudiante et un ingénieur rencontrés dans le sud-ouest de Berlin à proximité de l'université libre.
5: Il est persuadé d'avoir toujours raison. Il a un objectif bien précis et n'a aucun contact avec les gens simples.
6: Son style, c'est de dire on va faire ci, on va faire ça, et de faire finalement une toute autre politique, de rabaisser certains groupes de personnes, de faire tout simplement une politique qui n'est pas adaptée à la majorité. Il ne s'adresse qu'aux riches, et cette politique divise la société.
7: Je ne vois pas pourquoi ça devrait être uniquement la faute de Merz. Je ne vote pas pour lui, mais je crois que c'est un refus de voir que le monde est devenu plus inconfortable et plus complexe.
4: Pour le politologue Hayo Funke, spécialiste de l'extrême droite, c'est plus précisément le programme de réforme que Friedrich Merz entend mettre en œuvre qui expliquerait la poussée de l'extrême droite.
8: Merz impose un programme néolibéral, pas libéral, un programme économique d'austérité radicale. Et en plus, il n'utilise l'argent ainsi économisé que pour les dépenses militaires, avec pour conséquence qu'il y a moins d'argent pour les investissements dans les infrastructures ou les budgets sociaux.
4: Issu du monde des affaires, Friedrich Merz a imposé à la CDU un virage à droite contesté jusqu'au sein de son parti. Nathalie Versieux, Berlin. RFI.
3: Et quelques milliers de personnes se sont rassemblées hier soir dans les rues de Berlin, la capitale allemande, appelant à stopper le parti d'extrême droite de l'AFD après le succès électoral de la formation en Sachsen-Anhalt. Une participation plutôt modeste alors que de nouvelles élections régionales sont prévues en Allemagne le 20 septembre prochain. De fortes explosions entendues cette nuit à Kiev, la capitale ukrainienne, où les frappes russes ont repris quelques minutes après l'expiration de la mini-trêve de 3 jours conclue entre la Russie et l'Ukraine, soit le temps de la visite des émissaires de Donald Trump, Jared Kushner et Steve Witkoff. Des bombardements, on l'apprend, qui ont fait au moins 2 morts à Kiev.
1: Fin de la visite d'Ursula von der Leyen au Groenland.
3: Après 2 jours sur place, la présidente de la Commission européenne a quitté l'île. Une visite effectuée aux côtés du Premier ministre groenlandais Jens Frederik Nielsen et de son homologue danoise Mette Frederiksen. Toujours dans le viseur de Donald Trump, le Groenland accueille un grand exercice militaire conjoint de 10 pays de l'OTAN. Et à cette occasion, Ursula von der Leyen est venue réaffirmer au territoire le soutien de l'Union européenne, avec notamment dans ses bagages une enveloppe de 200 millions d'euros. Pierre Benazé.
9: Dès cette année et l'an prochain, l'Union financera d'abord des connexions Internet haut débit sur l'ensemble du Groenland, avec des infrastructures physiques et des connexions satellitaires. Ce n'est pas anodin, l'objectif est évidemment de montrer aux Groenlandais que l'Union européenne peut améliorer leur vie quotidienne. Le deuxième volet répond d'ailleurs lui aussi aux préoccupations sociétales du Groenland, à savoir le développement des énergies propres. Pour les Européens, le but est de démontrer que les liens avec le Danemark sont bénéfiques pour le territoire, en particulier via une présence désormais constante de l'UE. La contrepartie est clairement annoncée, c'est la volonté des Européens de puiser un jour dans les minerais contenus dans le sous-sol groenlandais, ceux-là même qui attisent les appétits américains. Mais pour cela, les Européens semblent avoir compris qu'il leur faudra le soutien de la population du Groenland, une priorité fondamentale pour les ambitions géopolitiques de l'UE, en particulier dans le Grand Nord, après le revers du non au référendum islandais. Pierre Benazet, Bruxelles. RFI.
1: Et voilà, un peu plus d'une heure maintenant qu'ils sont en vigueur. De nouveaux droits de douane canadiens s'appliquent désormais à toute une série de produits américains.
3: Une gamme de plus de 700 produits, parmi lesquels notamment l'aluminium ou encore l'acier. Et même les produits laitiers et l'industrie du papier, de nouveaux droits de douane allant de 15 à 50% désormais appliqués par le gouvernement de Mark Carney. Le tout correspondant à un total de quasiment 20 milliards de dollars de produits américains. Un montant correspondant au dollar près, selon Ottawa, à celui des produits canadiens visés depuis le 22 août par les surtaxes américaines. Myriam Berber.
10: Plus de 700 catégories de marchandises sont concernées. L'acier et l'aluminium vont voir leur taxe multipliée par deux. Elle passe de 25 à 50%. Les tarifs douaniers des meubles subiront une surtaxe de 50%. Les machines, outils et matériel agricole seront soumis à une surtaxe de 15%. À l'approche des élections américaines de mi-mandat, le gouvernement canadien vise également des produits sensibles dans plusieurs États républicains comme le lait du Wisconsin et du Vermont. D'autres États républicains sont déjà ciblés depuis 18 mois par des boycotts. Dans les magasins, les vins de Californie, les bouteilles de whisky du Tennessee et les bourbons du Kentucky ont ainsi été retirés des rayons. Les États-Unis sont le premier partenaire commercial du Canada. Ils représentent 70% des exportations canadiennes. Pour soutenir les secteurs touchés par les nouvelles taxes américaines, le premier ministre Mark Carney a débloqué une enveloppe de 7,5 milliards de dollars canadiens, soit 4,6 milliards d'euros. Le gouvernement fait également appel à la fibre patriotique et pousse à acheter canadien.
3: Et face à ces mesures de rétorsion au Canada, le président américain Donald Trump a menacé hier de s'en prendre aux ventes de l'avionneur canadien Bombardier, appelant à ne plus recourir à leur service. L'entreprise a toutefois rappelé qu'elle générait des dizaines de milliers d'emplois aux États-Unis.
1: À Sanaa et Riyad, le conflit entre les Houthis du Yémen et l'Arabie Saoudite connaît une nouvelle escalade.
3: Un conflit gelé pendant 4 ans lors d'une relative trêve, mais qui a bien repris cet été après le bombardement de l'aéroport de Sanaa aux mains des Houthis pro-iraniens le 13 juillet dernier. Depuis jeudi, les affrontements entre les rebelles et les forces gouvernementales soutenues par Riyad ont fait près de 300 morts au Yémen. Et cette nuit, une série d'attaques revendiquées par les Houthis ont fait au moins 73 blessés dans le sud-ouest de l'Arabie Saoudite. Des frappes qui ont notamment visé des sites économiques comme le géant pétrolier Aramco. Des bombardements auxquels la coalition menée par Riyad a promis de répondre.
1: Polémique en Libye après l'utilisation de drones kamikazes contre des sites pétroliers.
3: Cela s'est passé à Tripoli mais aussi à Zawiya le mois dernier. Aujourd'hui, le gouvernement libyen réagit enfin et a annoncé dans un communiqué l'arrestation de 5 personnes, des Libyens mais aussi des étrangers accusés d'être derrière ces attaques. Une façon de détourner l'attention pour le gouvernement, c'est ce qu'estime Ahmad Hamzo. Il est directeur de l'Institution nationale des droits de l'homme en Libye.
11: Il y a une forme de consensus au sein de l'élite du pays sur le fait que les attaques menées par drones kamikazes contre les installations pétrolières ont été perpétrées sur ordre direct des autorités ou au moins avec leur complicité. Par conséquent, la déclaration de ces autorités est trop vague. Elle vise clairement à orienter l'opinion publique. Elle instrumentalise ces événements pour rejeter la responsabilité sur un parti politique donné ou sur une faction armée que le pouvoir ne parvient pas à contrôler. Le communiqué des autorités est contraire à toute logique, contraire au bon sens. Les experts et les équipements chargés de faire fonctionner ces drones n'ont pas pu pénétrer en Libye à l'insu des autorités. Une telle affirmation est irrecevable car leur entrée s'est nécessairement faite au vu et au su des autorités. Les informations dont nous disposons confirment que le ministère de la Défense du gouvernement d'unité nationale a fait appel à des experts ukrainiens pour faire fonctionner les plateformes de drones kamikazes et pour former certains groupes armés armes et à leur utilisation.
3: Des propos recueillis pour RFI par Ouda Ibrahim. En France, la Tour Eiffel doit rouvrir aujourd'hui après une grève express des salariés indignés par l'éviction du personnel féminin du monument lors d'une visite samedi d'un groupe religieux hindou venu d'Inde ultra-conservateur qui a présenté ses excuses tout en niant avoir refusé l'accès de l'édifice à qui que ce soit. Le gouvernement français comme les candidats à l'élection présidentielle se sont offusqués. Le maire socialiste de Paris, Emmanuel Grégoire, a lui promis une enquête dans les plus brefs délais.
1: Des candidats à la présidentielle en France, parmi lesquels ne figure toujours pas François Hollande.
3: L'ancien président semble déjà en campagne, mais n'est officiellement candidat à rien. À défaut de faire face à ses électeurs, François Hollande fait pour l'instant face à ses lecteurs, puisqu'il vient de publier un nouvel ouvrage intitulé « Unir, nouveau monde, nouvelle gauche ». Charles Turien-Thomaca a assisté à une séance de dédicace dans une librairie parisienne. Reportage.
12: Il continue de laisser planer le doute, mais difficile de ne pas voir un candidat en campagne.
13: Je vais là, pour Bernard, en souvenir de l'Élysée, on comprendra la dernière période. Enfin, en tout cas, on ne peut pas laisser une partie de la jeunesse, alors qu'on parle de plein emploi ou de quasi plein emploi, dans une situation où elle n'a ni travail, ni formation.
12: Mais l'heure d'officialiser sa candidature n'est pas encore venue.
13: Pour l'instant, je suis l'auteur, mais ça viendra, si ça doit venir, en son temps. J'ai suffisamment d'expérience pour savoir qu'une élection présidentielle, c'est un long processus et qu'il n'y a pas de nécessité à être candidat lorsque nous ne sommes pas dans la situation de l'être.
12: Même si ses sympathisants sont nombreux à avoir fait le déplacement.
14: C'est un honneur de vous rencontrer, Saint-Gentil. Je tenais à vous dire que... Je tenais à vous dire que depuis que je vous connais, depuis que je suis un enfant, je vous ai toujours admiré.
12: François Hollande est lucide. Un succès en librairie ne signifie pas automatiquement un succès dans les urnes.
13: Un lecteur n'est pas encore un électeur.
12: L'heure pour le moment est au rassemblement.
13: L'élection, elle se joue au premier tour. Donc il faut rassembler dès le premier tour, pas attendre le second tour, il est trop tard.
12: S'il préfère rester prudent sur une candidature, l'ex-chef de l'État redevenu député de Corrèze multiplie les rendez-vous partout en France.
3: Et François Hollande qui n'a pour l'instant pas rejoint la vingtaine de candidats officiels à l'élection présidentielle de 2027.
1: Enfin, France et Corée du Sud allument la lumière dans le sud de la France.
3: Au sommet Lumière, justement, du nom des frères Lumière, pionniers du cinéma. Séoul et Paris qui ont appelé à préserver cette industrie face à l'intelligence artificielle et face aux plateformes de streaming. Ils ont multiplié les annonces communes, Elisa Amourette.
15: Fonds franco-coréen d'1 milliard d'euros, appel à préserver le patrimoine cinématographique, soutien aux salles de cinéma indépendantes. Le sommet Lumière a réuni 220 participants pour tenter de dessiner les grandes lignes de l'avenir de l'image. Un coup de projecteur sur le secteur bienvenu pour Isabelle Madeleine, productrice et présidente du syndicat UPC.
16: Par les temps qui courent et par rapport au fait que notre modèle est attaqué pour des raisons idéologiques ou budgétaires, c'était quand même très important et pour nous. D'avoir cette forme de reconnaissance par rapport effectivement à l'existence et au poids de notre secteur.
15: À l'issue du sommet, une déclaration Lumière a été adoptée par 120 participants, compilant souhaits et engagements sans effet contraignant. C'est trop peu pour Marie Mazmonteil, productrice et présidente du bureau du long métrage au syndicat des producteurs indépendants.
17: C'est comme quand on promulgue une loi, après il y a des décrets d'application et c'est ça qu'on attendrait, des choses très concrètes. Pour savoir qu'est-ce que ça peut changer dans l'ingénierie mondiale des rapports des uns et des autres aux images.
15: L'IA générative a également été au cœur des débats. Accusée de piller la créativité des auteurs, certains participants ont adopté une charte sur l'IA pour affirmer l'importance de protéger les auteurs et leurs œuvres. Elisa Amourette, Saint-Paul-de-Vence, RFI.
3: Et moi, je vous laisse avec les lumières d'Andréane Mellard pour la suite des RFI Matin.
1: Waouh, merci wow. Martin Guèze. L'info africaine dans 20 minutes sur RFI. À la une, ces milliers de Burundais qui se sont rendus hier à leur ambassade de Nairobi au Kenya, demander leurs papiers afin de pouvoir rentrer chez eux. Réaction au propos du président kényan qui avait annoncé que les commerçants étrangers sans permis de travail seraient expulsés. Reportage à Nairobi, justement, à suivre à 7h30. Ensuite, ce sera le journal des sports. Au matin, du retour de la Ligue des champions de football. 6 matchs au programme et notamment Real Madrid, Inter, Milan avant le retour du PSG, ça ce sera demain. RFI Matin avec vous jusqu'à 10h, on va faire le tour de l'actualité mondiale avec nos spécialistes, nos correspondants. À 8h, on appellera Kiev, frappé à nouveau lourdement par la Russie ces dernières heures, l'ombre de Moscou qui plane toujours un peu plus sur l'Europe. Et en face, quelle devrait être justement la réponse des Européens? On verra ce qu'en pense notre invité, le consultant en géopolitique et défense Aurélien Duchesne, enseignant. Il a écrit le livre L'Europe et ses armées, et lui serait favorable à une plus grande implication de ces Européens face à la Russie. Rendez-vous 8h20 pour cet entretien. Autre invitée ce matin, l'ancienne présidente de Centrafrique, Catherine Samba-Panza, elle qui a mené une médiation cruciale pour résoudre la guerre civile entre 2014 et 2016, nous parlera de l'importance d'un dialogue permanent et inclusif en Centrafrique. C'est au micro de Christophe Boisbouvier. Écoutez, dans une demi-heure, on continue aussi ce matin de décortiquer.
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0: On continue nos programmes avec Christian Delors dans « Poussière et granit ».
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0: Bonjour à toutes, bonjour à tous, bienvenue sur Radio Alliance Plus 103.2 FM, DAB+, et notre site internet radioalliance-plus.fr. Voici Poussière et Granit, au micro Christian Delors et à la technique Louis Esparcel. Au début de cette nouvelle année d'activité, nous commençons en jetant un coup d'œil sur le Croco réformé, bulletin de l'Église protestante unie de Nîmes, puis sur le magazine mensuel Le CEP, et enfin sur l'hebdomadaire Réforme. L'émission se termine avec le rappel des enjeux du temps pour la création qui vient de commencer. Dans la presse. Voilà. La presse revient après ce mois d'août de vacances. D'abord, le Croco réformé, bulletin de l'Église protestante unie de Nîmes, publié sur le site internet de l'Église, distribué dans les divers lieux de culte ou envoyé par internet à celles et ceux qui en font la demande. Un numéro de septembre où est largement évoqué le souvenir de Sylvie Franchet d'Espéré, qui fut récemment présidente du Conseil presbytéral de Nîmes, disparue au mois d'août dernier. C'est dans ce numéro que sont annoncés les temps forts des diverses paroisses, de l'Association protestante d'assistance, APA, mais aussi, bien sûr, de celui de la Maison du protestantisme. Rappelons que la Maison du protestantisme est située au centre-ville de Nîmes, à deux pas de la Maison Carrée, au numéro 3 de la rue Claude Brousson. Rappelons qu'elle a rouvert ses portes après la pause de l'été et que vous y êtes accueillis le matin du lundi au vendredi de 9h30 à midi et l'après-midi du mardi au vendredi de 14h à 17h et le samedi de 10h à midi. Les repas du jeudi ne reprendront qu'à partir du 1er octobre. La bibliothèque de la Maison du protestantisme compte plus de 10 000 références en consultation libre et gratuite. Elle est accessible le vendredi de 14h à 17h. Voici le programme de quelques rencontres qui se tiendront à la Maison du protestantisme prochainement. Le cercle littéraire se réunira le vendredi 11 septembre à 15h autour du thème « Trois amis en quête de sagesse » de Mathieu Ricard, Alexandre Jolien et Christophe André. Et puis le groupe Évangile et Liberté se réunira le mardi 15 septembre à 17h30. Ce sera une exploration de l'universel dans les religions, au-delà de nos frontières culturelles, à partir de l'intuition de l'infini de Bernard Raymond. La réunion se terminera à 19h par un pot d'accueil des nouveaux participants. Le groupe Les Embruns se réunira, lui, le jeudi 17 septembre à 15h autour du thème Majorelle, l'art d'aimer. Présentation du livre par l'auteur. Association protestante d'assistance APA. Antoine Caillot, président de l'Association protestante d'assistance nous rappelle que l'APA recrute son ou sa secrétaire général. Ce poste est à pourvoir au 1er janvier 2027. C'est une fonction clé pour animer l'équipe de 3 salariés, coordonner les activités et les bénévoles au service des publics les plus fragiles, représenter l'association auprès des partenaires et des financeurs. Les personnes intéressées peuvent contacter le président à l'adresse suivante président.apa@apa30.fr. L'APA nous rappelle aussi que cette association recherche des bénévoles. Si vous aimez le contact, les équipes engagées, les actions de solidarité, n'hésitez pas à contacter le secrétariat par mail. La prochaine friperie solidaire de l'Association protestante d'assistance se tiendra le mardi 15 septembre au 19 rue Bigot de 8h30 à 16h30. Les bénévoles de l'Arbre à Fripe vous attendent. Vous pouvez adhérer à l'APA c'est 20 euros, et soutenir son action en envoyant un chèque ou faire un don en ligne par l'intermédiaire du site internet. Adhésion et les dons sont défiscalisés à hauteur de 75%. Voici les coordonnées de l'APA, Association protestante d'assistance, 19 rue Bigot, 30 900 Nîmes. Contact @apa30.fr. Téléphone 04 66 58 25 27. Le rapport d'activité 2025 pourra vous être envoyé sur demande. Merci pour votre engagement et votre soutien. Le CEP. Après la magnifique publication du magazine La Presse régionale protestante, paru pour l'été, le magazine mensuel régional Le CEP nous revient en ce début du mois de septembre. Et oui, comme un marronnier dans la presse, écrit Nicolas Boutier, rédacteur en chef du magazine régional Le CEP, chaque année la rentrée scolaire bat le retour aux activités en tout genre. La vie familiale reprend son cours, les activités d'église redémarrent, en bref, la vie continue. Mais aurons-nous déjà oublié cet été brûlant, voire suffocant ? Aurons-nous oublié les incendies plus nombreux d'année en année ? Les douces températures de l'automne nous rendront-elles amnésiques ? Climatiser ou ne pas climatiser, être écologiste ou individualiste, penser la création comme un ensemble ou juste considérer que l'humain est seul sur la terre. Voilà bien des réflexions qui devraient occuper la sphère publique et religieuse. Un penseur contemporain, dont je ne me rappelle plus le nom, a dit récemment « Nous, les humains, sommes la seule et unique espèce à avoir la capacité et la volonté de s'auto-détruire. » Et je rajouterai, dit Nicolas Boutier, j'ajouterai à cela, en entraînant les autres espèces avec nous, même si elles n'ont rien demandé. De tous côtés, les signaux d'alerte ne sont plus au rouge foncé, mais on arrive au noir mortifère. Les scientifiques ne cessent de dénoncer les risques que nous encourons, certains politiques aussi, ou encore quelques penseurs contemporains. Mais rien ne nous arrête, le profit de quelques doigts d'une main est au détriment de la totalité du corps. Si seulement certains de nos politiques prenaient le temps de lire, relire, mâcher, digérer les évangiles, peut-être qu'une lumière finirait bien par luire quelque part, pas trop loin de nous. Alors, en ce temps de rentrée, prenons le temps, à la lumière des textes bibliques, de réfléchir à la place de l'humain sur la planète et dans la création. Nous en sortirons toujours quelque chose de bon pour demain. C'est donc l'éditorial de Nicolas Boutier, rédacteur en chef du CEP, pour ce numéro du mois de septembre. Trois articles de ce numéro concernent l'Église protestante unie de Nîmes dans la rubrique « En région ». Deux pages illustrées sur le tout nouveau carré protestant, lieu d'ouverture et de dialogue, inauguré début juin dernier. Le second article est l'interview d'une paroissienne membre du conseil presbytéral de la paroisse du Mas des Abeilles, après un voyage de ce conseil au Maroc au printemps dernier. Voici comment Laetitia Mazard conclut son témoignage. « Je remercie Dieu pour cette aventure, pour les liens qui se sont tissés et renforcés, pour toutes les personnes mises sur notre route et pour tout ce que ce voyage est venu déplacer en moi, parfois sans bruit. Si je devais résumer ce séjour en quelques mots, je dirais qu'il m'a offert bien plus qu'un voyage au Maroc. Il m'a donné une belle leçon de fraternité, d'ouverture et de confiance. Et ça, contrairement aux souvenirs achetés dans la Médina, cela ne prendra jamais la poussière. » Le troisième article est une interview de Jean-Claude Martin, responsable du groupe Évangile et Liberté, qui se réunit tous les mois à la Maison du protestantisme. Notre ambition, dit Jean-Claude Martin, est de proposer une pensée chrétienne compatible avec les connaissances modernes. Nous voulons transmettre une foi vivante à nos enfants et petits-enfants dans un monde où les repères évoluent très vite. Cela suppose une approche non dogmatique, ouverte aux sciences, aux questionnements philosophiques et aux enjeux contemporains. Quels seront vos axes de travail pour 2026-2027, lui demande-t-on. Jean-Claude Martin répond « Nous ouvrirons l'année 2026-27 avec une exploration de l'universel dans les religions à partir de l'intuition de l'infini de Bernard Raymond et du texte « Le Dieu auquel je crois » d'Armand Abécassis. Nous poursuivrons avec une réflexion sur ce que la mécanique quantique peut apporter à la théologie, puis une lecture théologique du biomimétisme. Ces thèmes entreront en résonance avec les journées du protestantisme de liberté, journées qui se tiennent chaque année au Lazaret à Sète. Il faut aussi bien sûr indiquer que le dossier de ce numéro du mensuel Le CEP de septembre 2026 porte sur le thème « Protestantisme et politique ». En voici la présentation. À l'approche de l'élection présidentielle de 2027, la politique revient au cœur des conversations d'Église, non pour demander aux protestants de choisir un camp, mais pour interroger ce que leur foi, leur histoire et leur culture du débat changent à leur manière d'habiter la cité. Face aux fractures démocratiques et à la montée de l'extrême droite, de la parole publique de l'Église protestante unie de France aux engagements auprès des exilés, des synodes régionaux aux initiatives pour la démocratie, ce dossier explore une conviction. L'Évangile ne donne pas de consigne de vote, mais il oblige à discerner. Je ne peux donc que vous recommander la lecture de ce magazine mensuel régional protestant, le CEP. 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L'hebdomadaire Réforme. Le premier numéro de Réforme, après le beau numéro spécial du mois d'août, est un numéro intitulé « Assemblée du désert, Marie Durand, l'inspiration continue ». On y trouvera, entre autres, 250 ans après Marie Durand, les combats de foi de quatre femmes. Alice Papin dresse ainsi les portraits de quatre croyantes du Nigeria, de Syrie, d'Iran ou de France. Elles n'ont jamais abandonné leur foi dans l'épreuve. Tout d'abord, toujours captive, Léa Charibou, enlevée en 2018 avec 109 camarades de classe dans le nord du Nigeria, cette jeune fille de 14 ans est la seule à ne pas avoir été relâchée par ses ravisseurs pour avoir refusé de renier sa foi chrétienne. Ensuite, servir dans les blessures d'un pays. Mathilde Sabag, première femme pasteur en Syrie, elle célèbre 10 ans passés au service d'une église transformée par la guerre. Ensuite, la voix d'une imam, Kaina Baloul, première femme imam en France, elle mène la prière depuis 2020 au sein de la mosquée Fatima. Enfin, suivre le Christ malgré la répression, Dabrina Beth Tamraz, pasteur évangélique iranienne, elle a fait de la lutte contre la répression des chrétiens qu'elle a vécue dans son pays, son combat. Plus loin, dans un article intitulé « Les deux visages de la Marie huguenote », L'historien Patrick Cabanel se demande comment il faut dessiner Marie Durand, jeune ou vieille. L'historien commente les hésitations artistiques autour des différentes représentations iconographiques de cette figure du protestantisme. Dans la rubrique écologie, voici un article intitulé « Sécheresse climatique, sécheresse spirituelle ». Après l'été de canicule, de sécheresse et de feux de forêt qu'a connu la France, trois responsables d'institutions protestantes, François Bach, Jean-Philippe Bard et Corinne Bitot, invitent à poursuivre le travail entamé pour une terre d'espérance et de justice. Le protestantisme doit persévérer et développer son engagement. Enfin, dans la rubrique portrait, sous le titre « Des lettres à la parole », Laure Salamon dresse le portrait de Sandrine Moreau. Cette ancienne professeure de français, devenue pasteur, tient à accueillir dans l'église des gens de tous horizons et à leur transmettre une parole restauratrice. Elle sera la prédicatrice du culte de l'Assemblée du désert, dimanche 6 septembre. Temps pour la création 2026. 5 semaines pour faire jaillir l'eau vive. Du 1er septembre au 4 octobre 2026, des chrétiens du monde entier vivent le temps pour la création, rendez-vous annuel consacré à la sauvegarde de notre maison commune. La Fédération protestante de France invite ses églises, œuvres et mouvements membres à rejoindre cette initiative écuménique, portée ensemble par les différentes confessions chrétiennes. Le thème de cette année, c'est « Faites jaillir l'eau vive ». Ce thème s'inspire du livre d'Ézéchiel, au chapitre 47, les versets 1 à 12, où un filet d'eau sorti du temple devient un fleuve qui rend la vie à tout ce qu'il touche. Une invitation à se laisser transformer par l'eau vive de Dieu et à travailler ensemble au renouveau de la création. Célébrer, s'engager, pendant 5 semaines, la prière et l'action se répondent. Partagez donc les initiatives de votre église, de votre école ou de votre communauté. Elles en inspireront d'autres. Le temps pour la création, c'est un temps écuménique qui invite les chrétiens du monde entier à prier et à agir pour la création que Dieu nous confie. Il a lieu chaque année du 1er septembre, journée mondiale de prière pour la sauvegarde de la création, au 4 octobre, fête de Saint François d'Assise. Cette initiative internationale est coordonnée par un comité écuménique réunissant des représentants d'églises chrétiennes et d'organisations partenaires de nombreux pays. Chaque année, ce comité propose un thème, une référence biblique, un symbole et publie un guide de célébration pour accompagner les communautés. Face aux crises écologiques et sociales, des organisations catholiques, protestantes, orthodoxes et écuméniques françaises s'unissent pour faire grandir le temps pour la création. En 2026, à l'initiative de l'association Église verte, elles ont décidé de créer une plateforme commune afin de renforcer la visibilité de cette période et de mutualiser les ressources proposées en France. Ce site internet rassemble ainsi des outils, ressources et propositions pour aider les communautés chrétiennes à vivre pleinement le temps pour la création et à organiser célébrations, temps de prière et événements locaux. Bien entendu, au cours des prochaines émissions, nous reviendrons sur ce thème si important qu'est le temps pour la création. Nous allons maintenant terminer cette émission. 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Au revoir.
1: On continue nos programmes avec Parole du jour, présentée par Redouane Esmenti.
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3: Il y a des jours où tout semble aller bien. Et puis, sans prévenir, le vent se lève. Les disciples de Jésus viennent de vivre un moment extraordinaire. Une foule nourrie, un miracle, une joie simple. Et pourtant, Jésus les envoie partir, monter dans la barque, traverser sans lui. La nuit tombe, le vent devient contraire, la mer se fait dure, et eux, ils rament. Ils rament, mais ils n'avancent pas. Peut-être que cela vous parle. Vous savez, ces moments où l'on fait tout ce qu'il faut, et pourtant, rien ne bouge. On insiste, on s'épuise, on doute, et parfois, on se sent seul. Mais l'Évangile dit quelque chose de discret et d'essentiel. Jésus les voit, depuis la montagne, dans la nuit, au cœur de la tempête, il les voit. Peut-être que vous aussi, dans ce que vous traversez aujourd'hui, vous n'êtes pas aussi seul que vous le pensez. Et puis, au milieu de la nuit, quelque chose se passe. Jésus vient en marchant sur la mer, mais les disciples ne reconnaissent pas, ils ont peur, ils pensent voir un fantôme. C'est étrange et tellement humain. Ce qui vient nous sauver nous effraie parfois d'abord. Une parole qu'on n'attendait pas, un changement, une remise en question. Dieu ne vient pas toujours comme on l'imagine. Et puis, une voix, simple, claire. Confiance, c'est moi. N'ayez pas peur. Pas d'explication, pas de solution immédiate, juste une présence. Et parfois, c'est cela qui change tout. Jésus monte dans la barque, le vent tombe, mais les disciples ne comprennent pas encore. Ils avaient vu un miracle, mais ils n'avaient pas vraiment compris. Et nous ? Nous aussi, nous avons traversé des tempêtes, mais aussi des moments de lumière, des aides inattendues, des signes discrets. Les oublions-nous quand le vent se lève ? Traverser la tempête, ce n'est pas ne plus avoir peur, c'est continuer. Même fatigué, c'est rester, même dans le doute, c'est apprendre peu à peu à reconnaître une présence, au cœur du bruit, au cœur du vent, une voix qui dit encore « C'est moi, n'ayez pas peur ». Et peut-être qu'aujourd'hui, cela suffit pour avancer encore un peu. Bonne journée.

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1: Il est 8h à Paris, 6h en temps universel, l'heure du journal sur RFI.
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1: Bonjour Mario Kazanov.
2: Bonjour Andréane, bonjour à tous.
1: Et vous nous parlez de la reprise des frappes russes sur Kiev.
2: Après 3 jours de répit liés à la visite des émissaires de Donald Trump, au moins 2 morts, 10 de blessés, l'Ukraine, où un nouveau scandale de corruption éclabousse le pouvoir, le procureur général a démissionné hier. Le chancelier allemand affaibli après la défaite de son parti en Saxe-Anhalt dimanche, l'extrême droite y a obtenu une victoire historique. Au niveau national comme européen, on tire les leçons de ce scrutin. L'armée israélienne craint un embrasement en Cisjordanie occupée. Les violences des colons se sont intensifiées ces dernières semaines contre les Palestiniens. À quelques semaines des législatives, des hauts gradés dénoncent des pressions politiques croissantes. Comment encadrer l'intelligence artificielle dans les classes? 25 ministres de l'éducation, dont 10 africains, en débattent aujourd'hui au siège de l'UNESCO à Paris.
1: Et puis en foot, ça y est, Marion, la Ligue des Champions fait sa rentrée. Les phases de groupe démarrent ce soir. On y revient dans le journal des sports après cette édition. D'épaisses fumées noires s'élèvent ce matin dans le ciel de Kiev.
2: La Russie a lourdement bombardé la capitale. Elle reprend donc ses frappes après 3 jours de pause liées à la visite sur place des émissaires américains Steve Witkoff et Jared Kushner. L'alerte aérienne a retenti une bonne partie de la nuit à Kiev, où l'on vous retrouve, Emmanuel Chaz. La capitale est d'ailleurs toujours en état d'alerte.
3: Oui, tout à fait. Et cette nuit, ça a été effectivement une succession d'explosions. Au moment des premières, vers 4 heures du matin, il y avait déjà plusieurs dizaines de milliers de personnes qui s'étaient mises à l'abri dans la 50aine de stations de métro de la ville, dans des parkings souterrains, dans des caves. Mais d'autres civils ont été surpris dans leur sommeil. Et jusqu'à l'aube, on a entendu ces explosions, alors qu'effectivement, des colonnes de fumée s'étendaient à travers la ville. Ont été touchés des bâtiments résidentiels, une école et des entrepôts, c'est ce qu'on sait pour l'instant.
2: Et Kiev, Emmanuel, est également secoué par un nouveau scandale politique. Le procureur général Ruslan Kravchenko est soupçonné de corruption, a démissionné hier soir.
3: Oui, alors sa démission, elle fait suite à une perquisition qui a été menée dans ses bureaux par les agences anticorruption, et les enquêteurs affirment avoir identifié un
2: Emmanuel Chaz,
3: l'un de ses collaborateurs. Et dans sa lettre de démission, Ruslan Kravchenko a déclaré ne pas vouloir que sa fonction soit instrumentalisée à des fins politiques. Il rejette les accusations contre lui. L'été dernier, rappelez-vous, les Ukrainiens avaient manifesté en nombre suite à une tentative de musellement des agences de lutte contre la corruption qui aurait donné davantage de pouvoir à ce bureau du procureur. Ruslan Kravchenko est considéré comme un proche de la présidence. Il avait été nommé à ce poste par Volodymyr Zelensky.
2: Emmanuel Chaz, en direct de Kiev pour RFI.
1: Et plus rien n'est comme avant.
2: C'est ce qu'écrit ce matin le journal allemand Süddeutsche Zeitung dans un éditorial. Le pays est sous le choc après la victoire dimanche du parti d'extrême droite de l'AfD lors du scrutin régional de Saxe-Anhalt. Les journaux analysent, tentent de comprendre ce score historique. L'onde de choc, Nicolas Falaise, dépasse largement le niveau local.
4: Pour le politologue allemand Hans Stark, il ne fait aucun doute que le succès électoral de l'extrême droite fragilise tout le pays sur la scène européenne, même s'il ne s'agissait dimanche que d'une élection régionale.
5: Nous avons une Allemagne affaiblie à la fois parce qu'elle a cette très forte poussée de l'extrême droite. Elle est d'autant moins acceptable que l'Allemagne a l'histoire qui est la sienne, et parce que aussi l'AfD fait partie des groupes les plus radicaux parmi les partis d'extrême droite en Europe. Tout ça fait un ensemble qui contribue à cet affaiblissement de l'Allemagne sur la scène internationale.
4: Un constat que nuance Patrick Moreau, spécialiste de politique allemande au CNRS. Selon lui, c'est toute l'Europe qui connaît la même évolution.
6: Du côté du reste de l'Europe, bah, ma foi, ils ont beaucoup de mal à estimer que l'Allemagne est devenue plus faible parce qu'ils sont dans la même situation. Alors, en Italie, dans les pays nordiques, si vous regardez en Autriche, le FPÖ va arriver au pouvoir en Autriche, c'est certain. À la limite, c'est la même chose en France. Enfin, le Front National est à la porte du pouvoir. Donc, en définitive, non. L'Allemagne est comme les copains, elle est malade. Et elle a des problèmes avec l'extrême droite sous toutes ses formes.
4: Les deux spécialistes soulignent l'importance qu'auront les résultats des prochains scrutins régionaux en Allemagne.
2: Dans moins de deux semaines, en effet, deux autres Länder de l'Est organisent des élections, dans celui de Berlin et de Mecklembourg-Poméranie occidentale. Dans cette dernière, l'AFD est en tête dans les sondages. Le scrutin s'annonce plus serré à Berlin.
1: Les rebelles Houthis mènent des frappes en Arabie Saoudite.
2: Au moins 73 blessés civils dans le sud-ouest, selon Riyad. Parmi les sites visés, un aéroport, une base aérienne et des installations du géant pétrolier. Lié à Aramco, les rebelles yéménites alliés de l'Iran ont accusé lundi l'Arabie Saoudite d'avoir bombardé plusieurs régions du Yémen. Le pays a été entraîné ces derniers mois dans le conflit régional déclenché par les frappes israélo-américaines de février sur l'Iran.
1: Israël qui vise surtout le Liban ces derniers jours.
2: L'armée israélienne intensifie ses frappes depuis qu'elle a pris le contrôle la semaine dernière d'une crête dans le sud du pays. Une crête position stratégique du Hezbollah à Nabatie. 13 personnes au moins, dont des femmes et des enfants, ont été tués hier dans des bombardements survenus dans ce district. Israël qui menace les Palestiniens d'une guerre totale. Les mots d'Israël Katz, ministre de la Défense, après l'attaque d'un Palestinien contre un colon israélien dans le nord de la Cisjordanie occupée. Cette attaque survient après des semaines marquées par une flambée de violence de ces colons contre la population palestinienne. Et ce contexte inquiète l'armée israélienne qui craint un embrasement alors qu'elle s'épuise déjà sur plusieurs fronts à Blajounaïdi.
7: C'est une situation sécuritaire jugée inédite par les responsables militaires cités par le journal Haaretz. Le nombre de bataillons déployés en Cisjordanie doit atteindre 26 cette semaine. Un record, rappelle le quotidien israélien de gauche. En cause notamment la multiplication des nouvelles colonies et avant-postes dont plusieurs ont été créés sans infrastructure de sécurité suffisante. Certaines colonies ne disposent que d'une seule route d'accès. Certains axes traversent les villages palestiniens et pourraient être bloqués en cas d'attaque. Autre inquiétude, la montée des violences commises par les colons eux-mêmes. Des responsables militaires craignent désormais qu'une attaque faisant de nombreuses victimes palestiniennes ne déclenche une vague de représailles dans toute la Cisjordanie. Une source diplomatique à RFI reconnaissait la semaine dernière « Ces violences nous posent un problème en interne et en externe ». À quelques semaines d'élections majeures, certains hauts gradés dénoncent également un manque de coopération avec la police et des pressions politiques croissantes. Plusieurs responsables préviennent, les forces israéliennes déjà fortement mobilisées à Gaza et sur la frontière nord pourraient avoir de plus en plus de mal à protéger les nouvelles colonies.
2: À Blajounaïdi.
1: Et vous retrouvez aujourd'hui notre grand reportage du jour de Frédéric Misselin en Cisjordanie occupée sur l'explosion des violences subies par les Palestiniens. En ce mois de rentrée scolaire, de nombreux pays se penchent sur la question de l'intelligence artificielle dans l'enseignement.
2: L'UNESCO, l'Organisation des Nations Unies pour l'éducation, la science et la culture, organise une rencontre aujourd'hui à son siège parisien. Plus de 25 ministres de l'éducation, dont 10 Africains, vont réfléchir à encadrer cette technologie dans les salles de classe. Christina Okello a rencontré Shingai Manjengwa, l'experte chargée d'ouvrir les débats.
8: Cette Zimbabwéenne, passée par l'Afrique du Sud et les États-Unis avant de s'installer au Canada, enseigne l'IA aussi bien aux élèves qu'aux décideurs politiques. Mais avant de placer ces outils entre les mains des jeunes, Shingai Manjengwa juge indispensable de les former.
9: L'intelligence artificielle peut halluciner. Elle peut donner des réponses erronées. Ce n'est pas votre ami, elle n'a pas de conscience. Ce sont des mathématiques. Ce qui m'inquiète vraiment, c'est qu'au moment où les dirigeants africains réfléchissent à l'avenir et aux bénéfices économiques de l'IA, nous devons investir dans la formation avant que ces outils ne soient placés entre les mains des jeunes.
8: L'intelligence artificielle pourrait pourtant offrir des solutions concrètes. Dans les classes africaines surchargées, elle permettrait notamment aux enseignants d'adapter plus facilement leurs cours aux différents niveaux, explique l'experte.
9: On peut avoir un enseignant face à 50 élèves. S'il avait accès à un outil d'intelligence artificielle pour l'aider à préparer ses cours, ses examens, ses exercices et des exemples à partager avec les élèves, cela pourrait véritablement renforcer ses capacités.
8: Mais l'accès aux modèles les plus performants peut coûter une vingtaine de dollars par mois et suppose une alimentation électrique et une connexion Internet fiable. Les ministres doivent adopter une déclaration commune dans la matière. Pour Shingai Manjengwa, le vrai test viendra ensuite transformer ses engagements en formation et en bourse pour les futurs spécialistes africains de l'IA.
2: Et ces débats sur l'IA dans l'éducation ont lieu aujourd'hui à Paris.
1: Et l'intelligence artificielle dont certains élèves sont un peu trop dépendants au Gabon, c'est notre dossier à écouter dans une demi-heure dans notre prochaine édition d'actualité africaine. Marion, après un été éprouvant, les pompiers français entament une grève.
2: Un préavis lancé par l'intersyndicale à partir de ce mardi. Et et jusqu'au 20 octobre. Les soldats du feu veulent attirer l'attention sur le manque de moyens et de recrutement, alors que les feux ont été particulièrement intenses cet été et qu'ils le seront de plus en plus en raison du changement climatique. Cassiopée et Echevers.
10: 120 000 hectares partis en fumée, plus de 250 000 pompiers mobilisés sur des incendies. Les chiffres à eux seuls expliquent que les pompiers aient été débordés. Sébastien Bouvier, chargé de mission du syndicat CFDT auprès des services départementaux d'incendie et de secours.
11: Il y a une colère qui est générale. Malheureusement, on en est à 4 morts sur pratiquement 1800 pompiers qui sont engagés. On a plus de 300 pompiers qui sont blessés, dont plus de 50 qui sont intoxiqués au monoxyde de carbone.
10: Au plus fort des interventions en Gironde, 3300 pompiers étaient mobilisés, beaucoup venant d'ailleurs en France. Pour les syndicats, le manque de moyens financiers et matériels a provoqué l'épuisement.
11: La question aujourd'hui, c'est le financement des SDIS, car la majorité des SDIS rencontrent aussi des difficultés financières sans avoir l'appui de l'État.
10: Face à la crise, Sébastien Bouvier alerte sur l'urgence à améliorer les conditions de travail des pompiers, alors que le réchauffement climatique risque de faire augmenter le nombre de feux.
11: Parce que je suis un héros, je peux mourir au feu et je peux ne pas avoir les éléments de protection qui me sont dédiés. Et nous on dit, bah non, pas du tout, en fait, le code du travail s'applique à nous comme pour tous les autres.
10: Grâce à la mobilisation, l'intersyndicale espère faire de la santé des personnels une priorité nationale et recruter 21 000 sapeurs-pompiers professionnels supplémentaires.
2: Et on l'a dit, les incendies vont devenir de plus en plus importants à cause du changement climatique. Le changement climatique met aussi en danger deux nouvelles espèces en France. Le lagopède alpin, une sorte de grosse perdrix, et le grand tétras qui ressemble un peu à un paon, mais aux plumes noires. Andréane, bref, ces deux oiseaux de montagne viennent d'être classés comme protégés.
1: Et on va les laisser bien tranquilles dans leur montagne. Nous, on va découvrir ensemble le quatrième album d'Ezra Collective.
2: Ce quintet londonien fer de lance du jazz contemporain vient de sortir ce dernier disque donc, qui s'appelle Here Because of Hope. José Marinho l'a écouté pour nous.
12: Jazz, calypso, rap, dub, afrobeat, le quintet londonien Ezra Collective mélange les styles depuis 2012. Sur cet album, 17 titres instrumentaux et chantés, ouverts sur le monde, célèbrent la liberté et l'espoir. Né dans les clubs et les églises de Londres, le groupe s'est imposé comme l'un des noms forts de la scène britannique jusqu'à entrer dans l'histoire. Première formation de jazz à décrocher le prestigieux Mercury Prize avant d'être sacré groupe de l'année 2025.
13: Moi, c'est Mathilde. J'ai 21 ans et j'ai commencé en début d'année ma mission en service civique chez RAGE, une radio associative de musique actuelle à Nîmes. Ce service civique correspondait parfaitement avec mes études de communication, car le projet était d'épauler le chargé de communication de la radio dans ses missions. Mais être volontaire dans une radio associative, c'est aussi découvrir le monde radiophonique et toute la partie journalistique qui en découle. J'ai appris à écrire des articles et même des chroniques sur l'agenda local, que j'ai ensuite enregistré et diffusé à la radio. Alors, si tu as entre 16 et 25 ans et que tu veux découvrir de nouvelles choses, engage-toi avec le service civique. Retrouve toutes les offres de mission sur le site service-civique.gouv.fr.
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15: Les classes d'oc, les pitiums prennent la parole. À l'école, au collège, au lycée, s'éduquent aux médias, la langue et la culture occitane. Eh bien, ils vous en parlent. 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
0: Et on continue nos programmes avec l'émission Au Café de la Mort, animée par Christian Hervault et Jean-Paul Sauzède.
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0: Bonjour, bonjour chers amis, chers auditeurs et auditrices de Radio Alliance Plus. Nous voilà de retour, Jean-Paul Sauzet et moi-même, Christiane Hervault, pour une nouvelle émission intitulée « Au café de la mort ». Ouh là là, on va parler de la mort dans ces émissions. Et donc, j'espère que vous ne serez pas trop effrayés. Peut-être vous auriez préféré à la famille encore une fois, encore une année. Mais non, nous avons terminé, Jean-Paul Sauzet et moi-même, fin juillet. Et puis, il y a eu des rediffusions grâce à Radio Alliance Plus et à notre cher technicien qui a bien voulu remettre toutes les émissions de À la famille. Comme ça, tout le monde a pu se requinquer grâce à nous quand même.
1: Hein, exactement.
0: C'est pas rien. Alors, Jean-Paul Sauzet, bonjour tout à l'heure.
1: Bonjour.
0: Voilà, je rappelle qui vous êtes. Donc, vous avez été pasteur et vous êtes maintenant thérapeute. Un peu à la retraite, je pense, déjà depuis un petit temps.
1: Mais encore bien actif, voilà.
0: Gros travailleur, donc thérapeute encore, avec l'école du couple, toujours, je pense, à Nîmes.
1: Toujours. À Nîmes, toujours, à Paris et ailleurs encore, oui, oui.
0: Voilà, toujours superviseur, toujours formateur.
1: Toujours, voilà.
0: Voilà, voilà. Donc, et nous appartenons tous deux, je le dis parce que cette émission... va parler de la mort, mais nous faisons partie tous les deux du groupe des services funèbres pour l'Église protestante unie de Nîmes.
1: C'est-à-dire que bénévolement, nous organisons des services funèbres pour des familles qui ont perdu un de leurs membres et que donc nous allons les visiter, les accompagner dans l'élaboration de d'un service de reconnaissance, d'un service de culte, d'un moment convivial et juste pour mettre des mots autour de la mort.
0: Voilà, donc c'est un petit peu ça dont il va s'agir dans Au café de la mort.
1: C'est ça l'intention, exactement. C'est dans cette émission, en tout cas, c'est pour voir parler de la mort. Parler de la mort, personne n'en mourra. On n'en meurt pas. Et de ce sujet qui nous concerne tous, parce que même si nous sommes vivants, c'est parce qu'un jour nous sommes mortels, ou parce que nous sommes mortels, nous sommes aussi parce que nous sommes vivants. Ça demande. C'est un sujet qui nous concerne tous, qui nous concerne parce qu'on peut perdre un être cher. Parce que c'est une présence du fait de notre vieillissement qui existe, parce qu'il y a eu des débats à l'Assemblée autour de comment finir sa vie dans la dignité, et c'est un vrai débat autour du choix, de comment je décide de mourir. C'est aussi, ça vient toucher à toutes nos croyances, qu'est-ce que je pense, qu'est-ce que je crois, une fois que ma vie terrestre là se termine, est-ce que quelque chose se poursuit, comment, où, sous quelle forme? C'est aussi la question du suicide, parce qu'il y a des suicides chez les jeunes, mais il y en a aussi chez les personnes âgées, de plus en plus. Et donc c'est une vraie question aussi de comment je choisis de mourir ou pas. Est-ce que je m'autorise ça et pourquoi et comment, et comment le lien avec la dépression, le lien avec la perte du goût de vivre. Voilà, c'est toutes ces questions autour des rituels aussi, comment j'accompagne les mourants au moment où, comment j'accompagne plutôt les vivants au moment où quelqu'un vient de mourir. Et qu'est-ce que ça vient dire là de ces rituels qui sont existants dans toutes les cultures, dans toutes les religions, même quand on n'a pas de religion, on s'aperçoit que les gens aussi créent des rituels pour accompagner ces moments existentiels de passage. La mort, c'est un grand passage.
0: Donc vous voyez, amis auditeurs et auditrices, beaucoup de sujets autour de la mort. Ça y va, hein, ça gamberge beaucoup.
1: Ça gamberge
0: en fait.
1: Beaucoup.
0: Non seulement chez nous, mais chez vous aussi, nous en sommes sûrs. Donc nous aurons l'occasion de parler et de parler de la mort à partir d'un atelier où nous allons nous retrouver, enfin surtout vous, moi aussi je viendrai, sans crainte, sans peur de la mort.
1: Exactement.
0: Dans un café, parce que cette émission, elle est aussi en lien avec l'Université populaire des religions. Alors, Jean-Paul Sauzet, est-ce que vous pouvez nous rappeler un peu ce qu'est l'Université populaire des religions?
1: L'Université populaire des religions, c'est une association qui s'est créée entre les différentes églises chrétiennes et pas que chrétiennes de Nîmes pour... comment dire ça? Pour aller parler du phénomène de religieux qui n'existe pas que dans les murs des églises, des synagogues ou des mosquées, mais qui existe aussi dans notre vie quotidienne. Donc comment parler de la religion? Comment aller regarder ce phénomène qui est la spiritualité, dont la forme d'expression est la religion? Comment parler de la spiritualité, de nos croyances, autrement que dans le carcan, un peu étroit parfois, des dogmes de nos églises? Donc c'est ouvrir les murs de nos temples, de nos églises, de nos synagogues, de nos mosquées dans la rue pour aller dire que bah oui, la spiritualité, l'existence de Dieu, la réalité de notre lien à un au-delà de nous-mêmes, à un tout autre, existe aussi dans la rue et pas seulement que dans ces lieux privilégiés de silence, de méditation et de culture. Voilà, et je crois que l'Université des Populaires des Religions, c'est permettre d'offrir des lieux de rencontre, des lieux d'échange, des lieux de confrontation pour aller s'enrichir, se renouveler, se rencontrer, se confronter aussi sur ces questions-là, de la spiritualité et du sens de notre vie. Parce qu'au fond, la spiritualité, c'est une manière de répondre au sens de notre vie. Qu'est-ce que je fais là? Pourquoi je suis là?
0: Alors, cette Université populaire des religions, pour continuer un petit peu sur ce sujet, nous en parlerons tout à l'heure, j'en parlerai tout à l'heure avec François Claverly, qui est le nouveau président de l'Université populaire des religions. Mais elle a été mise en place, donc, pour certains, vous le savez déjà, mais je le redis, parce que j'ai de l'estime pour la pasteur Claire Desménard, qui a mis ça, tout ce chantier en route, et qui a abouti, donc, au démarrage de l'Université populaire des religions au mois de mars avec des cours. Donc bien sûr, c'est un temps aussi de dialogue parce qu'il y a souvent des débats, des interrogations, quelque chose d'interactif entre le public et la personne qui présente son sujet. Mais ce sont aussi des cours. Il y a eu notamment les cours de Céline Romer autour de l'origine des...
1: À la maison du protestantisme à Nîmes.
0: Pas du protestantisme, des écrits bibliques du Nouveau Testament.
1: Oui, mais le lieu, c'était à la maison du protestantisme.
0: C'était à la maison du protestantisme, mais ça ne le sera plus. Enfin, je vous raconterai tout ça avec François Claverly.
1: Ah,
0: mais
1: très bien.
0: Sachez en tout cas que ça sera dans un autre lieu, à la Fac Vauban, pour ne pas la nommer, et donc et que ça commencera en novembre. Donc voilà. Donc ça redémarre, ça a été un très beau démarrage avec Céline Romer, Philippe Corcuff, dans un atelier justement dans un café, au Café Olive, et puis un atelier philo. Et puis aussi, nous avons rencontré plusieurs religieux, je dirais, ou plusieurs personnes de différentes religions, de judaïsme, comme vous avez nommé, musulmans, et sans doute ça sera encore très étendu. Donc voilà, donc ça redémarre un petit peu, et vous-même, vous allez être dans un café. On en parlera tout à l'heure, mais ce que je voulais vous demander aussi, Jean-Paul Sezette, c'est... À partir de quoi ça vous est venu, ou ça nous est venu un petit peu en commun, cette idée de parler de la mort, non seulement dans un atelier, dans un café en public, mais aussi ici, et on fait le lien. Hein. Ce que je voulais dire aussi, c'est que nous faisons le lien entre cet atelier qui va être dans le cadre de l'Université populaire et notre émission. Voilà, entre des questions qui peuvent surgir dans l'atelier, par les personnes qui vont y venir, les participants, ouais. Et nos propres questions aussi, nous qui participons à notre émission en ce moment, et qui avons pas mal gambergé sur ces questions-là, personnellement, ou voilà, en groupe, en duo, voilà. Donc, cette idée, elle n'est pas venue simplement à cause de l'Université populaire, je crois, mais peut-être en amont, par oui. Un autre biais.
1: Elle est venue par plein de biais. D'abord, personnellement, je peux dire qu'elle est venue au moins par quatre biais. Le premier, c'est mon vieillissement. Donc, le fait de vieillir me confronte de plus en plus à la mort, à ma mort, en me disant, tiens, comment je vais la vivre? Qu'est-ce que je vais précipiter ou pas? Comment je vais accepter les traitements médicaux? Qu'est-ce que j'ai comme croyance sur l'après-mort? Qu'est-ce que j'ai envie de faire subir, qu'est-ce que j'ai à mes enfants ou pas, qu'est-ce que j'ai envie de leur transmettre, enfin, toutes ces questions qui touchent à la mort aussi, la question de la transmission. Et puis, comme vous le disiez, ben, nous sommes tous les deux engagés dans un titre bénévole à accompagner des familles qui ont un décès et organiser un rituel à caractère protestant, parce que les gens s'adressent à nous dans ce sens-là. Et donc, ça nous confronte aussi, ça nous questionne autour de « tiens, mais quelle est la demande? Qu'est-ce que les gens attendent? Qu'est-ce qu'ils croient ?» sur cette mort, qu'est-ce qu'ils ont à se dire et comment ils organisent un rituel dans lequel il y a besoin de parler du mort. Parfois, il y a besoin de parler aux morts. ce qui est tout à fait intéressant. Et puis, qu'est-ce qu'on développe comme croyance sur l'après-mort ou pas comme croyance? Parce que je peux aussi croire qu'il n'y a rien, que c'est simplement du vide, ce qui est une autre forme de croyance. Puis, troisième élément, moi, je suis moi-même un papa qui est, ma fille est née et décédée il y a un peu plus d'un an et demi. Donc, j'ai eu à traverser toute cette période de l'avant-mort, de sa maladie. Elle est morte, décédée d'un cancer. Elle est morte d'un cancer. Donc, ça m'a beaucoup bouleversé, touché. Et tout cet accompagnement en tant que père m'a donné envie aussi de pouvoir partager. Et oui, partager des expériences, des émotions, des convictions, des doutes autour de qu'est-ce que c'est que cette histoire de la mort dans nos vies. De ce truc qu'on ne connaîtra jamais nous-mêmes, parce qu'une fois qu'on le connaîtra, on ne pourra plus en parler, on sera mort. Voilà, ça me préoccupe. Et puis, dernier élément, moi je suis très touché de comment, dans ma pratique professionnelle en tant que thérapeute, l'angoisse de mort, elle existe, c'est-à-dire la peur de disparaître, la peur de ne plus exister, la peur de ne pas être reconnu, donc ça peut exister de façon moins intense, dans cette peur de ne pas être reconnu, mais qui est aussi une peur de disparaître, d'être anonyme, d'être ignoré du monde, des autres, du regard de l'autre, ce qui est particulièrement douloureux. Et je trouve que la peur de la mort, cette angoisse de mort, elle traverse notre société, elle traverse toutes les sociétés parce que ça fait partie de notre humanité. Et je crois qu'on fait une erreur, en tous les cas, de ne pas la réhabiliter. Il ne s'agit pas d'être pessimiste, il ne s'agit pas d'être angoissé, il ne s'agit pas d'être dans les pleurs, ce n'est pas ça. C'est juste d'accepter cette réalité, d'arrêter de faire semblant qu'on peut la repousser. Il y a tout ce mouvement du transhumanisme très intéressant aujourd'hui avec la croyance que non, la mort va disparaître, qu'on sera éternel. En tout cas, il suffirait de continuer la recherche et puis un jour, on saura se donner les moyens pour être dans l'éternité et ne plus mourir, ce qui est une angoisse terrible, je trouve aussi. Mais voilà, toute cette question-là de notre humanité qui fait que nous sommes des êtres mortels. Eh bien, regardons ce que ça veut dire et osons en parler. C'est pas grave et on ne meurt pas de parler de la mort.
0: Tout à fait. Et c'est vrai que quelquefois dans notre société, on cache par des mots, partir ou disparaître encore, ça peut se comprendre dans le sens où on n'est plus rien, donc voilà. Mais donc, il y a une certaine façon de se cacher de la mort ou de faire un peu de l'écran de fumée par rapport à ça. Et donc, notre objectif dans cette émission et dans l'atelier que vous allez mener au café, et où nous allons rencontrer les uns et les autres, c'est justement se faire confiance de pouvoir en parler et de se dire que c'est un sujet important pour soi, c'est un sujet important dans sa vie. Et que peut-être il faut s'y préparer, peut-être on peut, voilà, est-ce qu'on peut s'y préparer d'ailleurs, enfin voilà, c'est examiner un peu toute cette question-là, et bien nous avons aussi besoin de vous, si jamais vous avez des questions, vous avez des choses à en dire ou des commentaires à faire, nous vous invitons aussi dans le cadre de nos émissions à venir poser vos petits commentaires dans les podcasts sur le site de Radio Alliance Plus. Alors, pour le moment, on va faire une petite pause de musique avec Jacques Brel.
1: C'est très intéressant parce qu'il y a beaucoup de musiciens qui parlent de la mort.
0: Tout à fait. Et au passé comme au présent.
1: Oui.
0: C'est un sujet.
1: Oui, oui.
0: Voilà. Et ce n'est plus un sujet tabou. Enfin, on voudrait que ça ne soit pas un sujet tabou.
1: Il y a beaucoup d'artistes qui ont peint autour de la mort.
0: Voilà. Alors cette fois-ci, on va écouter Jacques Brel. Et tout simplement, ça s'intitule « La mort ». Voilà, donc nous allons écouter cette musique, cette chanson qui date déjà un petit peu, mais qui est toujours d'actualité, comme vous le voyez. Et puis nous nous retrouvons juste après, Jean-Paul Sauzet et moi-même.

0: 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Vous cherchez Au Café de la Mort, vous nous trouverez, vous pourrez réécouter cette émission ou alors la transmettre à d'autres. Ça aussi, c'est une bonne chose pour pouvoir alimenter cette émission. Alors, Jean-Paul Sauzet, peut-être nous allons parler maintenant de, justement, de ce fameux, enfin de la pratique un petit peu de ce café. Comment ça va se passer?
1: Bonne idée, donc, c'était de pouvoir... il y a quelques années, avec mon épouse, on avait organisé un café psycho qui nous avait permis de parler de la psycho, du couple, de la famille recomposée, parce qu'à l'époque, on avait beaucoup travaillé là-dessus, on avait écrit un livre. Et là, voilà, comme le thème pour moi de l'actualité qui m'intéresse, c'est de parler autour de la mort, donc j'ai trouvé qu'il fallait le faire dans un lieu public, comme un café. Donc ça sera à l'Instant T, qui est rue Racine, à Nîmes. La première séance aura lieu le 11 novembre, 18h30, 20h, donc à l'Instant T, rue Racine, 18h30 à 20h. C'est un espace ouvert au sens, moi je ne vais pas faire une conférence, je n'ai rien à dire de plus que d'autres. C'est un espace ouvert où je trouve important d'avoir des expériences, des témoignages, de partager nos questions, nos révoltes aussi, parce que la mort a un côté absurde, insupportable. Nos croyances, voilà, nos espérances, nos convictions, d'être un lieu où on peut parler de la mort, parce que l'espace public qui est un café doit être aussi un espace, de mon point de vue, où on se rencontre autour de nos vies, et pas seulement autour du foot, ou du dernier loto, ou de mon dernier achat, mais peut-être aussi de ces questions qui nous touchent tous, qui sont des questions existentielles. Parlons-en. Voilà. Il n'y a rien de mortel à parler de la mort. Mm-hmm. Le café s'appellera Mortel Café.
0: Ça ne sera donc pas Au Café de la Mort. Ne confondez pas, mais c'est la même
1: c'est
0: rubrique.
1: C'est la même teneur, c'est la même rubrique.
0: Vous avez bien compris.
1: Voilà. Donc Mortel Café à l'Instant T, première séance, première rencontre, le 11 novembre à 18h30.
0: Voilà. Alors, autre question pratique, parce que c'est au café, mais c'est où dans le café?
1: C'est dans une salle à part, parce qu'ils ont deux locaux distincts. Donc ça sera juste dans la salle à côté, c'est facile à trouver.
0: D'accord.
1: Voilà, il n'y a pas de souci avec ça.
0: Est-ce qu'il faut s'inscrire? Est-ce qu'il faut obligatoirement consommer?
1: Non, consommer, ça c'est tout à fait libre. S'inscrire non plus, c'est libre. Voilà, quand il n'y aura plus de place, il n'y aura plus de place. Et puis tant qu'il y en a, on se serrera un peu. Oui. Voilà, et ça sera encore mieux l'occasion de pouvoir échanger, parler. Alors moi, j'ai le souci dans ces rencontres qu'il y a un cadre, c'est-à-dire qu'on sache s'écouter. On n'est pas là pour se juger, on est là pour s'entendre, pour partager, parce qu'on est tous en chemin avec cette question existentielle de notre mort, de notre fin, et de la fin des autres, la mort des autres, la mort comme paysage. Sachant que parler de la mort, pour moi, c'est aussi et d'abord peut-être parler de la vie.
0: Tout à fait, c'est ce que nous avons d'ailleurs remarqué dans nos rencontres d'accompagnement au deuil. Ah, c'est que ce sont des questions, ça pose beaucoup de questions de sa propre vie, la vie que l'on a menée, les relations que l'on a eues avec des fois les parents, les amis, le conjoint décédé. Et donc ça alimente le questionnement de la vie d'aujourd'hui. Moi, c'est en tout cas ce que je remarquais. Nous avions, je le redis aussi pour les auditeurs qui aimeraient réécouter ces deux émissions que nous avions faites ensemble au sujet du deuil. Donc, c'était déjà
1: une amorce.
0: Quelque chose qui nous travaillait.
1: Exactement.
0: D'une certaine façon. Et donc, nous avons poursuivi notre travail là-dessus. Et voilà, donc... Il y a tellement de choses à dire sur ce sujet, nous allons donc le décomposer au fur et à mesure. Vous avez dit déjà certaines choses qui vont faire partie de nos interrogations. Je ne sais pas si nous en avons oublié ou si nous pouvons les redire un petit peu pour que les auditeurs sachent un peu. Ou est-ce qu'il y a un ordre dans lequel nous allons aller? Début à la fin, il y a toujours une fin, du coup, là-dedans.
1: La fin de la fin, c'est ça. Un ordre, pour l'instant, je ne sais pas, mais peut-être pour les auditeurs et auditrices, c'est juste se poser quelques questions. Par exemple, qu'est-ce que vous aimeriez qu'on dise de vous au moment de votre mort ? Qu'est-ce que vous aimeriez qu'il soit écrit sur votre tombe, si vous avez décidé de vous faire enterrer ? D'ailleurs, est-ce que vous voulez vous faire enterrer ou vous faire incinérer ? Tiens, et à quelle terre vous appartenez ? C'est-à-dire, à quel endroit vous aimeriez, si vous le choisissez, être enterré ? Ou bien, qu'aimeriez-vous que l'on fasse de vos cendres ? Est-ce qu'il y a un endroit particulier où vous aimeriez qu'elles soient répandues ? Mais si vous mourrez, quelle est votre croyance aujourd'hui en tant que vous vivant, vivante, sur l'après-mort ? Est-ce que vous croyez qu'il y a une suite, il y a un au-delà, il y a un ailleurs, il y a un autrement ? Vous en avez une idée de comment ça se passe et en quoi ça vient orienter ou désorienter votre quotidien, c'est-à-dire votre manière de vivre aujourd'hui ? Est-ce que ça vient le conditionner ? Est-ce que aussi vous avez envie de choisir votre mort ? Est-ce que l'idée du suicide vous parle ? Est-ce que au moment de votre vieillesse, vous avez envie de vous laisser mourir de façon naturelle ? Soyons écolos, soyons bio, ou bien au contraire de dire non, je continue à être responsable et je ne veux pas de déchéance. Mais au fond, la déchéance, elle a déjà commencé, parce que dès que nous commençons à vieillir, nous sommes en train d'être dans la déchéance, c'est-à-dire qu'on réduit nos forces, et ça commence quand même très tôt. Donc jusqu'où et à quel moment allons-nous décider, si c'est le cas, d'arrêter cette déchéance, de la contrôler ? Faut-il la contrôler, d'ailleurs ? Enfin, faudrait, c'est toutes ces questions-là. Et puis, quels sont les signes qui... si vous avez perdu quelqu'un, peut-être perdu, pourquoi ? Si quelqu'un de votre entourage est mort, votre parent, votre grand-parent, est-ce que pour vous il est encore présent et comment ? Est-ce qu'il y a des images ? Est-ce qu'au moment de son décès, vous avez effectué des rituels ? Est-ce que vous pensez qu'on peut parler aux morts ? Voilà, toutes ces questions-là, et j'en ai rêvé encore bien d'autres.
0: Oui.
1: Je pense que c'est celles qu'on peut débattre. Enfin, c'est pas tant... C'est débattre parce qu'on a des idées, mais c'est aussi... entendre des expériences et entendre des croyances, et c'est juste les entendre dans cette diversité qui constitue notre société. Et les cafés sont pour moi le lieu où justement ce partage peut avoir lieu, et qui est un partage de notre communauté humaine.
0: Donc nous allons pouvoir aussi parler de l'euthanasie, puisque c'est un grand sujet actuellement. Alors notre émission fait 30 minutes au café. Donc, c'est beaucoup plus long. Donc, vous aurez plus de temps pour parler. Donc, allez-y. Le 11 novembre à 18h30, rue Racine, café L'Instant T. Et pour nous-mêmes, en tout cas, avec Jean-Paul Sauzède, ici, dans le cadre de cette émission, nous aurons l'occasion de parler plusieurs fois du même sujet, évidemment. Parce que, quelquefois, c'est un petit peu court, c'est un petit peu juste. Oui. Peut-être, quelquefois, nous inviterons quelqu'un aussi à venir nous rejoindre pour parler de son point de vue. Peut-être un pasteur, peut-être quelqu'un qui fait partie d'une association. Voilà. Donc, nous allons essayer...
1: Bon, on a plein d'idées, hein.
0: On a plein d'idées.
1: Moi, je disais aussi au Mortel Café, je me disais, tiens, j'avais très bien une comédienne ou un comédien pour lire un texte sur la mort. J'avais très bien quelqu'un qui s'occupe des soins palliatifs. J'aimerais bien inviter quelqu'un qui travaille dans une pompe funèbre. Enfin, tous ces gens qui sont au contact, non pas pour qu'ils nous fassent une conférence, mais pour qu'ils nous disent aussi leur expérience et de ce qui se passe là. Et qu'on puisse aussi avoir un regard culturel, artistique sur la mort. Qui est peut-être parfois la meilleure manière d'en parler, dans un symbole, dans une métaphore, dans une création artistique.
0: Oui, tout à fait. Alors, nous nous retrouverons dans un mois. Sachez que l'émission passe le mardi à 8h20.
1: Ah, 8h20.
0: Vous êtes réveillés au son du clairon de la mort. Zou. Aïe, aïe, aïe, ça fait froid dans le dos. Mais vous aurez l'occasion de nous écouter en podcast quand vous voulez. Donc, ça, c'est peut-être un petit peu plus rassurant quand même. Voilà pour cette première émission, chers amis auditeurs et auditrices. Nous avons brossé un petit peu le tableau de nos rencontres. Via les ondes ou après, en direct, au café L'Instant T, le 11 novembre, rue Racine, de 18h30 à 20h.
1: Et puis, on est très preneurs de leurs réactions, de questions, de témoignages sur le site de Radio Alliance Plus.
0: Bien sûr.
1: sur cette question-là.
0: Ouais, ouais. Et par, ou par l'intermédiaire du café, donc vous aurez certainement des questions et peut-être pouvez-nous les donner en direct ou sur papier ou oralement. Voilà, en tout cas, nous sommes prêts à vous écouter et nous sommes prêts à parler avec vous, voilà, à se parler sur ce sujet. Voilà, parce qu'il n'y a pas de chef au café, ni à la mort. Merci Jean-Paul Sauzède.
1: Merci Christiane.
0: À bientôt, chers amis, chers auditeurs.
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0: Il est 11h sur l'antenne de Radio Alliance Plus et tout de suite le bulletin d'information de la Radio des Nations Unies.
1: Bonjour à toutes et à tous, Christina Silvero pour ce bulletin de Nu Info. À la une, Ebola en République démocratique du Congo, l'ONU appelle à répondre aux urgences des communautés pour freiner l'épidémie. Le phénomène El Niño se renforce, l'OMM alerte sur des mois de météo extrêmes à venir. Enfin, 20 millions d'enfants victimes de violences sexuelles facilitées par le numérique, l'UNICEF appelle à agir. En République démocratique du Congo, l'épidémie d'Ebola ne faiblit pas. Plus de 6100 cas et près de 3000 décès ont été signalés dans 60 zones de santé réparties dans 6 provinces. L'OMS alerte, la majorité des décès surviennent encore au sein des communautés, chez des personnes qui n'avaient pas été identifiées comme contacts. La riposte doit donc être renforcée. Le gouvernement congolais vient de lancer un plan de 1,3 milliard de dollars pour les 6 prochains mois auxquels l'ONU appelle à contribuer. Mais le succès de cette riposte dépend aussi de la participation des communautés. Dans des zones déjà frappées par les conflits, les déplacements et l'insécurité alimentaire, leur urgence première reste souvent de nourrir leur famille. Ces besoins doivent donc eux aussi être pris en compte dans la riposte. Comme le précise David Stevenson, directeur du Programme alimentaire mondial en RDC.
2: Il est difficile pour les communautés de comprendre pourquoi il est nécessaire de prioriser les actions nécessaires de répondre à l'Ebola quand il y a beaucoup d'autres défis pour eux. Même dans le secteur de santé, il y a la malaria, la tuberculose, il y a le sida. Et leur priorité est d'avoir assez d'alimentation pour leur famille et pour eux-mêmes. Donc, ils hésitent de participer dans le programme de riposte d'Ebola sans avoir assez de leurs besoins. C'est assez évident, franchement. Heureusement et finalement, après quelques mois, la communauté ensemble, avec le bon leadership du gouvernement RDC, avec la coordination au sein des Nations Unies, au sein de la communauté humanitaire, ils mieux comprennent la nécessité d'avoir une approche compréhensive. Ensemble avec le besoin de la communauté prioritisée. Et leur besoin, c'est pas seulement d'avoir une réponse sanitaire, mais d'avoir une réponse de leur situation urgente.
1: El Niño continue de gagner en puissance. Selon l'Organisation météorologique mondiale, le phénomène devrait persister jusqu'en février 2027, avec une probabilité proche de 100%. Ce réchauffement exceptionnel du Pacifique tropical perturbe les régimes de pluie et les températures à l'échelle de la planète. Ses effets varient d'une région à l'autre et selon les saisons. L'OMM fournit ses prévisions pour aider les pays à anticiper les risques et à préparer leurs réponses. Wilfran Mufuma Okia, chef de la section des prévisions climatiques à l'OMM.
3: En fait, El Niño, c'est un mécanisme qui réorganise le climat tropical et qui a pour effet de changer la probabilité des sécheresses, des inondations et des extrêmes. Donc, si on prend une région qui va de l'Inde jusqu'à l'Australie, en période d'El Niño, suivant des saisons, on s'attend à des déficits de précipitations. Je prends une région différente, qui est l'Afrique de l'Est, Kenya par exemple. En temps El Niño, pendant la période de pluie, on s'attend à des excès de précipitations qui souvent sont liés avec des inondations. Et puis on peut voir beaucoup de régions comme ça dans le monde sont affectées. Même en Europe, on n'est pas à l'abri, parce que El Niño, des fois, se combine avec certains autres facteurs pour rendre des hivers plus pluvieux. Les informations publiques aujourd'hui, c'est que El Niño est bien établi et se renforce. On entrevoit le phénomène aller jusqu'en février 2027. Et le pic serait atteint entre novembre et décembre. Mais ce qu'il faut savoir, c'est qu'il y a des régions du monde qui sont affectées avant le pic, d'autres pendant le pic et d'autres après. Donc le pic, c'est une information, mais selon où l'on se trouve sur la planète, selon sa saison d'intérêt, El Niño peut avoir des conséquences différentes. Et le but ici, c'est de fournir l'information disponible en espérant que les États membres vont prendre en compte et puis vont commencer des préparatifs. Et beaucoup de régions s'organisent en Afrique, en Asie.
1: Près de 20 millions d'enfants âgés de 12 à 17 ans, soit un enfant sur 5 dans 21 pays, ont subi une forme d'exploitation ou de violence sexuelle facilitée par les technologies, selon une étude de l'UNICEF Innocenti. Face à ce fléau, l'UNICEF insiste sur un double impératif, préserver le dialogue au sein des familles et mobiliser toute la société. Jennifer Quarty, du centre Innocenti de l'UNICEF.
4: On a vu que la clé, c'est vraiment le dialogue. Donc, on appelle les parents à avoir un dialogue ouvert, régulier et un comportement non culpabilisant vers l'enfant parce qu'ils devront savoir qu'ils pouvaient parler à leurs parents ou d'autres adultes de confiance sans être jugés ou punis. Les parents, toutes seules, ils ne peuvent pas faire face à cette situation. Donc, c'est pour ça qu'on pense que c'est une responsabilité de la société plus en général, du gouvernement, des réseaux sociaux, des entreprises technologiques et des parents, des écoles et toute la société impliquée dans le support aux enfants. Je voulais dire une chose, enfin, les enfants, ils ont parlé avec nous avec courage. Du coup, aujourd'hui, on a les données, nous avons les témoignages et aussi des solutions. Donc, je pense que c'est juste le temps d'agir.
1: Voilà, fin de ce bulletin de Nu Info. Merci de votre fidélité. À bientôt.
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1: Merci de rester avec nous à l'écoute de RFI. Les midi à Paris, 10h en temps universel. Le journal, c'est tout de suite avec vous, Gilles Moreau, bonjour.
2: Bonjour Caroline Paré, bonjour à tous. Dans l'actualité, l'édition 2025 de l'enquête internationale PISA sur l'école. Les résultats des élèves français sont les plus bas jamais mesurés, tout en restant dans la moyenne des pays de l'OCDE. À suivre dès le début du journal, dans ce journal aussi, la suite du voyage officiel en France du président sud-coréen. Les deux pays se sont rapprochés récemment. Des remous au sein de l'armée israélienne. Certains de ses chefs estiment qu'il y a trop de théâtre d'opération. Et dans moins d'un mois, le premier tour de la présidentielle au Brésil, les deux candidats, Lula et Flavio Bolsonaro, ont mis à profit la fête de l'indépendance pour marteler leur thème de campagne. Pour commencer donc, les conclusions de l'enquête PISA, le programme international pour le suivi des acquis des élèves. Autrement dit, le classement scolaire mondial pays par pays. Il évalue tous les 3 ans les compétences des élèves de 15 ans dans une centaine de pays. Verdict pour les élèves français à Rambeng. Les résultats 2025 sont les plus bas jamais enregistrés depuis la création de ce classement.
3: Tout à fait. Donc les mathématiques, sciences et compréhension de l'écrit sont les 3 matières sur lesquelles sont évalués les élèves des pays de l'OCDE. Mais même si la France reste dans la moyenne, l'enquête PISA montre que les résultats des jeunes Français sont de plus en plus mauvais. Ceux de 2025 sont d'ailleurs les plus bas jamais enregistrés depuis la création de ce classement en 2000. Par rapport à la dernière évaluation en 2022, les résultats des élèves français ont baissé de 4 points en sciences et de 16 points en mathématiques. C'est au niveau de la compréhension de l'écrit que le score a le plus chuté, avec 18 points en moins. Le ministre de l'Éducation national interrogé sur France Info estime que ces résultats sont préoccupants, mais pas une surprise. Édouard Geffray pointe du doigt les réseaux sociaux, qu'il qualifie d'armes de destruction intellectuelle massive, mais aussi le désintéressement des parents à la scolarité. Actuellement, la France affiche un niveau scolaire comparable à celui de l'Allemagne, des Pays-Bas, de l'Italie ou du Portugal.
2: À Rambeng, du service France, en France toujours, la mobilisation des pompiers, profession en première ligne tout au long de l'été, notamment face aux feux de forêt d'une ampleur inédite. Les pompiers sont appelés à une mobilisation de plus de 6 semaines pour obtenir davantage de moyens ainsi qu'un recentrage de leur mission. Cette année, plusieurs soldats du feu sont morts en intervention et des dizaines d'autres ont été blessés. Le président sud-coréen poursuit sa visite officielle en France avec une étape à Paris. Dans le sud, il a échangé sur le cinéma avec Emmanuel Macron lors du sommet Lumière organisé à Saint-Paul-de-Vence. Lee Jae-myung est maintenant dans la capitale pour 2 jours. Avec un programme chargé d'un hommage aux morts de la guerre de Corée, à la coopération bilatérale en passant par l'intelligence artificielle, la crise au Moyen-Orient ou bien encore le nucléaire civil. Nicolas Rocca, cette visite marque un rapprochement entre les deux pays ces derniers mois.
4: La visite d'Emmanuel Macron à Séoul en avril dernier, premier chef d'État français en Corée du Sud depuis 2015, a rapidement porté ses fruits. Ce mardi, Lee Jae-myung poursuit pour 2 jours sa visite d'État à Paris accompagnée par des ministres, mais aussi des dirigeants des plus grandes entreprises sud-coréennes. Coréenne, Hyundai, Naver et surtout Samsung. Depuis plusieurs mois, un investissement massif du géant des télécommunications et des semi-conducteurs dans la start-up française Mistral est évoqué. Sur le nucléaire civil, la coopération est déjà amorcée entre l'opérateur sud-coréen et l'entreprise française Orano pour de l'approvisionnement en uranium. Après avoir rendu hommage aux soldats français morts durant la guerre de Corée, les deux chefs d'État vont échanger à l'Elysée, notamment de la crise au Moyen-Orient. Séoul envisage de s'impliquer dans le détroit d'Ormuz. Paris espère profiter de cette visite pour renforcer ce que l'Élysée appelle la coalition des indépendants face aux tendances hégémoniques des grandes puissances, dont les États-Unis, alliés de Séoul comme de Paris. Un partenariat d'avenir donc, sauf pour l'instant dans l'industrie de la défense. La France, 2e pays exportateur d'armes au monde, et la Corée du Sud, 9e du classement, sont plus concurrentes que partenaires dans le secteur.
2: C'était Nicolas Rocca, et quand le président sud-coréen est à Paris, la Corée du Nord et la Russie inaugurent leur première liaison routière. C'est un nouveau pont illustrant le rapprochement entre les deux pays. Également dans l'actualité, l'Arabie Saoudite attaquée par les Houthis. Les rebelles yéménites revendiquent des frappes sur des installations économiques et militaires à l'aide de dizaines de missiles et de drones. Riyad a dénoncé ce qui constitue l'une des attaques les plus importantes sur son territoire depuis des années et a promis de riposter. Le ministre israélien de la Défense menace les Palestiniens d'une guerre totale. Il l'a dit après une nouvelle attaque au couteau contre un colon dans le nord de la Cisjordanie occupée. De son côté, la presse israélienne se fait l'écho de l'inquiétude de certains hauts responsables militaires. Ils estiment que les nouvelles colonies et avant-postes sont difficiles à défendre. Ils mobilisent des forces déjà épuisées par les nombreux fronts, du Liban à la Syrie, en passant par Gaza. À Blajounaïdi, l'armée redoute aussi une flambée de violence entre colons et Palestiniens.
5: C'est une situation sécuritaire jugée inédite par les responsables militaires cités par le journal Haaretz. Le nombre de bataillons déployés en Cisjordanie doit atteindre 26 cette semaine. Un record, rappelle le quotidien israélien de gauche. En cause notamment la multiplication des nouvelles colonies et avant-postes dont plusieurs ont été créés sans infrastructure de sécurité suffisante. Certaines colonies ne disposent que d'une seule route d'accès. Certains axes traversent les villages palestiniens et pourraient être bloqués en cas d'attaque. Autre inquiétude, la montée des violences commises par les colons eux-mêmes. Des responsables militaires craignent désormais qu'une attaque faisant de nombreuses victimes palestiniennes ne déclenche une vague de représailles dans toute la Cisjordanie. Une source diplomatique à RFI reconnaissait la semaine dernière « Ces violences nous posent un problème en interne et en externe. » À quelques semaines d'élections majeures, certains hauts gradés dénoncent également un manque de coopération avec la police et des pressions politiques croissantes. Plusieurs responsables préviennent. Les forces israéliennes déjà fortement mobilisées à Gaza et sur la frontière nord pourraient avoir de plus en plus de mal à protéger les nouvelles colonies.
2: La trêve aura été de courte durée, le temps de la visite à Moscou et à Kiev des émissaires américains. Les frappes russes contre l'Ukraine ont déjà repris. Kiev annonce au moins 2 morts et 8 blessés dans la nuit. L'alerte aérienne aux missiles avait été déclenchée. De fortes explosions ont retenti, puis les habitants de la capitale ont vu des panaches de fumée et les lueurs d'un incendie. À Berlin, rassemblement relativement modeste au lendemain de la victoire de l'extrême droite en Saxe-Anhalt. Quelques milliers de personnes ont manifesté hier soir devant la porte de Brandebourg, monument symbolique de la réunification allemande. Stopper l'AFD, ont réclamé les manifestants. Formation anti-immigrants et pro-russe, l'alternative pour l'Allemagne a infligé dimanche une débâcle au conservateur de Friedrich Merz. Deux autres élections régionales sont prévues en Allemagne le 20 septembre. Quand l'extrême droite allemande compte bien prospérer dans les régions, l'extrême droite brésilienne, elle, vise la présidence du pays. Le premier tour de la présidence au Brésil a lieu dans moins d'un mois, avec en position de favori le président sortant, Lula, et Flavio Bolsonaro, fils de l'ancien président Jair Bolsonaro. Les deux hommes accélèrent leur campagne. Ils ont profité hier de la fête de l'indépendance pour marteler leur thème de prédilection. Reportage de notre correspondant Martin Bernard.
6: Lors de la traditionnelle fête nationale, Lula a adopté un style rassembleur sur le thème « La force qui nous unit ». En insistant sur le thème de la souveraineté, sans nommer toutefois directement le risque d'ingérence des États-Unis de Donald Trump dans les élections du mois qui vient.
7: Nous ne pouvons pas baisser la tête face aux puissances étrangères qui veulent à nouveau transformer le Brésil en colonie. Nous ne sommes pas une colonie et nous ne serons pas une colonie de qui que ce soit.
6: Flavio Bolsonaro avait appelé à manifester à São Paulo pour tirer à boulet rouge contre Lula et contre la Cour suprême qui a condamné son père Jair pour tentative de coup d'État.
8: Je vais faire approuver la castration chimique pour les violeurs. Les voleurs de téléphones portables vont rester en prison pendant au moins 8 ans et vont devoir travailler pour payer ce qu'ils coûtent à l'État. Là-dessus, je vais être radical. Si vous n'êtes pas content, votez pour cette cochonnerie qui est au pouvoir et continuez de vous plaindre.
6: Un discours qui passe bien auprès de ses militants.
7: Il s'agit à présent d'une lutte du bien contre le mal et aujourd'hui, il est difficile d'extirper le mal. C'est pour ça qu'il s'agit d'une grande guerre.
6: La guerre entre le bien et le mal, c'est la polarisation qui ne connaît pas de trêve au Brésil. Martin Bernard, São Paulo, RFI.
2: Dans l'actualité économique, c'est aujourd'hui qu'entrent en vigueur les surtaxes canadiennes frappant une série de produits américains, de l'acier aux produits laitiers en passant par l'électronique ou la pâte à papier. En tout, quelques 20 milliards de dollars de produits américains. Ce sont les représailles canadiennes aux nouveaux droits de douane imposés fin août par Washington. Économie toujours, le déficit commercial de la France se creuse. 6 milliards 700 millions d'euros en juillet en raison de la hausse des importations. Les exportations exportations, elles, ont été en hausse modérée. Enfin, le tennis à New York, le tournoi continue sans les Français. Arthur Géa, le dernier en lice, s'est incliné de justesse en huitième de finale. Il a une balle de match, défaite finalement face au Néerlandais Botic van de Zandschulpa. Voilà pour l'information qui revient à 13h avec RFI Midi, présenté par Anne Cantner. Mais tout de suite, 8 milliards de voisins avec vous, Emmanuel Bastide. Emmanuel, bonjour.
9: Bonjour Gilles Moreau. Eh bien, soyez le bienvenu. On parle éducation chez 8 milliards de voisins dans quelques instants, en particulier de la rentrée scolaire. À tout de suite.
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9: Je fais des vêtements et elles font la mode, disait Azedine Alaïa en parlant de ses modèles. Pourtant, c'est bien le
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14: Bonjour à toutes et tous, bienvenue dans Saga Croco, enregistré ce dimanche 6 septembre, toujours ici au Hall de Nîmes. Votre podcast 100% Nîmes Olympique revient sur la troisième victoire consécutive du Nîmes Olympique, 1 à 0 à Lyon-Duchère, 9 points sur 9, la première place du groupe C. Et une vraie question aujourd'hui, ce Nîmes s'est-il déjà gagné comme un futur prétendant à la montée? Bienvenue à vous. Et pour en parler aujourd'hui dans votre Saga Croco, épisode 282 déjà, monsieur Éric Delanzy, notre ami Éric, du Midi Libre.
15: Bonjour à tous, bonjour les crocos, bonjour Saga Croco. Éric Delanzy qui revient tout droit de la Duchère, où il a vu un match de 4e division avec 300 spectateurs, mais un match gagné, 3 points de plus, c'est le principal.
14: Et aujourd'hui, autour de la table, autour de notre studio improvisé, Patrick Champ.
16: Oui, bonjour à tous et à toutes. Content de cette victoire, on sait que c'est des victoires, des points qui vont compter certainement pour la fin de saison.
14: Bertrand Bianciotto.
17: Content aussi des 3 points dans un match compliqué face à un promu. Il y en aura d'autres dans la saison, des matchs compliqués.
14: Et un grand supporter du Nîmes Olympique, Jean-Luc Benoît.
18: Oui, bonjour à toutes et à tous. Un petit match, mais 3 points, c'est l'essentiel.
14: Éric, c'est très sympa d'être avec nous. Tu as connu les Costières en Ligue 1. Aujourd'hui, tu vas à Balmont en 4e division. Tu vas au Canet en 4e division. Qu'est-ce qui te fait continuer à courir après le Nîmes Olympique et ses 90 ans d'histoire?
15: Le football, la passion du sport, le fait que Nîmes Olympique vive toujours à travers de ses supporters, de ses stades, beaucoup d'émotions. L'émotion finalement d'une montée, je pense, de Ligue 2 à Ligue 1, de National 2 à National 1, ou National 1 à Ligue 3, c'est la même. Voilà. C'est une aventure humaine, c'est des victoires, c'est des bonheurs, des émotions. Et donc voilà, on continue à faire vivre tout ça.
17: Comment vous faites pour les déplacements? Vous partez à plusieurs journalistes de Nîmes, presse, radio, c'est pour savoir un peu comment ça se passe.
15: On fait plus de voitures qu'autre chose. Les journalistes, oui, pour raconter un petit peu ces coulisses-là. On est donc deux médias présents sur les matchs à l'extérieur, un petit peu plus sur les matchs à domicile. C'est beaucoup de voitures, c'est un peu de train, un peu d'avion, parce qu'il y a quand même de longs déplacements cette saison. Et voilà, on est toujours là et on rencontre de l'actualité sur notre site web midilibre.fr et dans votre quotidien préféré tous les jours.
14: Et puis c'est l'aventure de la 4e division du championnat de France. Les joueurs sont plus accessibles qu'en Ligue 1 et en Ligue 2 ces dernières années?
15: La différence, elle se fait surtout sur la Ligue 1, que ce soit Ligue 2, Nationale et après. Les joueurs sont très accessibles. En Ligue 1, c'est beaucoup plus compliqué. Il y a beaucoup plus de huis clos, beaucoup plus d'encadrement, beaucoup plus de monde. Donc la Ligue 2, le National, National 2, ça c'est à peu près pareil. C'est vraiment la Ligue 1 que tout change.
18: J'ai eu la chance de connaître avec Eric des matchs en Ligue 1, en Ligue 2. Mais c'est vrai qu'en tant que supporter, comme le disait Eric, en tant que journaliste, il y a toujours le plaisir de supporter et de voir jouer Nîmes Olympique et éventuellement de voir monter l'équipe de Nîmes dans une division supérieure.
19: Oui, ça se fait encore, comme d'ailleurs notre ami Romain Collet-Gaudin, notre ami Corentin Corget, journaliste supporter, supporter journaliste du Nîmes Olympique.
15: À la base, non, on n'est pas supporter. Moi mon credo de journaliste, il est simple, c'est quand quelque chose va bien, j'écris que ça va bien, et quand quelque chose va mal, j'écris que ça va mal. Donc si Nîmes Olympique joue mal, ben, j'écrirai que Nîmes Olympique joue mal, que ce soit en Ligue 1, Ligue 2 ou autre chose. Et si les Nîmes jouent bien, on dira que Nîmes joue bien, tout simplement.
16: Après trois journées, tu penses que le Nîmes Olympique est parti sur de bons rails pour arriver à prendre le Graal?
15: Moi, je pense qu'il y a quand même, bon, il n'y a que trois journées, mais il y a quand même beaucoup de signaux positifs, que ce soit côté Nîmois ou je dirais côté adversaire. Si on commence par le côté adversaire, ce que je vois un Istres qui paraît inférieur à celui de la saison passée. Je vois un Fréjus Saint-Raphaël qui paraît inférieur à celui de la saison passée. Un Andrézieux qui n'a pas très bien démarré non plus, qu'on voyait comme outsider. Un Bourges qui a 3 nuls en 3 matchs, qui n'en a pas gagné un. Et aujourd'hui, Rumilly, qu'on voyait tous comme peut-être le concurrent majeur des Nîmois, a perdu chez son promu. Donc côté adversaire, les signaux sont plutôt positifs. Côté Nîmes Olympique, 3 victoires, 2 clean sheets. Et un clean sheet, entre parenthèses, hier, Sandramé parti, Saint-Célestin parti, sans Loubaki blessé, donc on peut faire des clean sheets sans le trio magique défensif de la saison passée. Des joueurs, des attaquants qui marquent et qui sont efficaces devant le but. Un entraîneur qui est en train d'imposer sa méthode. C'est sérieux, c'est costaud, ça a du talent. Les signaux sont au vert ou au rouge, comme vous voulez.
19: Et le plus gros changement depuis un an, ce sont les joueurs, c'est l'état d'esprit, la discipline également.
15: Alors moi je trouve paradoxalement, on a changé de staff, on a changé d'entraîneur, mais il y a une continuité par rapport à la fin de saison passée. Ce qui est assez étonnant, oui et non, parce que avec le staff, ça aurait pu être le contraire, mais les joueurs, il y en a quand même beaucoup qui étaient là la saison passée, et sur les trois premiers matchs, le même 11 de départ, avec 10 titulaires de la saison passée et une seule recrue. Donc forcément, il y a cette continuité-là de solidité, de confiance et de maîtrise devant le but.
14: Éric Delanzy du Midi Libre est dans Saga Croco. Allez, c'est parti. Restez avec nous. Débrief de la rencontre Lyon-Ladouchère, Nîmes Olympique. Troisième rencontre du Nîmes Olympique en ce groupe C de National 1. Composition des Nîmois avec Eric.
15: Le 11 de départ devait être le même que les deux premières journées. Il a finalement changé parce que Loubaki a ressenti une douleur à la cheville pendant l'échauffement. Donc Nîmes a démarré en 4-3-3 avec Salamone dans la cage. En défense de droite à gauche, Diallo latéral droit. Mbemba qui a suppléé donc Loubaki axe droit. Martinez capitaine axe gauche. Doucouré latéral gauche. Le milieu à 3 avec Pires en 6 et Ben Hamza et Koulibaly en relayeur. Ensuite devant, Benour ailier droit, Doumbouya avant-centre, Touré ailier gauche. Et à noter qu'il y a eu un changement de tactique à la mi-temps. Nîmes est passé en 4-2-3-1 avec Tilly qui est rentré à numéro 10 et qui a remplacé Pires. En fait, le triangle de milieu de terrain, pour faire un peu de tactique, s'est inversé. On avait un numéro 6 et deux milieux relayeurs en première mi-temps. La deuxième mi-temps s'est déroulée avec deux milieux défensifs, 2-6 et Tilly en numéro 10 en pointe haute du milieu de terrain.
14: Un élément quand même, Eric, 250 spectateurs et une centaine de Nîmois, c'est ce que tu écrivais ce matin dans le journal Le Midi Libre. 100 supporters Nîmois à 2h30 de bagnole dans un stade un petit peu lugubre quand même.
15: À 2h30 de voiture et avec quelques bouchons, donc ça fait 3h15 à l'arrivée. Tout ça sans déplacement officiel des groupes de supporters. Donc là, pour le coup, c'était vraiment des individuels et des amoureux de Nîmes Olympique.
17: Et une précision, le stade Balmont est synthétique. Quand même jouer sur deux terrains pelousés, bon, à Canet, c'était pas quand même un grand pelousé, mais ça quand même, ça change beaucoup de choses de paramètres. Et en plus, je crois que de la semaine, ils se sont entraînés, on s'entraîne à la Bastide sur des pelouses. Donc je pense pas qu'ils aient fait d'entraînement spécifique synthétique, toi tu dois le savoir.
15: Ce qui s'est passé, c'est qu'à la base, donc Nîmes a joué sur un terrain synthétique qui n'était pas terrible d'ailleurs à Lyon-la-Duchère. Et ils s'en plaignent là-bas parce qu'ils avaient, les dirigeants de Lyon-la-Duchère me disaient qu'ils avaient un des plus beaux terrains pelousés du coin, qu'ils ont changé pour un synthétique qui est récent mais qui n'est pas dans un super état et c'est pas la dernière génération, je pense. Nîmes devait s'entraîner sur un synthétique dans la semaine et Elder Esteves y a renoncé parce qu'il disait que les pelousés actuellement étaient quand même assez secs, donc ils se rapprochaient de synthétique et que c'était pas la peine de prendre des risques au niveau des appuis. La preuve, Loubaki ressent une douleur à la cheville à l'échauffement, due sûrement à la pelouse synthétique, ce qu'il nous a dit, conjugué à la chaleur, parce que la chaleur sur une pelouse synthétique, ça tape vraiment. Et beaucoup de joueurs aussi, à noter, avaient des ampoules après le match à cause de ce terrain synthétique.
14: Patrick, 1-0 pour le Nîmes Olympique à Lyon-la-Duchère grâce à un pénalty de Pires.
20: Une victoire moins spectaculaire, mais 3 points au compteur.
16: C'était important de prendre 3 points. Moi, j'avais dit qu'il fallait gagner pour vraiment lancer la saison. Ça a été fait, bon, petitement, mais on a eu quand même des occasions, que ce soit Touré, Benour. D'habitude, on est un peu plus clinique, mais là, on a fait l'essentiel. On marque sur un coup de pied arrêté. Puis, en 3 matchs, faire 2 matchs sans prendre de but, c'est quand même encore quelque chose de très, très intéressant pour la fin de saison, parce qu'il faut être quand même à la base. C'est au niveau défensif. Et c'est vrai qu'avec Pablo Martinez, je le dis, je le répète, il a quand même cette expérience et qu'il joue avec n'importe quel stoppeur à côté de lui. Il amène cette sérénité qui est hyper importante pour jouer les premiers rôles.
20: On va retenir, Bertrand, une victoire. Il fallait absolument ramener 3 points. C'est des points, on le sait, on l'a entendu, on l'a écrit, qui compteront à la fin de la saison. Mais 3 points, c'est tout.
17: On a tenté de marquer un second but en seconde période avec des choix tactiques. Bon, on a eu le bonheur d'obtenir un pénalty. Alors, un pénalty logique, ça c'est mon côté arbitre. On l'a vu de suite en direct, une frappe de la surface qui va vers le but. Malheureusement, pour eux, le défenseur lyonnais a les bras décollés, arrête le bras. Donc, bon, pour moi, il y a pénalty logique. Pour eux, ça paraît sévère, peut-être. On a essayé de marquer ce second but, mais quand même, on est solide derrière. On concède quasiment pas d'action. C'est là qu'on voit quand même que, techniquement, avec beaucoup de déchets, on arrive quand même à pas concéder d'action et on est costaud. Et moi, des victoires 1-0 à l'extérieur, je signe de suite. Surtout qu'on va avoir comme ça des matchs traquenards dans un stade vide.
18: Pour moi, ce match est la confirmation des deux premiers. J'ai l'impression qu'on a un jeu moins spectaculaire, moins flamboyant, beaucoup plus efficace. Et par ailleurs, j'ai l'impression qu'on en garde aussi sous la semelle et qu'on ne joue pas à fond.
20: Eric, après Patrick, Bertrand et Jean-Luc, ce 1-0 te rassure davantage que le 3-0 contre Fréjus ?
15: Moi, j'ai préféré ce 1-0 hier que le 3-1 à Canet. Parce que Nîmes, je trouve, a été beaucoup plus dangereux offensivement, a eu pas mal de situations. Alors, à l'arrivée, il n'y a qu'un but. Si ça veut rigoler, Tilly en deuxième mi-temps, il y a le transversal aussi de Diallo. Si ça veut rigoler avec une efficacité maximum, ça peut faire 4 ou 5. Alors que Lyon, la Duchère, a qu'une grosse occasion à la 95e. Un truc aussi, c'est la victoire à l'extérieur. C'est jamais anodin de gagner un match à l'extérieur, quelque division que ce soit, à la Duchère ou au Groupama Stadium, à Gerland ou ailleurs. Là, ça fait 2 victoires à l'extérieur en 2 matchs. La deuxième victoire à l'extérieur la saison passée, elle est arrivée en février, à Fréjus-Saint-Raphaël. Pour rejoindre Jean-Luc, Benoît, il y a une adaptation. L'équipe, je pense, arrive dans son pragmatisme à s'adapter, comme elle le faisait sous Michael Gass en fin de saison passée, et elle arrive à gérer en fait ses avantages et gérer ses victoires.
20: Éric Denanzy du Midi Libre est avec nous. Patrick, le pressing du Nîmes Olympique est-il devenu cette année sa vraie signature?
16: Disons que peut-être, mais je crois que ce qui fait quand même la différence, c'est qu'on a une équipe quand même expérimentée. On a quand même des joueurs qui ont la plupart passé la trentaine. On a quand même une ossature déjà de l'année dernière, et disons que ça nous permet de dérouler et d'avoir un peu moins de chantier pour le nouveau coach qui amène sa patte lui aussi. Il faut le reconnaître aussi, parce qu'il y a quand même, il arrive là, on a dit il faut monter, mais lui il a quand même ce calme, il a ce recul qui est nécessaire pour faire une bonne saison et pour ne pas mettre une pression extraordinaire à ses joueurs.
20: Alors, question à la cantonade, messieurs. On dit souvent que les équipes qui montent savent gagner sans être brillantes. C'est déjà le cas en septembre, Bertrand, Jean-Luc, Eric, Patrick.
17: 3 matchs, 3 victoires, 7 buts marqués, encaissés. On ne peut pas demander mieux. Hein. On a eu un été avec beaucoup de chaleur et de canicule. Physiquement, je pense que c'est à partir de l'automne qu'on va voir quand même le travail qui a été fait cet été. Moi, je suis confiant, et puis surtout, on a un effectif. Quand on pense qu'on n'a pas Orinel quand même hier soir, si Orinel revient en forme, qu'est-ce que ça va donner? On va avoir quand même offensivement des sacrés atouts.
18: Il faudra tenir dans la longueur du championnat, et pour ça, il y a un bel exemple. J'ai regardé, c'est l'exemple de Thionville la saison dernière, qui a fini premier avec 60 points. 18 victoires, 6 nuls, 6 défaites. Donc je pense qu'en termes de tableau de bord, c'est peut-être le tableau de bord qu'il faut suivre.
15: Je reviens sur Bertrand qui disait sur les victoires 1-0 à l'extérieur, il signait tous les jours. C'est Fethi Arek, ancien capitaine nîmois et qui a fait quand même beaucoup de montées, qui m'avait dit un jour: pour monter, il faut savoir gagner des matchs 1-0. Bon, Nîmes en a gagné un premier 1-0.
16: L'important, c'est de montrer d'être solide et savoir tuer le match. Là, on l'a tué sur un coup de pied arrêté. On aurait pu le faire avec un peu plus de buts. Je crois que l'essentiel a été fait sur un terrain, c'est vrai, qui est très, très difficile. Et quand on dit il y a les ampoules, je pense que c'est dû ça aussi à la chaleur et tout. Hein, parce que pour avoir des ampoules, maintenant, les chaussures sont quand même bien meilleures qu'à l'époque. Ça aussi, je mets un bémol. Ou alors, il ne faudrait pas, comme il fait très, très chaud, que les joueurs ils mouillent aussi leurs chaussures. joueurs. Et ça aussi, c'est hyper important.
20: Le coach a parlé. On est avec Éric Delanzy du Midi Libre aujourd'hui et on se retrouve dans quelques minutes.
15: Supporters, restez avec nous.
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20: Éric, Patrick, Bertrand et Jean-Luc sont avec nous aujourd'hui. Les satisfactions de ce match, messieurs, j'ai noté. Diallo omniprésent, Béhamza encore décisif. Clili change le rythme en entrant. Salamone est décisif et puis Martinez est toujours ce patron que l'on espérait, que l'on attendait et qui peut nous amener jusqu'au Graal.
15: Je crois que tu as à peu près tout dit pour résumer. Moi j'ai beaucoup aimé l'entrée de Tilly qui est techniquement vraiment au-dessus. Il a vraiment fluidifié le jeu. Oui, Ben Hamza toujours présent. Martinez, je crois que je ne vais pas répéter ce que tu as dit, c'était parfait.
16: De Mouyak n'a pas été peut-être, ça n'a pas été son meilleur match. Il pèse quand même, il avait, c'est vrai, un défenseur très très très dur sur lui. Il amène quand même une paire de joueurs sur lui et ça permet aux autres de faire d'évoluer offensivement. Mais c'est vrai que Tilly, je pense qu'il va y avoir peut-être à la maison une redistribution peut-être de l'organisation pour savoir si on joue en 4-3-3 ou si on fait jouer avec un meneur de jeu. Ça, le coach va certainement y réfléchir parce qu'on l'a vu, il y a quand même une connotation technique de l'équipe qui est différente avec la rentrée.
20: Tilly, il a gagné une place de titulaire la semaine prochaine face à 3.
17: Ah ben, Tilly, il avait du retard à mon avis sur sa préparation. Aujourd'hui, il commence à être au mois de septembre quasiment prêt, à 100, peut-être pas à 100%, mais Tilly, c'est un joueur très technique, un caractère très fort, qui va bien s'adapter avec notre Nîmes Olympique. Moi, il me rappelle un peu Savanier au niveau caractère, des fois. C'est un super joueur. Moi, j'ai eu le plaisir de l'arbitrer quand il était à Martigues et avant dans les clubs de Marseille. Il va nous faire du bien avec Orinel. En plus, ils vont se trouver et s'entendre à merveille.
20: La vraie surprise depuis le début du championnat pour Éric Delanzy, pour Jean-Luc Benoît, un joueur qui ressort du lot.
15: Moi, si j'avais un joueur à citer, alors Pablo Martinez, c'est pas une surprise, pour moi il est aussi au-dessus de la division. Après, si la découverte, c'est quand même Doumbouya, parce que devant il tient le ballon et au duel ça déménage et ça marque pour l'instant puisqu'il est à 2 buts. Si justement il n'y a pas de surprise, c'est la continuité et le fait que voilà, on a 10 titulaires de la saison passée malgré cette recrue qui joue dès le départ.
18: Au risque de me répéter et de répéter ce que mes collègues viennent de dire, Tic est beau joueur quand même. Hier il nous a donné quelques friandises à deuxième mi-temps, notamment des extérieurs du pied, c'était magnifique. Et alors, le joueur qui me paraît monter en puissance et qui jusqu'à présent m'avait un peu déçu, c'est Diallo. Et j'ai trouvé que hier soir, il a été à son avantage.
0: Éric Delanzy nous parlait des changements d'Esteves en deuxième mi-temps. Patrick, tu aurais fait pareil? Et je suis désolé pour la voix cassée de ce matin.
16: Je pense que j'aurais fait pareil, parce qu'il voit le jeu, il a quand même de l'expérience, et il sait qu'un joueur comme ça, il peut te révolutionner quand même le rendement de ton équipe. Donc c'est des armes qui sont essentielles. Et on sait qu'on aura deux grands joueurs, deux meneurs de jeu avec Orinel et tout. À tout moment, on peut changer l'histoire d'une rencontre. Et on l'a vu, il y a eu après ces occasions et tout, le jeu était plus posé, ça jouait plus football.
15: Bertrand a comparé Tilly à Savanier. Moi, je le comparerais à Cantona, par son caractère, par son talent. Voilà, ça peut être du Cantona, l'extérieur du pied, quelques talonnades, des gestes qui sortent de l'ordinaire.
0: Oui, mais il n'y a plus le col au maillot, alors il ne peut pas le remonter, c'est ça le problème.
15: Et ça lui irait bien, le col remonté.
17: Éric, la surprise, quand même, ça a été la sortie de Vincent Pires, qui est quand même le métronome, qui est quand même certainement un des joueurs clés de l'équipe. C'est quand même un choix très fort. Il marque le pénalty de la victoire juste avant la mi-temps et on le voit plus en deuxième. Ça aussi, la gestion c'est quand même compliqué à mon avis à un coach d'annoncer à ce joueur pilier du milieu de terrain, tu vas rester sur le banc en deuxième mi-temps. Qu'est-ce que tu en penses? Ça doit pas être évident quand même aussi pour Vincent.
15: Je pensais qu'il sortirait Koulibaly justement quand j'ai vu Tilly arriver. Alors Pires en plus, oui, avait marqué le penalty et d'ailleurs aparté sur ce penalty, sûrement tout le monde a sûrement été surpris parce que c'est Doumbouya qui avait tiré le premier, là c'est Pires qui a tiré le second. Le tireur numéro 1 désigné de par le travail à l'entraînement, c'est Pires. Et il avait laissé le pénalty du match à Canet pour que Doumbouya ouvre son compteur. Voilà, le buteur, il doit marquer. Mais c'est aujourd'hui, lui, le numéro 1. Donc c'est d'autant plus étonnant, en plus, qu'il sorte en deuxième mi-temps. C'est pour dire que, voilà, dans l'esprit d'Elder Esteves, il n'y a pas de titulaire, il n'y a pas de remplaçant, il n'y a pas de statut. Et autre remarque par rapport à ça, et ça fait 2 fois que ça arrive, c'était le cas à Canet. À Canet, ni me mène, ni m'est ballotté. Orinel et Després rentrent, ainsi que Diarra. Donc changement offensif. Hier, Nîmes mène 1-0, il aurait pu être dans la gestion. changements offensifs. Donc de ce qu'on voit pour l'instant, quand Nîmes mène, le coach fait des changements offensifs. Donc c'est original. On verra si ça paye sur le long terme.
20: Le Nîmes Olympique s'impose à Lyon, la Duchère 1-0. Et pendant que Nîmes gagnait, le championnat a bougé également au niveau des résultats et du classement. La bonne nouvelle, je ne sais pas si c'est une bonne nouvelle, coach Patrick Chan, ancien coach de Rumi, c'est que Rumi est tombé. La meilleure, c'est que Nîmes prend la tête du classement. Je rappelle les résultats. Au Lyonnais bat Rumi 2-1, Fréjus bat Andrézieux 2-0, hier bat Istres 3-0, l'équipe réserve de 3 bat Saint-Priest 3-1 et surtout le derby, puisqu'il n'y a que 140 km entre Tours et Châteauroux, un partout entre ces deux équipes. Nîmes Olympique est leader au classement.
16: C'est une bonne nouvelle, c'est bien. Plus seul, avec 2 points d'avance, c'est vrai que c'est quand même important d'être à cette place-là, parce que ça a été quand même annoncé un peu les ambitions. Et là, pour l'instant, on est dans les clous.
20: Eric, deuxième hier, qui sera le prochain hôte début octobre aux Antonins du Nîmes Olympique. Troisième au Lyonnais, chez qui nous allons fin septembre. Il y a encore de sacrés matchs pour les crocos, mais ça on le savait.
15: Ça promet, voilà, ça promet des matchs au sommet, c'est toujours intéressant. Nîmes favori annoncé, ça tout le monde le sait. Le fait d'avoir ce calendrier-là avec sur les 7 premières journées, les 5 promus, déjà 5 promus dans un championnat, c'est inédit. Nîmes va les affronter dans les 7 premières journées. Donc en théorie, il y a des points à prendre. Le fait de jouer des promus, ça fait que Nîmes va sûrement faire la course en tête. Donc c'est normal que Nîmes soit en tête aujourd'hui. Pas aussi, voilà, il ne faut pas s'enflammer parce que Cagnard-Roussillon, c'est un promu repêché de dernière minute. Lyon-la-Duchère, ils n'ont pas survolé non plus leur championnat et ils ont devancé Alès la saison passée. Mais si Alès n'avait pas eu les points de pénalité, peut-être que Nîmes aurait joué à Pibaro hier. Et pas à la Duchère. Alors, ils sont en tête, mais il ne faut pas s'enflammer quand même, parce que c'est logique.
20: C'est un sacré bourbier ce championnat quand même. 3 poules, 49 équipes et 3 promus. Sacré bourbier quand même.
15: Et les déplacements, enfin, on a une poule de folie, parce que même on parlait pour nous journalistes auparavant. Se déplacer quand vous jouez à National 2, à Bourges, à Troyes, à Tours, à Châteauroux, c'est la folie pour un championnat National 2. Personnellement, j'aurais préféré aller en Corse.
18: Les chiffres parlent d'eux-mêmes. Il y a 49 clubs, comme tu l'as dit, 3 montées. Donc c'est un championnat où il faut tenir dans la durée et de longue haleine. Ne nous enflammons pas, il y a une bonne base départ, mais il faut tenir toute la saison à ce rythme-là.
20: Ce samedi, retour aux Antonins avec le coach Patrick Chan au micro, bien sûr, d'Objectif Sud. Mais on espère plus de 5000 spectateurs pour un Nîmes Olympique 3, mais la réserve de 3.
16: Oui, c'est un match, j'avais dit moi, en début de saison, qu'il fallait gagner les 4 premiers matchs. Donc ça va être un match à gagner encore. Contre une équipe, c'est une réserve, je pense, ça va être un match très très très ouvert. Parce que pour l'instant, ils risquent rien. On va avoir un match avec beaucoup d'occasions. Ça va être un petit peu, j'espère, la feria des buts au stade des Antonins. Je prédis une belle victoire.
17: Alors on reçoit la réserve de 3, ça va être, je pense, dans l'histoire du club, une première. C'est-à-dire que notre équipe 1, dans l'histoire du Nîmes Olympique, c'est la première fois que Nîmes Olympique va jouer contre une réserve professionnelle. C'est à noter, l'année dernière on n'en avait pas dans la poule, mais les autres années, donc dans l'histoire du club, on était en milieu professionnel. Ça montre quand même une chute, quand même, une dégringolade du club et qui fait quand même mal au cœur. 3, c'est quand même beaucoup de jeunesse, c'est beaucoup, à mon avis, de jeunes qui arrivent de 19 ans nationaux, de 17 nationaux. Et ça fait passer un petit clin d'œil à Gilles Salou, notre ancien coach du centre de formation, qui avait toute la jeunesse troyenne il y a encore un an ou deux ans, et qui avait notamment la réserve de 3. Voilà, mais ça va être un match ouvert avec beaucoup de jeunes joueurs, très particulier comme match.
20: Tes collègues de 3 signalent que cette réserve est jeune, elle est rapide et elle est imprévisible, Eric.
15: Apparemment, oui, de ce qu'on sait aujourd'hui, on en parlait avec Elder Esteves à la Duchère, ça court, ça joue, ça gagne. Donc attention, c'est vrai que bon, recevoir la réserve de 3, ça ne fait pas rêver, hein, mais ça peut être un match effectivement plaisant. Et pour reprendre l'actualité cinématographique avec l'Odyssée de Christopher Nolan, qui a succédé au siège de 3, il faudra faire le siège de 3 aux Antonins samedi prochain.
20: La même équipe, coach, quelques surprises.
16: Parce que ça va être l'équipe de la deuxième mi-temps, avec peut-être Louaki qui rentrera s'il il a récupéré. Mais je crois qu'il va y avoir Tilly qui va, à mon avis, il va jouer. Ce sont des matchs qui vont être intéressants. On va avoir certainement le ballon, les autres vont aller vite. Mais nous, je pense qu'on va avoir des boulevards devant nous. Ça sera à nous de profiter. Ça va être un match avec beaucoup, beaucoup, beaucoup de buts.
17: La composition de 3 va aussi dépendre aussi du match de l'équipe première. Ils seront à Lille dimanche prochain, en Ligue 1. En fonction, on aura une équipe composé peut-être de joueurs pros qui ne sont pas dans le groupe de Lille. Voilà, donc il faut faire attention. Mais en tout cas, je pense que samedi soir, 6h, il y aura une personne qui s'appelle Renaud Ripart qui suivra attentivement ce match. Mais pour qui sera Renaud Ripart samedi soir sur les coups de 6h? C'est la question que je me pose.
20: Quatrième victoire aux Antonins ce samedi, Eric.
15: Après, il ne faut pas se leurrer. Nîmes est favori. On ne comprendrait pas que Nîmes ne puisse pas battre la réserve de 3. Donc oui, quatrième victoire, mais voilà, c'est pas gagné d'avance.
20: Et si on partait au concours de pronostics? Et si je commençais par Jean-Luc Benoît qui saisit son micro?
18: Perdre contre la réserve de 3, ça ne serait pas sans dévaloriser cette équipe. Un bon signal. Je prédis une victoire du Nîmes Olympique contre cette réserve.
17: C'est un match très particulier. Je vais annoncer un 2-2.
16: Victoire 4-2 de Nîmes.
15: Bon, il y aura donc des buts. Allez, 3-1 pour Nîmes Olympique. Et toi, Fred, ton pronostic?
20: Écoute, j'avais vu un 1 partout à Lyon-la-Duchère. Donc, je vois un 1 partout aux Antonins face à 3. Qu'est-ce que vous en pensez, coach?
16: Non, vous êtes pessimiste, tout. Moi, je trouve qu'il y a de l'allégrie. Hein. Bientôt, la feria est là. Donc, il faut être super enthousiaste pour cette équipe nîmoise.
20: Merci, Eric, d'être venu ce dimanche 6 septembre au Hall de Nîmes. Au micro de Saga Croco, 9e saison. On a commencé en Ligue 1 avec Patrick. On est en 4e division.
15: Et la 300e pour bientôt. Ça promet. Merci à vous. Merci, Saga Croco. Toujours là et toujours pertinent. Et je remarque quand même que tous les interlocuteurs préparent leurs interventions et sortent quand même de belles choses. C'est du haut niveau, Saga Croco. Ah ouais.
20: 3 matchs, 3 victoires, 9 points. Les Crocos lancent parfaitement leur saison. Merci à Eric, merci à toute l'équipe. 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Rendez-vous pour Nîmes 3 la semaine prochaine, mais d'ici là...
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1: 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Il est 13h et tout de suite, le bulletin d'information de la radio des Nations Unies.
2: Bonjour à toutes et à tous, Christina Silvero pour ce bulletin de Nu Info. À la une, Ebola en République démocratique du Congo, l'ONU appelle à répondre aux urgences des communautés pour freiner l'épidémie. Le phénomène El Niño se renforce, l'OMM alerte sur des mois de météo extrêmes à venir. Enfin, 20 millions d'enfants victimes de violences sexuelles facilitées par le numérique, l'UNICEF appelle à agir. En République démocratique du Congo, l'épidémie d'Ebola ne faiblit pas. Plus de 6100 cas et près de 3000 décès ont été signalés dans 60 zones de santé réparties dans 6 provinces. L'OMS alerte, la majorité des décès surviennent encore au sein des communautés, chez des personnes qui n'avaient pas été identifiées comme contacts. La riposte doit donc être renforcée. Le gouvernement congolais vient de lancer un plan de 1,3 milliard de dollars pour les 6 prochains mois auxquels l'ONU appelle à contribuer. Mais le succès de cette riposte dépend aussi de la participation des communautés. Dans des zones déjà frappées par les conflits, les déplacements et l'insécurité alimentaire, leur urgence première reste souvent de nourrir leur famille. Ces besoins doivent donc eux aussi être pris en compte dans la riposte. Comme le précise David Stevenson, directeur du Programme alimentaire mondial en RDC.
3: Il est difficile pour les communautés de comprendre pourquoi il est nécessaire de prioriser les actions nécessaires de répondre à l'Ebola quand il y a beaucoup d'autres défis pour eux. Même dans le secteur de santé, il y a la malaria, la tuberculose, il y a le sida. Et leur priorité est d'avoir assez d'alimentation pour leur famille et pour eux-mêmes. Donc, ils hésitent de participer dans le programme de riposte d'Ebola sans avoir assez de leurs besoins. C'est assez évident, franchement. Heureusement, et finalement, après quelques mois, la communauté ensemble, avec le bon leadership du gouvernement RDC, avec la coordination au sein des Nations Unies, au sein de la communauté humanitaire, il mieux comprend la nécessité d'avoir une approche compréhensive. Ensemble avec le besoin de la communauté prioritisée. Et leur besoin, c'est pas seulement d'avoir une réponse sanitaire, mais d'avoir une réponse de leur situation urgente.
2: El Niño continue de gagner en puissance. Selon l'Organisation météorologique mondiale, le phénomène devrait persister jusqu'en février 2027 avec une probabilité proche de 100%. Ce réchauffement exceptionnel du Pacifique tropical perturbe les régimes de pluie et les températures à l'échelle de la planète. Ses effets varient d'une région à l'autre et selon les saisons. L'OMM fournit ses prévisions pour aider les pays à anticiper les risques et à préparer leurs réponses. Wilfran Mufuma Okien, chef de la section des prévisions climatiques à l'OMM.
4: En fait, El Niño, c'est un mécanisme qui réorganise le climat tropical et qui a pour effet de changer la probabilité des sécheresses, des inondations et des extrêmes. Donc, si on prend une région qui va de l'Inde jusqu'à l'Australie, en période d'El Niño, souvent des saisons, on s'attend à des déficits de précipitations. Je prends une région différente, qui est l'Afrique de l'Est, Kenya par exemple. En temps El Niño, pendant la saison de pluie, on s'attend à des excès de précipitations qui souvent sont liés avec des inondations. Et puis on peut voir beaucoup de régions comme ça dans le monde sont affectées. Même en Europe, on n'est pas à l'abri, parce que El Niño, des fois, se combine avec certains autres facteurs pour rendre des hivers plus pluvieux. Les informations publiques aujourd'hui, c'est que El Niño est bien établi et se renforce. On entrevoit le phénomène aller jusqu'en février 2027. Et le pic serait atteint entre novembre et décembre. Mais ce qu'il faut savoir, c'est qu'il y a des régions du monde qui sont affectées avant le pic, d'autres pendant le pic et d'autres après. Donc le pic, c'est une information, mais selon où l'on se trouve sur la planète, selon sa saison d'intérêt, El Niño peut avoir des conséquences différentes. Et le but ici, c'est de fournir l'information disponible en espérant que les États membres vont prendre en compte et puis vont commencer des préparatifs. Et beaucoup de régions s'organisent en Afrique, en Asie.
2: Près de 20 millions d'enfants âgés de 12 à 17 ans, soit un enfant sur 5 dans 21 pays, ont subi une forme d'exploitation ou de violence sexuelle facilitée par les technologies, selon une étude de l'UNICEF Innocenti. Face à ce fléau, l'UNICEF insiste sur un double impératif, préserver le dialogue au sein des familles et mobiliser toute la société. Jennifer Quarty, du centre Innocenti de l'UNICEF.
0: On a vu que la clé, c'est vraiment le dialogue. Donc, on appelle les parents à avoir un dialogue ouvert, régulier et un comportement non culpabilisant vers l'enfant parce qu'ils devront savoir qu'ils pouvaient parler à leurs parents ou d'autres adultes de confiance sans être jugés ou punis. Les parents, toutes seules, ils ne peuvent pas faire face à cette situation. Donc, c'est pour ça qu'on pense que c'est une responsabilité de la société plus en général, du gouvernement, des réseaux sociaux, des entreprises technologiques et des parents, des écoles et toute la société impliquée dans le support aux enfants. Je voulais dire une chose, enfin, les enfants, ils ont parlé avec nous avec courage. Du coup, aujourd'hui, on a les données, nous avons les témoignages et aussi des solutions. Donc, je pense que c'est juste le temps d'agir.
2: Voilà, fin de ce bulletin de Nuit Info. Merci de votre fidélité. À bientôt.
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7: C'était vos informations et tout de suite, nous retrouvons Sylviane dans l'émission Itinérance.

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2: Bonjour, bonjour à tous. Nous allons pas très loin. Nous allons au prieuré Saint-Nicolas de Campagnac avec Arnaud Lebihan et son projet magnifique, difficile, passionnant, c'est de faire revivre ce prieuré Saint-Nicolas de Campagnac. Donc entre Nîmes et Uzès, mais vous êtes sur le territoire de Nîmes. Hein,
3: nous dépendons de Nîmes Métropole, nous sommes sur la commune de Sainte-Anastasie.
2: Alors Arnaud, vous portez ce projet depuis 2020, donc vous avez acheté ce domaine qui était en piteux état ou qui était abandonné, pas tout à fait.
3: Alors, merci de me recevoir aujourd'hui. Effectivement, j'ai une jolie maison à côté du prieuré, je passais devant depuis 25 ans et un jour j'ai découvert que c'était à vendre. Je l'ai visité en 2019 et je me suis mis à rêver de pouvoir l'acquérir, de le réouvrir, de le faire revivre. Et j'ai acheté en juillet 2020, donc ça va faire bientôt 6 ans.
2: Alors un rêve qui devient réalité, mais avec beaucoup de soucis, de joie.
3: Un rêve qui est réalité presque tous les jours et chaque moment de la journée, qui de temps en temps est un petit cauchemar à porter et qui n'est pas si simple que ça, parce que le jeu de l'entrepreneuriat en France ou de l'entretien et de faire revivre le patrimoine n'est pas toujours simple à manœuvrer avec les contraintes administratives, etc. Mais l'enjeu en vaut la chandelle, c'est un joli lieu qui mérite de revivre.
2: Alors ce prieuré, je pense que tout le monde l'a vu après ce pont Saint-Nicolas, et c'est un lieu pluriel. Vous voulez en faire un lieu pluriel, et en ce moment, il y a l'exposition de Marie Moroni, une exposition photographique. C'est peut-être bien l'occasion de venir, mais il y a beaucoup d'expositions. Et j'avoue être un peu, pas perdu, mais ne pas savoir comment présenter ce lieu et votre projet. Vous avez une vie professionnelle et personnelle avant le prieuré de Saint-Nicolas. Et là, vous avez vraiment la volonté d'en faire un lieu pluriel, une maison de famille, un lieu de gastronomie, deux maisons d'hôtes. C'est très lourd, c'est très ambitieux. Dans un site classé, c'est ça qui vous a plu tout de même, c'est ce site classé. Vous êtes un passionné de patrimoine, un passionné d'histoire. On va tout de même un petit peu résumer l'histoire du prieuré, mais vous étiez avant expert dans le bâtiment, vous avez toujours une sensibilité tout de même sur les vieilles pierres.
3: Alors oui, j'ai toujours eu une sensibilité pour l'architecture, le patrimoine, la vieille pierre. Surtout avec le Covid, j'ai pris conscience que les choses essentielles, la pierre, était quand même un axe de futur. Hein. J'ai voulu revenir à l'essentiel. Donc, ma vie précédente, c'est 20 ans dans le bâtiment. La création d'une entreprise de bâtiment spécialisée dans la réparation de sinistres pour des compagnies d'assurance. Lorsqu'il y a un sinistre, on appelle son assurance. Il y a une entreprise agréée qui peut venir, et c'était moi, en règle générale. Mais j'ai vendu cette entreprise en 2018.
2: À 38 ans, c'est véritable tournant de vie.
3: En 2015, pardon. À 38 ans, en 2015. Et j'ai accompagné cette entreprise encore pendant 2 ans. Puis j'ai investi et accompagné quelques start-up dans le bâtiment et l'assurance. Et puis le prieuré est arrivé sur ma route, a croisé mon chemin, comme je dirais, et je me suis mis à rêver de le faire revivre. C'était un moment de ma vie où j'avais peut-être un peu plus de temps et un peu plus de moyens qu'à une époque, et je pouvais essayer de réaliser mes rêves.
2: Voilà. Bah écoutez, c'est magnifique, bravo à vous. Alors, il faut dire que voilà, vous n'êtes pas milliardaire, hein, que vous avez travaillé...
3: Malheureusement, non. Voilà.
2: Une vie de travail.
3: J'ai effectivement gagné de l'argent, j'ai payé mes impôts en France et je réinvestis dans ce lieu pour l'ouvrir au public, pas pour le garder pour ma famille, mais pour l'ouvrir au public, avec la volonté de le transmettre, de faire revivre le lieu sur plein de manières différentes, que ce soit autour de la gastronomie, autour de la culture et de maisons d'hôtes qui permettent de recevoir et de passer un moment sur place.
2: Alors on va développer chacun de ces thèmes et peut-être faire un rappel que les subventions seraient tout de même bien les bienvenues, hein, parce que c'est très lourd à porter.
3: C'est vrai que depuis le Covid, le bâtiment coûte plus cher que les travaux dans le bâtiment coûtent plus cher que ce qu'on était habitué à payer avant. Tout coûte plus cher en France qu'avant. La France et l'accompagnement des régions, de l'agglo, des départements n'est pas toujours simple à savoir appréhender. Donc aujourd'hui, clairement, je suis toujours dans l'attente d'accompagnement, que ce soit la Fondation du patrimoine ou localement, des collectivités territoriales. Donc je porte ce projet seul. Il y a effectivement quand même des acteurs locaux avec le Fonds Tourisme Occitanie qui m'ont accompagné à un moment donné, avec un petit crédit court, voilà, mais sur des projets longs de patrimoine qui devraient être avec des accompagnements sur 15, 20, 30 ans. Voilà.
2: Pour l'instant,
3: je suis seul et je remets régulièrement au pot dans ce projet pour maintenir le cap. Alors, nos clients sont fidèles et viennent souvent et nous permettent de tenir la tête haute.

0: Alors, un peu de Chopin pour voyager, pour imaginer, mais votre projet, Arnaud Le Billon, il est très, très réel. Et avant de parler de... C'est ouvert au public, hein, c'est des entrées libres, mais il y a souvent des privatisations, on en reparlera dans les activités. Je pense qu'il est tout de même bienvenu de parler un petit peu, ce n'est pas une émission historique, mais de l'histoire de ce prieuré Saint-Nicolas, que beaucoup de gens ne connaissent pas. C'est-à-dire, on passe sur le pont Saint-Nicolas, on va à Uzès, mais en fait, on se dit, qu'est-ce qui se passe là? Alors, l'histoire est très, très longue. Vous m'avez dit qu'à l'origine, il y avait 3500 hectares de propriété, que Saint-Louis l'a vendu contre Aigues-Mortes et la Camargue, donc ça avait tout de même une grande valeur, que l'octroi, le péage royal rapportait beaucoup.
1: C'est les informations que j'ai, voilà. que j'ai découvert à droite à gauche, oui, que des historiens m'ont transmises.
0: Vous ne les connaissiez pas quand vous avez eu le coup de foudre? Vous les avez travaillés peu à peu?
1: J'étais attiré par le lieu comme n'importe qui passe sur la route, en me disant qu'est-ce qu'il y a derrière ces murs, qu'est-ce que c'est beau. Le lieu ne laisse pas insensible, que ça soit de l'extérieur ou de l'intérieur. J'ai eu la chance un jour de le découvrir et depuis, je l'ai acquis et je le fais revivre. Mais effectivement, c'est un lieu qui marque. Il y a depuis 960 des hommes qui se sont installés là. C'est un site stratégique, hein. C'était la route directe entre la mer et Avignon. C'est un passage qui est entre les gorges du Gardon et la plaine, avec un guet. Donc souvent, au départ, il y a le passage de la rivière avec des chars à bœufs et un octroi qui fonctionnait déjà pas mal. Puis en 1253, la création du pont en pierre qu'on connaît aujourd'hui avec un péage royal.
0: Vous m'avez dit surtout ne le traversez pas à pied, c'est très dangereux.
1: Oui, c'est une route départementale aujourd'hui de niveau 1, donc c'est une route grand passage. Le parapet n'est pas aux normes, ouais. Donc on peut, et je déconseille fortement d'aller se mettre pied sur ce pont parce que les gens vont vite, parce qu'il est dangereux. Il vaut mieux le voir en voiture que
0: à pied. Le parapet du virage est souvent défoncé, hein, on voit que...
1: Oui. Les gens conduisent vite sur cette route, malheureusement.
0: Donc une histoire et un site classé, 4 bâtiments inscrits.
1: C'est un ensemble de 7 bâtiments, donc 4 inscrits. Nous avons un vieux four à pain, un chai, un pigeonnier qui est magnifique, qui est de l'autre côté de la route, avec un jardin des simples. Et vous avez une église qui est classée en totalité, qui est désacralisée depuis la Révolution française. Vous avez ensuite un ancien bâtiment que nous on appelle la maison du réfectoire et la maison du cloître. Voilà. Et tout ça, ça fait un ensemble où chaque bâtiment est magnifique. Mais les uns avec les autres, leur disposition, l'aspect citadelle au-dessus de la rivière en amont du pont du Gard, en fait un ensemble vraiment extraordinaire, unique.
0: Et c'est vrai qu'on peut...
1: Et la Drac Occitanie le considère comme un site majeur du territoire méconnu.
0: Alors on peut y venir prendre un verre. On va parler de la gastronomie, de la restauration. En fait, il y a tout sur le site, hein, parce que nous l'avons dit, il y a de journées privatisées.
1: Nous essayons de faire le maximum de choses sur place avec les contraintes administratives qui nous sont imposées par le plan de prévention des risques inondations, etc. Parce qu'effectivement, c'est un sujet. Le but, c'est de rester en sécurité. Mais vous êtes dans une maison privée, chez moi. Je vous reçois dans mes maisons. J'ai le droit de vous servir à déjeuner ou à dîner à partir de mes food bikes qui sont sur nos terrasses en été. En hiver, on est plus sous forme de table d'hôte. Nous avons la chance d'avoir acquis une licence 4 qui nous permet d'ouvrir un bar. Nous avons un ERP 210 personnes, un établissement recevant du public 210 personnes dans l'église. Donc ça en fait un bâtiment magnifique.
0: Pour des mariages,
1: etc. On a 120 places de parking. Le jardin est magnifique.
0: La piscine.
1: Alors, ce n'est pas une piscine, c'est une piscine naturelle ou un bassin d'agrément.
0: Oui, c'est vrai. Moi, j'ai tout de suite remarqué, elle est magnifique.
1: Elle a été réalisée dans des anciens réservoirs d'eau. Mmh. Et elle est très agréable parce qu'il y a deux bassins. Il y a un bassin qui est un filtre avec des plantes. Et il y a un bassin qui fait 24,5 mètres par 4,5 mètres, qui en fait une piscine, un bassin de nage très agréable.
0: Et puis les cascades, quand on monte...
1: Alors les cascades, ont deux rôles. Nettoyer la piscine, puisqu'on l'oxygène, la piscine naturelle, sinon les plantes meurent, et l'eau serait stagnante et pas belle. Et puis, c'est un deuxième avantage, c'est que ça masque le bruit de la route. Parce qu'on n'entend pas beaucoup les voitures, on n'entend pas beaucoup les camions, mais on entend bien les motards qui viennent s'entraîner sur cette route, avec des pots non réglementaires.
0: Voilà. Ouais. Donc, un lieu à découvrir, regarder sur le site, prendre toujours bien les renseignements. Mais j'ai beaucoup aimé le mot que vous avez employé, disant « c'est un village ». Et en fait, vous voulez en faire un lieu...
1: C'est comme un hameau, un village, effectivement. On veut redonner vie, donc il n'y a pas une activité. Nous, ma femme et moi, quand on l'a acheté, on a essayé de trouver la façon d'en parler le mieux pour que ça soit compréhensible. En fait, on parle de maison de famille et de lieu pluriel. Et quand on parle de maison de famille, c'est-à-dire que c'est chez nous, nous avons... chiner les meubles, on y a mis notre âme.
0: La décoration est magnifique. C'est même pas une décoration. Pense que c'est...
1: Vous n'êtes pas dans un hôtel, vous n'êtes pas dans une place sans âme, vous êtes chez nous, il y a nos livres, nos affaires, nos meubles. On y reçoit pas comme chez nous, parce que vous êtes quand même des clients et vous n'êtes pas des invités, enfin vous n'êtes pas des amis, mais on vous reçoit comme des amis chez nous, avec l'envie de vous faire revenir souvent, pour des de manière différente. On a voulu un lieu pluriel parce que l'idée, c'est de vous faire revenir souvent pour des choses différentes. Vous pouvez venir goûter notre miel et si vous l'appréciez, en acheter. On fait l'huile d'olive aussi. Donc ça, ce sont des produits qu'on réalise sur place. On fait aussi des olivades, des tartinables, des tapenades sur place. Vous pouvez les déguster et les acheter. Et puis, on a toute une sélection de produits. On a la gastronomie où on a notre table d'hôte en hiver, des grands repas aussi avec le festival Saveurs et Savoirs, avec quand on fait des concerts, on fait des grands repas après, donc des tables partagées. Il y a un aspect lien social aussi qui est important pour nous, dans la culture et la gastronomie. On essaye de prendre des produits locaux, de saison, et de les mettre en avant. On a un chef qui nous accompagne, qui travaille des produits bruts de saison. Puis, en dehors de l'aspect gastronomie, ou de vous recevoir chez nous, il y a un aspect culturel qui est très important, avec des expositions galeries.

0: Alors sur Radio Alliance Plus, nous avons écouté à nouveau Chopin. Lieux culturels, musique, concerts, spectacles, pas que du classique, tous les genres.
1: Alors on a commencé avec du classique, on a mis un peu de musique sud-américaine, des chorales, de l'accordéon, du piano. On a la volonté de faire vivre le lieu de plein de manières différentes tout au long de l'année. Donc parfois ce sont des chorales locales, parfois ce sont des grands artistes internationaux qui se produisent là et qui font des concerts de musique
0: dans l'église.
1: Classique. Alors c'est en général dans l'église. On a eu des seuls en scène, on a fait parfois du théâtre. Parfois on fait venir un DJ et on a autour de la musique, on a différentes envies. On a fait une soirée jazz, on va faire des soirées autour de la musique sud-américaine. Sous différents formats. Ça peut être concert classique ou alors le bar est ouvert et le groupe joue pendant une soirée comme si vous étiez dans un lunch bar en extérieur, dans les jardins du cloître.
0: Voilà. Alors en fait, entre Uzès et Nîmes, hein, même si vous appartenez au territoire gardois, vous êtes bien situé parce qu'on peut venir d'Uzès et Nîmes à peu près dans le même kilométrage.
1: On est au milieu du triangle Pont du Gard, Nîmes-Uzès, mais on n'est pas très loin non plus d'Alès. Donc voilà. On a des gens qui viennent de partout, hein, beaucoup du Gard, mais des territoires autour. On a eu la chance d'avoir des très beaux articles dans des journaux comme
0: le New York Times,
1: GQ, etc. Ça nous a fait venir beaucoup d'étrangers, des Américains, des Anglais, des Allemands, des Suisses, des Luxembourgeois, des Belges, des Norvégiens.
0: Le lieu est magnifique, les jardins.
1: Des Anglais, des Irlandais. On a des Australiens, de plus en plus des Néo-Zélandais. Parfois des Italiens et des Espagnols qui se perdent chez nous, mais voilà.
0: Ça vous fait chaud au cœur, parce qu'on l'a dit au point de départ, faire revivre ce prieuré, c'est tout de même un énorme investissement. Je ne parle pas que financier, hein, aussi humain. Hein,
1: oui, c'est-à-dire ça fait 6 ans que je ne vis que pour le prieuré, en grande partie. Ma femme et mes enfants en souffrent un peu, mais ils m'accompagnent, ils me soutiennent. Mes salariés aussi, je m'appuie beaucoup sur eux, parce que c'est un projet que je ne peux pas porter seul, comme il est lourd et compliqué, et que c'était pas forcément mes métiers, hein, puisque je venais du bâtiment. Je m'appuie sur des collaborateurs qui m'accompagnent et qui me soutiennent et qui adhèrent à mon projet. En gros, le lieu est tellement beau qu'ils sont fiers de faire partie de cette équipe. Mes clients le disent, que j'ai une super équipe, qui est souriante.
0: C'est la meilleure réclame, en fait, c'est la meilleure publicité.
1: On a le meilleur retour. La meilleure récompense, c'est la fidélité de nos clients, c'est l'engouement qu'on a. On a beaucoup de nouveaux clients, le bouche-à-oreille fonctionne bien. Je vous avoue que j'aimerais bien qu'il y ait plus la guerre dans tous les pays du monde, hein, que la France aille un peu mieux pour que nos clients puissent dépenser un peu plus, parce qu'effectivement, on fait en sorte qu'on ait des prix normaux pour qu'ils puissent venir souvent et pas qu'on les ait plumés une fois et qu'ils ne reviennent plus jamais. Voilà.
0: Oui.
1: Donc notre but, c'est qu'ils viennent souvent, en famille, entre amis, à deux, seuls.
0: Écoutez, voilà. Je pense que tout de même depuis 2020, vous avez vu tout de même les progrès, vous avez vu le bouche à oreille, plus la communication fonctionner. Et puis peut-être justement le patrimoine, hein, on parle tellement, il y a tellement d'émissions sur le patrimoine, que c'est tout de même absurde de ne pas encourager un lieu aussi magnifique.
1: On a eu Échappé Belle qui est venue nous faire quelques plans chez nous, et c'est vrai que ce sont des belles mises en avant. La France est un pays où il y a énormément de très beaux patrimoines. Le problème, c'est qu'effectivement, il n'est pas toujours bien entretenu. Et donc, je pense que ça soit l'État, que ça soit la DRAC, que ça soit la région... et que ça soit la Fondation du patrimoine, ils ont tellement à faire qu'il n'y a pas de place pour tout le monde. Mais la réalité, c'est que plutôt que d'accompagner, on va dire, 150 projets en France, beaucoup, peut-être qu'ils pourraient aider un peu tout le monde.
0: Mais c'est pas que dans
1: le patrimoine. Et pas que les 3-4 projets locaux. Mais bon, je comprends.
0: Je dirais que nous, on a un peu les mêmes problèmes avec les radios associatives. Hein. C'est-à-dire, est-ce qu'on aide tout le monde ou...
1: Donc maintenant,
0: j'ai
1: résolu le problème, j'attends plus rien de personne, je suis seul aux commandes et je me débrouille tout seul. Et au moins, je ne suis jamais déçu.

0: nous allons terminer cette émission qui pourrait durer des heures et des heures pour faire revivre ce prieuré Saint-Nicolas de Campagnac. Ça m'a fait sourire parce que vous m'avez dit qu'il faut préciser de Campagnac parce qu'il y a un autre prieuré Saint-Nicolas vers les Sables d'Olonne. Bon, enfin bon, c'est pas le Gard. Hein.
1: Je pense qu'il y a beaucoup de prieuré Saint-Nicolas. Il y a beaucoup de ponts Saint-Nicolas en France, à l'étranger. Et la réalité, c'est qu'effectivement, il y a un autre endroit culturel aux Sables d'Olonne. Qui s'appelle le prieuré Saint-Nicolas, qui fait des concerts, qui fait des expositions. Et de temps en temps, pas chaque semaine, mais chaque mois, il y a quelqu'un qui m'appelle pour réserver une place pour tel concert et qui ne comprend pas, ou alors des gens qui ont réservé chez moi, mais qui habitent le Sable d'Olonne et qui ne comprennent pas pourquoi...
0: Vous refusez. Alors nous allons donc, je redis, terminer en parlant de l'aspect culturel, puisqu'en ce moment, il y a l'exposition de Marie Moroni, photographe.
1: C'est une très belle exposition qui... à mon avis, est essentielle pour le territoire parce qu'elle relie, ce sont des photos qui s'appellent l'exposition s'appelle Dans la gorge du dragon.
0: La caverne.
1: Dans la gorge du dragon. Et c'est l'allégorie de la caverne de Platon avec effectivement des photos du Gardon au fil des saisons, mais aussi et surtout beaucoup des cavernes et des grottes qu'elle a visitées avec des photos. C'est le Gardon comme vous l'avez jamais vu, et je vous invite à venir voir l'exposition.
0: C'est alors, une bonne occasion pour
1: elle,
0: venir.
1: Elle est au prieuré Saint-Nicolas, mais vous avez un avant-goût
0: à
1: l'Office du tourisme de Nîmes et dès la semaine prochaine au Pont du Gard.
0: D'accord. Donc, voilà, une occasion, mais vous aviez dit que vous faites tout un peu tout seul, bon, avec une équipe. Comment vous sélectionnez la musique, on en a parlé, mais comment vous sélectionnez vos expositions? Vous en faites combien à peu près par an?
1: Alors, je vais être très clair. On reçoit, je dirais, à peu près 400 demandes par an pour des expositions. On reçoit à peu près 400 demandes par an pour des concerts.
0: Vous avez le choix.
1: Voilà, c'est très difficile parce que il y a sans doute énormément de gens qui sont très doués et dont le travail mériterait d'être exposé chez nous ou ailleurs. Mais nous, on peut pas répondre à tout le monde. Jusqu'à présent, on faisait une ou deux expositions par an. Peut-être qu'on en fera plus. Comment on les sélectionne? Déjà, il faut que ça nous touche.
0: Bah
1: il faut
0: que ça aille plaise.
1: Bien avec le lieu. Il faut que ça puisse correspondre à une certaine direction artistique du lieu par rapport à ce que ma femme, une amie qui nous aide à faire la direction artistique qui s'appelle Laura de Montvert et moi-même, nous sommes trois à décider. Si on est tous les trois d'accord, c'est qu'on, a priori, on ne se trompe pas. C'est pas toujours simple. On n'avait pas fait d'exposition en hiver, on en a fait l'année dernière, ça a très bien marché. On a beaucoup vendu. Le but, c'est qu'on ait une galerie. Hein. On est pas
0: c'est une galerie, alors, c'est important.
1: Vous pouvez venir visiter gratuitement, c'est en entrée libre. Mais la réalité, c'est que tout est à vendre. Toutes les toiles, toutes les sculptures, toutes les photographies dans le cadre de l'exposition de Marie Moroni sont à vendre en différents formats avec des séries limitées. Et l'artiste se rémunère là-dessus, et nous aussi, parce que concrètement, je n'ai pas de subvention et je ne suis pas accompagné, je ne suis pas associatif, je suis un particulier qui a créé une société d'exploitation et qui essaye de faire revivre son lieu de plein de manières différentes, et la culture est un des axes.
0: Voilà pourquoi on a intitulé cette émission « Faire revivre le prieuré Saint-Nicolas de Campagnac ».
1: Donc venez nous voir pour plein d'occasions différentes.
0: Vous
1: serez bien reçu.
0: Alors vous m'avez dit 400, quelles expositions vous avez choisi depuis plusieurs années?
1: On met de côté de temps en temps, quand on voit quelque chose qui nous touche beaucoup, on se pose différentes questions. Déjà, il faut que ça soit vendable à notre clientèle. Donc il faut,
0: bien sûr,
1: il faut que, qu'il y ait des petits, des moyens et des gros formats avec toutes sortes de prix. Il faut que ça aille bien avec le lieu.
0: Je pense que vous avez un cahier des charges.
1: Là,
0: au
1: on a déjà
0: de l'accrochage.
1: On a déjà. Oui. Alors il y a ça. Et comme c'est un monument historique, on peut pas faire d'accrochage comme on veut. Donc on essaye de faire très attention. On respecte le lieu d'une manière rigoureuse. Et l'année dernière, on a eu un partenariat avec une galerie d'art, Rosa Tureschi, à Genève, qui est venue avec 7 artistes, et nous on en avait une. Donc il y a eu 8 artistes qui ont été exposés pendant tout l'été l'année dernière. Il y avait des sculptures dans les jardins, il y avait des photos, il y avait des toiles, il y avait un peu, voilà, c'était intéressant. Peut-être qu'on fera d'autres partenariats comme ça avec des galeries, on est ouvert à plein de choses. Pour l'instant, on essaye d'être séduit par les artistes, d'aller dans leur atelier, de comprendre leur travail, de sélectionner avec eux des choses, et voilà. Pour l'instant, on n'avait que des artistes vivants, même s'il y en a un qui est mort pendant notre exposition l'année dernière. On essaie de trouver des artistes, soit qui ont une histoire avec, avec le lieu, ou avec nous, ou avec la région, ou parfois on va plus loin. Là, on a un artiste qui viendra à partir de novembre. Donc l'exposition de Marie Moroni, c'est jusqu'en début novembre. Et ensuite, on a, c'est la première fois que je vais en parler, mais on a Maurice Maillard, qui est un graveur qui habitait en Normandie, donc il n'est pas de la région. Mais on a été tellement touchés par son travail donc il y a beaucoup de gravures, il y a quelques peintures qu'on a fait une très jolie sélection, et vous découvrirez, j'espère, à partir de novembre son travail chez nous.
0: Merci Arnaud Le Billon pour cette énergie que vous consacrez à ce lieu, le prieuré Saint-Nicolas de Campagnac. L'exposition Marie Moroni est peut-être l'occasion de venir. Nous l'aurons aussi à notre micro, hein, parce que j'ai été très touchée, c'est vrai, par cette exposition. Et je ne sais pas comment vous définir en conclusion, mais un homme passionné, je pense.
1: Un
0: entrepreneur passionné.
1: Un entrepreneur passionné qui ne démérite pas. En tout cas, merci beaucoup de m'avoir invité à présenter mon projet, le lieu, l'exposition de Marie Moroni. Vraiment.
0: Vos produits régionaux.
1: Au lieu de continuer à passer devant en vous disant un jour je m'arrêterai, je vous invite à vous arrêter. La phrase que j'entends le plus depuis 6 ans, c'est merci monsieur Le Billon, merci de me permettre de découvrir au bout de 30 ans, 50 ans, 70 ans, que je passe devant ce lieu que je trouve encore plus beau de l'intérieur que de l'extérieur. On ne se rend pas compte de tout ce qu'il y a à l'intérieur. Voilà.
0: Quand on vient de
1: venez, vous serez bien reçus.
0: On passe le pont Saint-Nicolas et très vite à droite, on rentre dans le parc. Mais allez sur le site d'abord pour bien vous renseigner s'il y a
1: si
0: des
1: vous voulez plus d'infos, vous pouvez vous connecter sur nos réseaux sociaux ou sur la newsletter, et on essaye de vous envoyer régulièrement notre programme.
0: Merci à vous,
1: à
0: Arnaud,
1: bientôt,
0: et bravo.
1: Avec les gens.
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0: Bonsoir à tous, nouvelle émission du Musite. Ce soir, on est encore en vadrouille, hein, comme d'hab, j'allais dire. On est au spot pour enregistrer une nouvelle émission. On est bien, on a un petit concours de fléchettes qui s'organise à côté. Ça va être bien
1: tu
0: cool.
1: Tu en fais partie, je crois.
0: Et ouais, c'est pour ça que je vais vous quitter à un moment donné ou à un
2: c'est
0: autre.
2: C'est ça qu'il y a des speed, là, regarde, l'allure où
0: mais il y a du monde,
3: C'est quoi ton blaze de la fléchette?
0: JP la fléchette. Donc bon, on va s'organiser, mais il y a du monde qui va tourner au micro. Faudra penser à se présenter. Là, on commence l'émission du coup avec Isa.
1: Isa, ouais,
0: yes.
1: Salut.
0: Laura.
4: Oui, c'est moi.
0: Et Hello.
5: Ouais, salut.
0: Voilà, donc on
5: Rémi,
0: va se mettre bien.
5: Rémi qui
0: nous
5: parle.
0: Voilà, nouvelle émission sur Rage et Radio Alliance Plus. Ah, il y a Will derrière qui est là-bas.
1: Oui,
0: yes, il va passer au micro tout à l'heure.
1: Prépare à la fléchette.
0: Pour clôturer le game, comme d'hab. Voilà, donc ça va être cool. On va bien s'amuser ce soir, je pense. En tout cas, on est ravis d'être au spot qui nous accueille pour cette émission. Il y a du monde autour, c'est ce qui nous fait plaisir. Je pense que vous les entendez derrière. On est en mode bar ouvert, donc ça va être cool.
3: J'allais dire, c'est la première fois qu'on fait une émission au spot, mais non, pas du tout. C'est la troisième. On avait fait une pour l'Empire et Sun.
1: Oui, pour les concerts.
0: On n'avait pas fait une pour Braco aussi, non.
3: On avait fait une autre.
1: Mais avec Free Zippy.
3: Free Zippy, peut-être.
0: Souvent, c'est lors de concerts qu'on a organisé ici, mais là, voilà, il y a concours de fléchettes. Voilà. Et puis, on est posé et franchement, on est bien. Je pense que ça va se renouveler assez régulièrement.
3: On est des SDF de la radio.
1: De la radio.
0: Exactement.
3: Ça s'incruste avec Régine, on peut s'incruster partout, c'est ça qui est bien.
0: C'est ça qui est cool, ouais.
3: Bon, voilà, c'est le Musite, on est sur Radio Alliance Plus et sur Rage, évidemment. Pas de jaloux. Laura, toi, tu t'entames le game.
1: Allez, j'entame le game. Alors, c'est un son que je ne suis pas si vous pas citer, mais c'est pas grave, c'est une radio
0: ça,
1: comme une
0: on a
1: autre.
0: Le citer.
1: On a le droit, c'est vrai. Bon, alors ça va, je le cite.
4: Une belle référence.
1: Et puis ça parlait de racisme, ça parlait de féminisme, et ils ont passé cette chanteuse, que je ne connais pas puisque dans le domaine du rap je suis assez novice, qui s'appelle Ebo, et qui est une artiste allemande d'origine kurde. Et qui est très ancrée dans le fait qu'elle soit kurde et qu'elle ça soit la troisième génération de kurdes en Allemagne, etc., etc. Et quand elle a commencé à chanter, elle est allée dans le rap direct. Et pour chanter tout ce que pour parler, pour dire, pour lâcher tout ce qui est difficile pour elle dans ce monde où d'être une kurde en Allemagne. Et j'ai trouvé ça punchy, beau, plein de sonorité qui a fait que ça m'a complètement, pas bouleversée, hein, mais je
0: saisie.
1: Me dis, punaise, ouais, c'est saisie dans le sens où c'est pas un son que j'écoute, mais là, avec toutes ces sonorités kurdes et puis en même temps ce punch qu'elle a de chanter ce rap-là, j'ai trouvé ça beau, donc voilà, j'espère que ça...
0: Un rap en allemand, du coup?
1: Alors, il y a un peu des deux. Il y a du kurde et de l'allemand. Enfin, je crois que c'est de l'allemand, mais comme j'y comprends rien, j'imagine que c'est de l'allemand.
0: Okay,
1: cool. Le kurde non plus, je
0: tu
1: comprends pas.
0: Comment,
1: mais Ebo, E-B-O-W.
0: Allez.
1: Voilà. Après, son vrai nom, c'est Ebru Duzgun, hein, mais bon, ça...
0: Ouais, bon,
1: voilà.
0: On va chercher sur E-B-O-W.
1: Voilà, on va voir si vous avez eu le même coup de cœur que moi.
3: Allez, c'est Ebo.
1: On écoute.
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2: Donc voilà. Alors
3: super.
2: Les filles.
3: Non, super. Très,
2: non, trop
3: très
2: bien. Hein. Bon, après, c'est un morceau de 2017, hein, donc c'est pas du tout quelque chose qui vient de sortir.
4: Ça va, on fait bien. Hein.
3: On oui. découvre, hein, tous les jours, on découvre.
2: Mais bon, voilà. Ouais, comme ça. Donc, il y a de l'anglais aussi.
3: Il y a de l'anglais, il y a de l'allemand.
2: Il y a de l'anglais, ouais. J'imagine que c'est du kurde.
4: Il y a un mélange, non, c'est. Ah non, mais oui, je grésille, c'est ce que ça semblait.
2: Donc, voilà.
4: Je vais faire ça. Et je grésille encore, voilà, tout va bien.
2: On grésille, on grésille.
4: C'est le misite, hein, tout est normal, on grésille. On est approximatif.
3: Avec moi, avec ces chants derrière, c'est super beau. Hein.
2: Oui, le chant derrière, c'est, ouais. c'est toute cette musicalité qu'il y a derrière. Alors, c'est vrai que dans le rap, je suis novice, mais du coup, avec ces sonorités qu'il y a derrière, ces chants arabes derrière, j'ai trouvé ça, que ça changeait, quoi. Et du coup, c'est ce qui m'a plu.
4: Mais il y a pas mal de trucs dans le rap comme ça,
2: ouais,
4: où il y a beaucoup de mélanges.
2: Mais voilà, c'est vrai que je suis pas très fine en rap.
4: Mais non, mais bon choix.
3: Non, mais belle découverte.
2: Ouais. Mmh. Je découvre quand même.
4: Moi, je change radicalement de genre.
2: Tu vas nous
4: on va passer sur du rockabilly, quoi.
2: Ah ouais.
4: Alors bon, moi, je l'aurais classé dans le blues naturellement comme ça en entendant, mais apparemment, c'est du rockabilly. Donc j'ai regardé un peu sur Internet parce que je suis nulle pour classer les genres. Après, non, bah, c'est pas pareil, toi, tu dis. Ouais, bah écoute, vous me direz après.
3: Et...
4: Bon, après, j'ai pas choisi le morceau le plus représentatif.
2: Du rockabilly blues.
4: Ouais.
3: Peut-être.
4: Bon, après, il y a plusieurs influences. Il y a des influences punk, il y a des influences tziganes aussi. Parce que je vais vous parler de Johnny Montreuil. Donc, c'est un gars qui, à une époque, a vécu dans une caravane à Montreuil. Et donc, qui était voilà, un habitué des troquets de son quartier ou de Montreuil, quoi. Et il vivait à côté de Rome. Donc, il s'est inspiré de plusieurs, voilà, de toutes ses influences, de toutes ses rencontres. Et ça fait un... Voilà, donc il y a quand même une grande majorité de rockabilly.
2: Oui, mais après, c'est influencé.
4: Mais il y a des influences, il y a des morceaux complètement tziganes, il y a des morceaux plus punk, il y a des morceaux plus rock, voilà. Et en fait, j'ai découvert, c'est pas un truc hyper récent, mais j'ai découvert ça hier, avant-hier, un truc comme ça.
2: Et on découvre toujours.
4: C'est ça qui est beau, moi, oui. Je trouve ça génial, quoi. Et en fait, j'ai écouté toute la discographie, j'ai trouvé ça, je suis tombée en adoration musicale devant ce gars, quoi. Et la voix, et le chant, et le charme.
2: Il vient d'où? Il est français.
4: Il s'appelle Benoît Dantec. Donc
2: ah oui,
4: je suppute qu'il vienne de Bretagne, mais mais bon, voilà. Après,
2: il chante en quoi?
4: Il chante en français.
2: Ah,
4: okay. Ça c'est chouette. Et les textes sont très beaux, je trouve, très poétiques. Après, c'est vraiment, tu vois, c'est un peu le groupe comptoir, quoi, qui chante la banlieue, qui chante les blousons noirs, qui chante les Roms, qui chante l'atoll, qui chante, voilà, c'est vraiment de, tu vois, tout ce chant
2: de rue
4: lexical là, donc c'est très voilà. Et j'ai beaucoup aimé. Bon, c'est pas trop ma came non plus à la base, le rockabilly, mais je sais pas, je trouve qu'il y a un truc vraiment un mélange de genres qui fait que ça m'a plu, quoi.
2: Et ben on a envie d'écouter, du coup, voilà. Tu me fais saliver là.
4: Je vais vous faire écouter. Et bon, alors comme j'arrivais pas à me décider, ils ont sorti un album qui s'appelle Zanzibar en 2024. Que j'ai adoré du début à la fin, et comme j'arrivais pas à me décider sur le morceau que je voulais passer, parce que je voulais pas, tu vois, je voulais vraiment arriver à retranscrire ce que j'avais ressenti, du coup je n'ai pas réussi à choisir, donc j'ai choisi un morceau qui ne leur appartient pas, qui est une reprise de Gainsbourg. Mais je trouve qu'on retrouve bien l'esprit quand même du groupe dans ce morceau, et je trouve que ce morceau est vraiment magnifique, cette reprise elle est sublime. Bon, le morceau à la base il est sublime, ça s'appelle Les Goémons, et voilà, bah, on va écouter puis vous me direz.
2: Ouais, ça, avec
4: on
2: plaisir.
4: On en parlera après. Allez, c'est parti.

0: nationaux traditionnels ou traditionnels bretons. Non, c'est pas mal.
1: Bientôt les vacances,
0: Lulu. Bah ouais, ouais.
2: À bientôt, bientôt.
0: J'ai pu parler français, tout va bien.
2: Après, voilà, après, donc, on s'était dit un petit peu, voilà, on a investi le spot, on s'était dit, on va faire un petit peu des morceaux en lien avec ce lieu. Donc, ça va être très tiré par les cheveux. Et en plus, vous allez pouvoir vous préparer à me dire, comme ça, je vais dire des trucs pas bien. Mais,
0: comme ça, c'est fait.
2: Attends, je vais pas commencer. Mon lien, c'est que, en fait, ce gars, c'est quelqu'un qui, tu vois, il a vécu dans sa caravane. Avec rien, il s'est libéré, il a vécu dans les troquets, il a fait plein de rencontres, il s'est ouvert aux autres. Il aime la diversité, il aime les échanges, tout ça. Et je trouvais que c'était une philosophie, tu vois, qui m'inspire beaucoup, quoi. En tout cas, ça m'a beaucoup parlé. Et je me disais des fois, dans les lieux comme le Spot ou même au Musaï, tu vois, on aspire à ce genre d'ouverture, à ce genre de diversité. Et je trouve que souvent, on y échoue. Alors là, vous pouvez faire voilà.
0: Pourquoi, mais pourquoi
2: c'est intéressant. Alors justement, pourquoi je ne sais pas, j'arrive pas à mettre les mots ou le doigt dessus. Je vais y travailler. Ça va travailler en sous-marin. Un jour, ça va sortir. Mais je ne sais pas. Christophe a émis l'hypothèse peut-être que déjà, il fallait commencer par un bonjour, un sourire, que c'était pas donné à tout le monde. J'en sais rien. En tout cas, il y a un truc qui fait que je nous sens encore capables d'évolution dans ce domaine-là.
3: En fait, le spot comme le Musaïd, c'est le vivre ensemble, avec un éclectisme dans tout, avec de rien empêcher à personne, de rien. Et puis,
2: Moi, je le vois pas comme ça. Non, je vois pas comme ça. Je vois plutôt comme l'accueil de l'autre avec ses différences et avec une ouverture d'esprit qui fait que tu peux aller piocher dans l'autre ce que peut-être tu vois pas d'office et qui va être beau en fait et qui va te nourrir quelque chose chez toi, quoi. Et j'ai l'impression de ne pas forcément le retrouver. Bon, c'est un avis personnel. Hein. Mon dossier RH va passer en rouge à l'AG du Musaïd direct.
3: Mais je pense que parce que ce n'est pas évident tout court, parce qu'après, on part en philosophie de comptoir, mais c'est tellement difficile de faire la place à chacun.
2: Je ne sais pas, mais voilà. En tout cas, je cherchais une piste pour me dire pourquoi je ne sens pas ce truc-là. Peut-être que ça ne vous fait pas ça, à vous, mais moi, ça me fait ce sentiment-là qu'il y a encore du boulot.
0: Il y a toujours des moyens d'évoluer. Et
2: ça m'a inspiré ça. Ce gars m'a inspiré ça. Après, est-ce que lui, dans sa vie, il est vraiment comme ça? J'en sais rien, tu vois. Mais bon, ce côté narvalo, en tout cas, ça m'a grandement fait penser à mon cousin Cyril, qui lui, en termes d'ouverture et d'accueil de l'autre, est un champion du monde. Hein. Il met à l'amende tous les Johnny Montreuil du monde. Donc, une grosse pensée pour Cyril. Et voilà, j'ai fini mon laïus. Hein. J'adore me faire huer.
0: Moi, j'ai rien dit, mais juste j'ai fait « Ouh, tu nous as dit qu'il fallait faire
2: non,
0: ouh.
2: J'ai dit que probablement, il y allait avoir des trucs comme
0: bouh,
2: ça.
0: Bouh, pardon. Bouh, ouh, bouh.
2: Non, voilà, en tout cas...
0: Ça va être ta bonne résolution de 2025.
2: Ouais, trouver le levier.
0: Parfait.
3: Il faut s'amuser dans notre société individuelle.
2: Lisa, une idée, là, sur le sujet?
3: T'as une idée?
0: Une idée sur le sujet. J'enchaîne, alors. Oui. J'enchaîne, mais en fait, il y a quand même un point commun, déjà, avec ces trois premiers morceaux.
3: C'est le mélange... Il n'y en a eu que deux, pour l'instant.
0: Avec le mien, y compris le mien, puisque je l'introduis.
3: Tu as raison.
0: C'est le mélange des styles.
3: Oui.
0: Et cette diversité, justement, cet éclectisme. Et de plus en plus dans la musique, c'est vrai qu'avant, il y avait des courants très marqués, très spécifiques. Et de plus en plus, on sent que tout se mélange.
3: Mais il y a de moins en moins de cases, en fait. Tu ne sais plus dire, tu vois, on parlait de rockabilly ou quoi que ce soit. Mmh. À quel moment on peut le classer de rockabilly? Par exemple.
0: Tout à fait, après, il y a d'autres morceaux. Elle nous disait qu'il y a d'autres morceaux qui sont beaucoup plus marqués.
3: Mais c'est difficile de classer, en fait. On ne peut plus classer parce qu'il y a des influences de partout.
0: Mais c'est ça qui est bien aussi.
3: Et c'est ça qui est bien.
0: C'est ça qui est bien. Et du coup, je vais vous faire écouter Voilà. Voilà avec 3A.
2: C'est pas le morceau qui nous a passé Rémi. Enfin, le morceau, pas le morceau, mais le groupe qui nous a passé Rémi la dernière fois.
3: Voilà.
2: C'est simple. C'est.
0: Alors non. Je pense pas. Je pense pas. Le morceau, c'est Flighting Slowly. Voilà, c'est. Alors voilà, Sound System. Ouais, voilà.
3: Voilà, il fallait.
0: C'est un collectif en fait qui collabore et qui entoure essentiellement Bruno Hovart, qui est plus connu sous le nom de Patchworks. C'est un producteur et un multi-instrumentiste. Il a produit Mr. President, Mr. Day, enfin plein d'artistes. Et il explore depuis très longtemps.

0: autant la musique funk et disco, vous savez que c'est mon truc. Et désormais, il y ajoute des influences africaines avec des chanteurs locaux. Et là, notamment...
1: Locaux de où ?
0: D'Afrique.
2: là... Parce que lui, il est de quelle nationalité, ce monsieur ?
0: Lui, ben, écoute, il est installé à Lyon, il est, okay. il est français. Et là, le chanteur ce que vous allez entendre, c'est Ayoun Soulé. Donc voilà, moi j'ai trouvé ce mélange extra avec un caractère très festif. Et justement, cette diversité, cette authenticité et ce mélange de styles, eh ben, ça me fait profondément penser au spot.
1: Et tu vois, tu as dit le mot patchwork tout à l'heure.
0: Ouais.
1: Donc ça résume pas mal de choses.
0: Ouais, tout à fait.
2: Tu as trouvé le morceau approprié.
0: C'est ça.
2: Patchwork.
0: Allez, on écoute.

0: Voilà.
1: Trop bien.
2: Ah bah là, on a bien groové.
0: Merci. L'album s'appelle Voici. Avec 3 voilà. I. Après, ils ont fait d'autres albums. Je crois qu'ils
3: voilà,
0: datent de 2021.
3: Voilà, avec 4 A et Voici 3, avec 3 I.
0: 3, 3, 3, 3, 3 I, etc. Et voilà, c'est le morceau qui, en ce moment, me met bien la pêche.
1: Ah, tu m'étonnes. Ouais,
3: je comprends, je
0: voilà,
3: comprends.
0: Le matin, tu pars pour une bonne journée. Ça vous
3: est-ce qu'il y en a une de vous trois? C'est pas facile.
2: On peut faire un concours, Elo, si tu veux. Entre le français et les maths, je pense que là, on
3: qui
2: est pas mal.
3: Les fréquences radio.
0: Ah non.
2: Ah non.
3: Ok.
2: Il n'y a pas le
3: alors,
2: papier.
3: Je vais le tenter. On est sur Radio Alliance Plus sur le 103.2, je dirais. On est sur Rage, le 102.5 à Nîmes. Voilà, la Avignon, ah, désolé, c'est 4.
1: Je ne saurais pas
3: non,
1: dire.
3: Je ne sais pas, je ne vais pas me lancer là-dedans, mais voilà. C'est juste un petit rappel.
0: Tu fais bien.
3: Hein, formel.
0: Tu fais bien.
2: D'habitude, voulais... c'est collé sur la table. Là, c'est
3: ouais,
2: pas collé, c'est
3: on
2: pour
3: a...
2: ça.
3: Bah, parce qu'en fait, oui, il n'y a plus l'affiche. Donc, je suis un peu perdue.
0: On n'est pas chez nous.
3: Là, j'en profite du coup pour rappeler que vous retrouvez les émissions sur YouTube, enfin en tout cas les playlists sur YouTube, les émissions sur le site des deux radios et sur le site aussi du
1: Musaïd,
3: musaïdclub.fr. N'est-ce pas?
1: Si vous on n'avez... peut nous trouver, on peut nous trouver.
2: Voilà, vous n'avez pas d'excuses en fait. Il suffit juste de taper Musaïd Club.
0: Et les réseaux sociaux, bien sûr.
2: Voilà.
0: Et
3: évidemment, les réseaux sociaux.
2: Mais comme vous nous suivez tous déjà, en fait, c'est hyper simple.
3: Merci les auditeurs et les auditrices.
2: Merci.
3: Tu voulais nous rajouter un truc?
1: Mais on est fatigué, on a trop dansé là.
0: Ouais. Non, j'aurais voulu avoir votre ressenti parce que je vous ai vu un peu bouger.
2: Afrobeat, afro
0: jazz. Il faut savoir que le disco était très présent dans les années 70 en Afrique. Et du coup, toutes ces influences-là résonnent forcément maintenant. Mais j'ai trouvé le mélange assez bien fait.
2: Et oui.
1: C'est bien fait. Oui. Franchement, c'est chouette.
2: Donc allez. On enchaîne sur moi. Et ben, moi je vais vous faire découvrir une DJ, ou redécouvrir hein, si vous la connaissez déjà, une DJ palestinienne qui s'appelle Sama Abdouladi, dont je suis archi fan et qui passait ce week-end à Marseille et que j'ai malheureusement raté. J'ai vu ça après, j'ai dit mais non, c'est pas possible. Et ben si, je l'ai raté. Donc voilà, et elle va pas repasser en France tout de suite. Donc là, c'est un remix de d'un artiste anglais. Et voilà, elle met le groove. C'est la seule DJ fille palestinienne. Et je pense qu'en ce moment, faut mettre la lumière sur cette jeune fille.
1: On est world quand même là, parce que...
2: Voilà, et franchement, je tire mon chapeau à cette jeune demoiselle qui a 34 ans et qui, voilà, pour moi, elle fait plus que de la musique, quoi. Et je vous laisse écouter. Bon, cela, c'est pas un morceau d'elle, c'est un remix d'un DJ anglais qui s'appelle James Organ. Et le morceau s'appelle Muden. Mais déjà, elle a un groove, elle a une... Je sais pas, une esthétique. Elle est... Je sais pas, on a envie de parler avec elle, de discuter avec elle, en plus de la regarder jouer de la musique. Donc voilà, je vous laisse découvrir Sama Abdouladi. Et fuerza à toi, t'es trop trop forte.

0: Ben voilà, ça danse. Hein.
1: Ça danse. Hein.
0: Salut, je suis revenu, pardon. Mais...
2: Ça va, Rémi. Transe même.
0: Oui, ça transe. Je suis revenu en pleine danse. Là,
2: oui, donc en fait, ça bouge beaucoup. Donc on a viré Isa et Laura. Salut les meufs.
3: C'était top, Lulu.
1: Merci.
2: Et on reçoit Rémi qui est revenu de son concours de fléchettes et Aïna qui.
0: Après une défaite lamentable à faire.
2: On l'avait déjà en photo, mais ouais. Là, on l'a en vrai. Ça va, Aïna?
4: Eh oui, ben bonjour. Ouais. Merci de m'avoir invité là par surprise.
2: Qu'as-tu pensé de ce son ?
4: Très très bien. Je connaissais pas du tout. Hein. Vraiment, voilà. Ça m'a donné envie d'aller faire la fête. Hein. Ben sûr, merci. Hein.
1: C'est surtout de découvrir la personne. Voilà, artiste, féminine, plus qu'engagée. Palestinienne
2: qui tourne en France
1: voilà, qui était à Marseille mais qui tourne surtout en Italie, enfin dans le reste de l'Europe, et c'était assez exceptionnel qu'elle soit en France. Elle est venue pour une soirée de soutien pour la Palestine avec d'autres artistes.
4: Alors, j'ai pas entendu le nom de l'artiste.
1: Sama Abdouladi. Voilà. Elle a 34 ans et elle est DJ, et c'est la seule DJ fille.
0: Bah, écoute, j'allais te dire encore une fois, je crois qu'on va, moi j'arrive comme ça, je débarque hein, comme d'hab, et du coup on va être connecté parce que en ce moment j'écoute deux choses. J'écoute Enrico Macias
4: de la flamenco,
0: et de la house de Chicago, tu vois. Donc du coup on va se passer un petit morceau de house de Chicago, en tout cas qui fait penser dans le truc. C'est le projet de DJ Mehdi de Carte Blanche, son dernier projet qu'il avait fait avec un anglais DJ qui s'appelle Riton, je crois.
4: Ouais.
0: Et c'est un projet de 2010, donc c'était juste avant sa disparition, et qui s'était inspiré un peu de cette mouvance de house de Chicago et de Détroit. Et voilà, et ça fait bien danser aussi, et je m'éclate. Donc on s'écoute ça, puis on en parle vite fait juste après.

0: Ouh, voilà, moi ça me met la patate ça.
1: Ah ouais, ça met le feu.
0: Après
1: hein.
0: Moi j'y connais rien, mais ouais, tu disais Aina, c'est pas trop house ça. Alors, c'est un peu plus.
1: Moi je trouve que c'est pas trop house parce que j'aime pas trop la house en vrai. C'est plutôt, moi je trouve, électro, limite breakbeat aussi. Parce que ça savait faire à l'époque DJ Mehdi, mélanger tout.
0: Là on est dans le truc un peu crade et
2: très
0: tout, moi j'aime bien ça.
1: Voilà.
2: Genre Aina il s'y connaît quoi.
1: Je connais pas trop en house parce que j'aime pas trop ça, donc mais ça passe très bien, c'est très très bien.
0: Écoute,
1: très
0: en tout cas ça met bonne ambiance hein.
1: Ah ouais,
0: si t'écoutes ça là, le P on en parlait là en off, il y a 4 ou 5 morceaux et tu te mets ça d'affilée, je te garantis qu'au boulot t'avances hein.
1: Alors moi j'aurais été l'inverse de toi, moi j'avance pas du tout parce que je serais trop en mode
0: attends, quand t'es focus sur un truc là t'avances.
1: Ah, il me dit ouais, je fais les 4 réunions, 4 dossiers, je fais ah, vraiment, je fais pas de réunions, je fais pas de dossiers, je mets le rhum et
0: voilà.
1: Avec modération bien sûr, mais
0: évidemment.
2: Qu'est-ce que tu nous balances toi du coup Aina?
1: Alors moi j'ai fait très simple, je suis allé chercher dans nos nouvelles découvertes du sac à son bien sûr, dernière playlist qu'on a sorti, il y a un morceau qui m'avait bien plu qui s'appelle du groupe Breezeman Control. Un groupe de Manchester, un peu post-punk, ça m'a fait beaucoup penser à notre ami Christophe. Et je me suis dit, allez, un petit clin d'œil, ils viennent de sortir un clip qui s'appelle Taxman, c'est un des premiers morceaux de leur nouvel album qui va sortir. Ça tape fort, ça va dans tous les sens et moi j'aime beaucoup ça, donc je vous invite à découvrir ça.
0: On continue.
2: C'est parti.

0: Hey.
1: Yes.
2: Et voilà, c'est on parti. Vient de s'écouter Breeze Control, que vous pouvez retrouver bien sûr sur le sac à son, la grosse émission bien sûr.
3: Sur le Musaïte.
2: Et que je suis content de, bien sûr de partager avec tous les auditeurs du Musaïte Club bien sûr.
1: Un invité surprise.
2: Voilà.
1: En tant que guest star.
2: Ah ouais, non mais je suis là, moi, j'habite en face hein, donc on m'a dit pas.
0: Il y a de la lumière, viens.
1: C'est ça.
2: Bon, ça va Hilo, t'arrives à bien manger là? Tu veux nous dire un truc là?
3: C'est visuel.
1: On ne parle pas la bouche pleine. Bon, salut à tous, moi c'est Will, hein, je viens d'arriver à l'instant même. Puisque je vois que personne ne me présente, je m'auto-présente.
3: Très bien, autonomie.
0: On n'a voilà. pas eu le temps.
1: Ouais, on n'a pas eu le temps. C'est vrai qu'il faut aller vite parce qu'on a la présidente, la directrice générale qui nous a dit qu'il faut passer du son. Donc on n'a plus le temps de blablater entre nous.
2: T'as passé une bonne journée quand même.
1: Nickel, impeccable.
2: Ah, voilà.
1: Vous aussi.
2: J'ai envie de
1: vous n'avez pas eu trop froid?
2: Non, non, ça va.
1: Bon, parfait. Moi, on m'a demandé de passer un son du spot. Alors, j'ai bien traîné mes pieds ici, quand même, depuis des années pour faire la fête. Et aussi au début, quand même, pour faire les travaux. Quoi.
0: Mais voilà, t'as quand bien bossé quand même. Encore. T'as bien œuvré au spot.
1: Voilà, j'ai bien œuvré. Et en fait, l'histoire du son que je te passe maintenant, c'est qu'un soir, j'ai expliqué à ma pote Lulu, là, à côté, qu'on était en train de faire la fête, qu'on était en train de faire une grosse, grosse fête pendant les travaux, et qu'il y avait ce fameux son de Jarvis Cooker, discothéine, qui était à l'époque bien sympa. Et je voyais les gens s'amuser faire la fête du haut des, j'allais dire, des plafonds, dans mon faux plafond. Et ça m'a tellement fait kiffer que j'ai gardé ce son en tête. Et c'est mon son du spot ce soir. Jarvis Cooker featuring discothéine. Ah, non, en fait, je t'ai dit n'importe quoi, mais c'est à peu près ça. Tu regardes sur la liste du Musaïte et ça doit être à peu près ça.
3: Exactement, c'est à peu près ça. En tout cas, c'est discothéine featuring. Je vois pas la suite.
0: Jarry.
1: Ah, la
3: je vous invite à consulter la
1: vieillesse.
0: Ils sont doux, ils sont doux, ils sont doux.
1: Oula, nous, on est de Nîmes. Et vous êtes doux?
0: Non, mais non.
1: Non, non, non, là tout de suite comme ça, parce que on n'est pas tous en mode musique émission, on est aussi en mode tournoi international de fléchettes, c'est pour ça que je suis un peu déconcentré, excusez-moi les auditeurs par milliers,
3: c'est parfait,
1: mais vous allez kiffer le son en tout cas, c'est sûr.
3: Allez, c'est parti.
0: Merci Will.

0: Bon, merci Will pour ce morceau. Ah, pardon, t'es un peu occupé. Qu'est-ce que t'en as pensé, toi, Lulu ?
1: Eh ben, c'était parfait. Je m'en souviens pas du tout de ça chez toi. Pourtant, je connais bien tes morceaux.
2: Non, mais le changement, c'est maintenant. Changement de gouvernement.
0: Oui, apparemment.
1: Oui.
2: Ça fait deux fois de suite, la surprise.
1: Je ne connaissais pas ce morceau.
2: Non, mais c'était cool. Ça a bien dansé, en tout cas. Moi, j'aime bien. Voilà. Et ça me rappelle ces souvenirs que je te disais juste avant. Et maintenant que le spot est bien en place. On voit des visiteurs de partout, c'est cool. Mmh. Et encore une expo. D'ailleurs, il y a un truc vendredi pour ceux qui sont pas au courant. Voilà. On va encore dans le vendredi d'après. Voilà, ouais, c'est ça, t'as raison.
0: Le vendredi qui est passé déjà.
2: Et là, du coup, voyageurs du futur. Voyageurs du passé. Parce que c'est bientôt la fin, si j'ai bien compris. C'est ça.
0: C'est bientôt, on est sur la fin, c'est ça. On a quand même eu le temps d'accueillir Steph. Salut,
2: ah oui.
0: Steph.
1: Coucou, Steph.
2: Salut à tous, qui est venu là,
0: qui va même pas présenter de morceau, Pêcheur. Il vient nous dire bonjour.
3: Je dis bonjour. Je remplace le Chris qui est en train de nous faire une partie de fléchette. Voilà, donc je le représente sur son titre, sur son morceau qui.
0: Exceptionnellement. Attention, parce que là, il y a sanction.
3: Voilà.
0: Autant j'en ai pris une, autant lui aussi. Cahier rouge de l'AG du Musaït, Chris et Lou.
3: Mais par contre, le morceau qui va passer, moi, qui l'a programmé, franchement, on l'a écouté rapidement.
0: Ah
3: là.
0: Ouais, ça a l'air très bien. C'est dommage qu'il ne nous le présente pas, quoi,
3: voilà.
0: Franchement.
3: Donc on ne sait pas du tout qui c'est. Mais
1: voilà. On ne peut rien vous dire dessus, mais c'est
0: si,
1: cool.
0: Ça s'appelle,
1: c'est...
0: Je peux vous dire que ça s'appelle Genesis Owuzu.
3: Owuzu, ça.
0: Voilà, le morceau, je ne sais pas, vous le retrouverez sur la playlist.
2: Ils viennent du Zimbabwe, ils ont 25 ans chacun.
1: C'est anglais, il y a un bon accent anglais.
0: Ouais, c'est un
1: mix hip-hop, mais.
0: Hip-hop un peu punk.
1: Exactement. Post-punk hip-hop.
2: Allez.
3: On ne sait pas où il a trouvé ça, mais franchement, ça cartonne.
1: Ouais. Ça a l'air intéressant.
0: Ce qu'il m'a dit tout à l'heure en coulisses, c'est l'album des boîtes, il se l'écoute en boucle. Voilà, c'est tout ce que je sais.
1: Et ça a l'air récent parce que le clip a l'air très très récent.
2: L'album des boîtes de nuit ?
3: Allez, pour le Chris.
0: Il est temps de se dire au revoir.
3: Voilà.
1: Ça, c'était pour toi, Steph.
2: Merci.
1: T'es content de ton morceau.
3: Merci, ouais,
2: merci,
3: c'est impeccable.
2: Bienvenue. C'est gentil.
3: Ça m'a fait plaisir.
0: On est content d'avoir fait cette radio fléchette au spot. Et voilà, on vous retrouve bientôt, sûrement l'année prochaine, parce que c'est la dernière
2: prochaine.
0: De l'année.
2: Et justement, alors pour le mot de la fin, moi je fais vite, parce que place à la musique. N'oubliez pas, le spot est en difficulté, mais en train de se redresser. Donc on a encore besoin de vous. Ils ont encore besoin de vous toute l'année. Pour les concerts, pour les expos, pour venir boire un coup. C'est du jeudi au samedi. Et il se passe toujours quelque chose. Donc venez faire un tour. Et...
0: Avec modération, évidemment, les coups. Voilà. Hein, on est d'accord.
2: Ouais.
1: Et il ne faut surtout pas que ce lieu disparaisse.
3: Ah non.
1: Non.
2: Non, donc
1: non.
2: On va se battre.
0: Sinon, où va-t-on faire les radios clandestines ?
1: Et puis, où va-t-on faire plein de choses qu'on fait ici ?
3: Un tournoi de fléchettes, tu vois, par exemple.
0: Ouais, aussi. Le karaoké aussi, j'ai fait au spot.
1: On est un peu comme à la maison. C'est
3: ouais,
1: ça qui
3: des lotos.
0: Accessoirement, on organise aussi des concerts, le Musaït au spot. Donc,
1: des super expos,
2: Non, il se passe toujours quelque chose de super.
1: Des ateliers pour les enfants. Des expositions
2: pour
1: les enfants.
2: Entre amis.
3: Venez voir.
2: Tout
1: c'est
2: est
1: un
2: bon
1: lieu
2: à prendre.
1: De vie.
0: Voilà, c'était le Musaït au spot. On vous fait des bisous. À bientôt.
1: Merci de nous avoir accueillis.
0: Bonne fête.
1: Bisous.

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0: 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Il est 17h20 et tout de suite le bulletin d'information de la Radio des Nations Unies.
1: Bonjour à toutes et à tous, Christina Silvero pour ce bulletin de Nu Info. À la une, Ebola en République démocratique du Congo, l'ONU appelle à répondre aux urgences des communautés pour freiner l'épidémie. Le phénomène El Niño se renforce, l'OMM alerte sur des mois de météo extrêmes à venir. Enfin, 20 millions d'enfants victimes de violences sexuelles facilitées par le numérique, l'UNICEF appelle à agir. En République démocratique du Congo, l'épidémie d'Ebola ne faiblit pas. Plus de 6100 cas et près de 3000 décès ont été signalés dans 60 zones de santé réparties dans 6 provinces. L'OMS alerte, la majorité des décès surviennent encore au sein des communautés, chez des personnes qui n'avaient pas été identifiées comme contact. La riposte doit donc être renforcée. Le gouvernement congolais vient de lancer un plan de 1,3 milliard de dollars pour les 6 prochains mois auxquels l'ONU appelle à contribuer. Mais le succès de cette riposte dépend aussi de la participation des communautés dans des zones déjà frappées par les conflits, les déplacements et l'insécurité alimentaire. Leur urgence première reste souvent de nourrir leur famille. Ces besoins doivent donc eux aussi être pris en compte dans la riposte. Comme le précise David Stevenson, directeur du Programme alimentaire mondial en RDC.
2: Il est difficile pour les communautés de comprendre pourquoi il est nécessaire de prioriser les actions nécessaires de répondre à l'Ebola quand il y a beaucoup d'autres défis pour eux. Même dans le secteur de santé, il y a la malaria, la tuberculose, il y a le sida. Et leur priorité est d'avoir assez d'alimentation pour leur famille et pour eux-mêmes. Donc, ils hésitent de participer dans le programme de riposte d'Ebola sans avoir assez de leurs besoins. C'est assez évident, franchement. Heureusement et finalement, après quelques mois, la communauté ensemble, avec le bon leadership du gouvernement RDC, avec la coordination au sein des Nations Unies, au sein de la communauté humanitaire, ils mieux comprennent la nécessité d'avoir une approche compréhensive. Ensemble avec le besoin de la communauté prioritisée. Et leur besoin, c'est pas seulement d'avoir une réponse sanitaire, mais d'avoir une réponse de leur situation urgente.
1: El Niño continue de gagner en puissance. Selon l'Organisation météorologique mondiale, le phénomène devrait persister jusqu'en février 2027 avec une probabilité proche de 100%. Ce réchauffement exceptionnel du Pacifique tropical perturbe les régimes de pluie et les températures à l'échelle de la planète. Ses effets varient d'une région à l'autre et selon les saisons. L'OMM fournit ses prévisions pour aider les pays à anticiper les risques et à préparer leurs réponses. Wilfran Mufuma Okia, chef de la section des prévisions climatiques à l'OMM.
3: En fait, El Niño, c'est un mécanisme qui réorganise le climat tropical et qui a pour effet de changer la probabilité des sécheresses, des inondations et des extrêmes. Donc, si on prend une région qui va de l'Inde jusqu'à l'Australie, en période d'El Niño, souvent des saisons, on s'attend à des déficits de précipitations. Je prends une région différente, qui est l'Afrique de l'Est, Kenya, par exemple, en temps El Niño. Et puis on peut voir beaucoup de régions comme ça dans le monde sont affectées. Même en Europe, on n'est pas à l'abri parce que El Niño, des fois, se combine avec certains autres facteurs pour rendre des hivers plus pluvieux. Les informations publiques aujourd'hui, c'est que El Niño est bien établi et se renforce. On entrevoit le phénomène aller jusqu'en février 2027. Et le pic serait atteint entre novembre et décembre. Mais ce qu'il faut savoir, c'est qu'il y a des régions du monde qui sont affectées avant le pic, d'autres pendant le pic et d'autres après. Donc le pic, c'est une information, mais selon où l'on se trouve sur la planète, selon sa saison d'intérêt, El Niño peut avoir des conséquences différentes. Et le but ici, c'est de fournir l'information disponible en espérant que les États membres vont prendre en compte et puis vont commencer des préparatifs. Et beaucoup de régions s'organisent en Afrique, en Asie.
1: Près de 20 millions d'enfants âgés de 12 à 17 ans, soit un enfant sur 5 dans 21 pays, ont subi une forme d'exploitation ou de violence sexuelle facilitée par les technologies, selon une étude de l'UNICEF Innocenti. Face à ce fléau, l'UNICEF insiste sur un double impératif, préserver le dialogue au sein des familles et mobiliser toute la société. Jennifer Quarty, du centre Innocenti de l'UNICEF.
4: On a vu que la clé, c'est vraiment le dialogue. Donc, on appelle les parents à avoir un dialogue ouvert, régulier et un comportement non culpabilisant vers l'enfant parce qu'ils devront savoir qu'ils pouvaient parler à leurs parents ou d'autres adultes de confiance sans être jugés ou punis. Les parents, tout seuls, ils ne peuvent pas faire face à cette situation. Donc, c'est pour ça qu'on pense que c'est une responsabilité de la société plus en général, du gouvernement, des réseaux sociaux, des entreprises technologiques et des parents, des écoles et toute la société impliquée dans le support aux enfants. Je voulais dire une chose, enfin, les enfants, ils ont parlé avec nous avec courage. Du coup, aujourd'hui, on a les données, nous avons les témoignages et aussi des solutions. Donc, je pense que c'est juste le temps d'agir.
1: Voilà, fin de ce bulletin de Nu Info. Merci de votre fidélité. À bientôt.
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1: Bonjour, bonjour à tous. Aujourd'hui dans L'air de rien, nous allons parler de la Semaine Santé des Artistes. Ce n'est que la 30e édition et l'association médecinedesarts.com a été créée en 1992. Pour en parler, parce qu'il y a une semaine de santé des artistes, CESART, mais ça fonctionne toute l'année bien évidemment au niveau des réflexions, j'ai avec moi Christine Radet qui est référente de médecine des arts et Suzanne Azena qui est mère d'élèves et présidente de l'APEC, c'est-à-dire l'association des anciens, non ?
2: Des parents d'élèves.
1: Des parents d'élèves.
2: Du conservatoire de Nîmes.
1: Voilà, bonjour à toutes les deux.
2: Bonjour.
1: Alors cette année, puisque chaque année on ne peut pas parler de tout, il y a un thème qui est plus axé sur la santé mentale et la danse, mais il y a eu le 29 mai, donc c'est passé, à 19h à la Maison Théâtre des Littératures à Voix Haute, il y a eu une conférence de Bruno Paterno, qui est artiste, pédagogue et auteur, à l'occasion de ce... C'était la première fois qu'il y avait ce rapport parlementaire, Suzanne ?
2: C'est un rapport parlementaire qui est paru l'année dernière, grosso modo, une commission d'enquête qui a duré des mois et des mois avec énormément d'auditions très différentes. Donc, c'était la première fois parce qu'il y a eu différents scandales. Ça, c'est Sandrine Rousseau qui a souhaité se saisir du sujet et faire un peu un tour d'horizon des violences dans le milieu de la culture. Qui a été élargi ensuite aux agences de mannequins et à divers... Bon, au cinéma, n'en parlons pas, mais à la musique, aux maîtrises, à la danse, je pense aussi. Je n'en ai pas vu, mais il y a eu des comédiennes qui sont venues intervenir.
1: Oui, c'est toutes ces violences sexistes et sexuelles.
2: Voilà. Et autres, parce qu'il y a une comédienne qui est venue témoigner de violences racistes aussi. Donc ça... Voilà, donc... Avec Bruno, on avait regardé à l'époque pas mal des auditions et il avait paru important d'en parler, de récapituler, de transmettre la chose aux parents.
1: Oui, qu'ils ne sont pas toujours conscients,
2: alors,
1: en fait,
2: ils n'en sont pas toujours conscients. Ce qui est délicat avec des scandales pareils, c'est que les parents peuvent se dire « mon Dieu, c'est... »
1: Va surtout pas dans ces
2: carrières.
1: C'est une
2: entre de débauche, c'est ça grouille de prédateurs, on va pas faire de musique, on va pas faire de danse. On va
1: pas de cinéma,
2: pas
1: surtout.
2: Être comédien, voilà. Alors,
1: oui, il faut avoir beaucoup de
2: lurons. Les parents ne se sont pas bousculés à la conférence de Bruno, donc ça veut dire qu'ils ne sont pas forcément très inquiets. Au stade où nous en sommes, disons, les petits du conservatoire de Nîmes, ça va de 3 ans à 20 ans peut-être. Mmh. Ce n'est pas un endroit qui a mauvaise réputation, ce n'est pas la maîtrise d'Adéo de Seine. j'ai été assez surprise par la réaction des gens à qui on a dit « on va parler de ça ». Autant le président de l'association Médecine des Arts, que la directrice d'un orchestre, de l'Orchestre français des jeunes qui avait témoigné en commission d'enquête et qui nous a aussi encouragés à partir des APEC, à commencer même dans les conservatoires départementaux, à commencer à parler de ça, à parler des questions d'emprise, des questions de toutes ces questions-là. Et mon fils a eu l'occasion de jouer à l'Orchestre français des jeunes et d'être ce qu'ils appellent ambassadeur. Donc, formé à la détection des violences, à la négociation des situations conflictuelles, à la transmission de cette sensibilisation qu'il a reçue. Donc c'est un sujet intéressant, c'est un sujet dont on découvre des ramifications assez désagréables.
1: Oui.
2: Et effectivement, dans un conservatoire rayonnement départemental, on est beaucoup moins confronté que plus tard.
1: Mais ça n'empêche pas de s'intéresser justement à tout ce qui se passe ailleurs.
2: Il n'empêche que c'est quelque chose qu'il faut savoir, ne serait-ce qu'en particulier les jeunes filles sachent comment réagir aussi, parce que...
1: on est à une époque aussi où on ne se tait plus.
2: Mais il y a
1: changé de camp, comme on a dit.
2: Oui, mais ça reste difficile. Dans le contexte d'un orchestre où on est en répétition ensemble pendant un mois, on habite ensemble pendant un mois, on est en tournée pendant un mois. S'il y a un musicien dans l'orchestre qui est collant,
1: ouais, C'est lourd.
2: C'est lourd, c'est difficile. Et bon, il y a d'autres solutions que la violence physique, parce que le gars, après, il faudra le remplacer. Ouais. Et que c'est quand même délicat.
1: Et puis, il y a des répercussions sur les répétitions, sur la personne.
2: Oui.
1: C'est vrai que santé mentale, c'est un sujet très, très vaste. Et on n'imagine pas, ou on commence à imaginer. Et c'est pour ça que cette semaine des arts, elle est importante. C'est cette présentation du rapport parlementaire. Elle était la bienvenue. Hein.
2: Oui, mais la question de la santé mentale des artistes, enfin, en l'occurrence des artistes du spectacle vivant, on va dire, ne s'arrête pas, enfin, au cas extrême de violence. D'abord, il y a les situations de violence pédagogique, ça c'est une chose, et il y a tout un aspect de la gestion du stress, on en a parlé l'année dernière.
1: Le trac,
2: l'image de soi, la perception de soi, la préparation des concours, l'échec au concours qu'il faut gérer. Et la grande surprise que j'ai eue l'année dernière, personnellement, mais qui existe visiblement, puisqu'à la Clinique des musiciens de Paris, ils ont une section spéciale qui récupère les musiciens en dépression après une tournée. Après une longue tournée réussie, mon fils a été un petit projet très intense avec une grande visibilité et il s'est vraiment éclaté. Mmh. Et deux jours après, il avait l'impression d'avoir fait, ça y est, il avait fait le truc le plus fabuleux de sa carrière. Et ça s'était fini et donc il a sombré dans la déprime.
1: Il faut pouvoir rebondir après.
2: Et alors, à l'époque, il y avait aussi des articles dans la presse sportive sur les athlètes des Jeux Olympiques, Paralympiques, ceux qui avaient réussi, ceux qui n'avaient pas réussi, ceux qui devaient gérer la déprime après les Jeux Olympiques. Oui. Il y a énormément de parallèles à faire dans la préparation mentale des musiciens et des sportifs.
1: Alors, on va le voir avec Christine, qui va nous en parler justement en tant que professeure de violoncelle et puis référente de médecine. Et on va parler aussi de cinéma, puisque pour illustrer un peu cette semaine des arts, il va y avoir la projection du film Billy Elliot, mais on en reparlera un peu plus tard. Comme vous avez parlé d'emprise, on va écouter la bande-annonce de Black Swan, hein, où vraiment, là, le cygne noir joué par Nathalie Portman.
2: C'est un des deux pôles que proposait Bruno pour l'apprentissage de la danse. D'un côté, il y a Black Swan, et de l'autre côté, il y a Billy Elliot.
1: Alors, on commence par Black Swan pour après s'éclater avec Billy Elliot.
3: J'ai fait un rêve fou cette nuit. Ça parle d'une jeune fille qui a été transformée en cygne et qui cherche le grand amour pour se libérer. Son prince tombe amoureux d'une autre et... elle se tue. Il a promis de me confier plus de rôles cette saison.
4: Mais il aurait raison, tu es la danseuse la plus sérieuse de la compagnie.
5: Notre nouvelle reine des cygnes, la merveilleuse... Nina Sayers.
6: Quand je te regarde, je ne vois que le cygne blanc. Tu es belle, craintive, fragile. Mais le cygne noir...
3: Je peux danser les deux.
5: Je veux voir de la passion. Séduis-nous. Allez, attaque. Attaque.
6: Regarde sa façon de bouger. Sensuelle. Elle ne truque pas.
3: Je suis sûre que tu vas t'en tirer à merveille.
6: Réponds-moi.
3: Il m'a dit que vous aviez un peu de mal. C'est pas à toi qui dois dire ça.
7: T'as besoin de te détendre, toi.
3: Comment tu l'as eu, ce rôle?
8: Profites-en bien, Nina.
3: Qu'est-ce qu'elle fait là?
9: Elle en a après moi.
6: Personne n'en a après toi.
3: Ce rôle est en train de te démolir.
6: La seule véritable ennemie, c'est toi.
3: Qu'est-il arrivé à ma douce? Elle est partie!

0: Alors sur Radio Alliance Plus, Christine s'est tenue un peu en retrait dans cette première partie, mais là nous l'écoutons en tant que référente de médecine des arts. Et comme vous, Suzanne, elle va faire beaucoup de parallèles en fait entre le sport de haut niveau. Vous m'avez dit tout à l'heure une phrase qui m'a beaucoup marquée, un musicien c'est un sportif de haut niveau et un danseur également. Et souvent on l'oublie. Alors nous écoutons Christine. Alors Christine, vous allez nous présenter, on a déjà parlé de la semaine santé des artistes, vous êtes référente donc médecine des arts, depuis combien d'années vous personnellement ?
1: Alors je suis référente médecine des arts depuis que j'ai suivi la formation pendant un an, qui est une formation diplômante, donc à l'occasion de, c'était en 2021. Et depuis le 2021, après cette formation, j'ai souhaité m'investir au niveau du Gard, parce qu'il n'y avait personne à l'époque qui s'occupait de ça. Mais c'est un sujet qui me tient à cœur depuis des nombreuses années. Et je me suis aperçue même récemment que j'avais fait un stage médecine des arts, il y a très longtemps pendant ma formation, et que ça m'avait déjà passionnée. Donc en fait,
0: mais ça voilà. Devient peut-être de plus en plus d'actualité tout de même. On fait de plus en plus attention à la médecine pour les artistes.
1: Bah, disons que je vais prêcher pour ma chapelle, si j'ose dire. En disant qu'en fait, c'est une association, l'association médecine des arts travaille depuis plus de 30 ans, en fait, sous l'égide d'un professeur qui s'appelle professeur Arcier, qui était aussi, pendant ses études de médecine, qui était aussi peintre, et qui en fait très tôt s'est intéressé à ça, et depuis, il a créé avec le professeur Toubiana, qui était assez connu, et le kiné Chamagne, Philippe Chamagne, il a créé cette espèce d'entité de réfléchir en fait à ce que c'est que... Pourquoi, par exemple, un sportif va avoir toute une équipe autour de lui pour l'échauffer, pour lui changer ses petits bobos, pour l'accompagner mentalement, voilà, pour le chouchouter, enfin, pour l'encadrer. Et nous, on n'a pas ça. Les musiciens n'ont pas ça. Pourtant, il y a des musiciens d'orchestre qui font 8 heures d'orchestre par jour et qui n'ont pas un seul soin. On a des gens qui passent des performances, qui font des performances. Là, par exemple, on sort du concours Reine-Elisabeth de violoncelle. C'est des performances énormes avec un niveau énorme et on n'a aucun coach mental, par exemple. Mmh. Donc voilà, toute cette petite équipe, il y a 30 ans, a créé cette association qui s'appelle Médecine des arts pour commencer à parler de ce sujet. C'est un sujet qui est encore très tabou.
0: Oui.
1: Les musiciens, par exemple, sont plutôt fiers de montrer qu'ils ont une blessure et qu'ils la surmontent ou qu'ils la cachent.
0: En souffrant,
1: voilà, c'est un petit peu le complexe de la petite sirène, je dis, sois belle, il faut souffrir pour être belle. Et en fait, on se rend compte que c'est pas si facile que ça de parler de cette problématique et puis qu'on est tout simplement des êtres humains avec nos limites et qu'on a besoin de prendre soin de nous-mêmes.
0: Alors c'est vrai que la semaine des arts, on met un petit peu le focus pendant une semaine. Chaque année, il y a un thème un petit peu différent. Les thèmes sont nombreux. Cette année, c'est plus sur la danse. Mais la santé mentale aussi, parce que là, je suppose que vous parlez des douleurs, des positions répétitives, etc.
1: En fait, on parle de tout.
0: On parle
1: de la santé. C'est pour ça que le titre, c'est vraiment la santé. Et il y a aussi en sous-titre prévention. Parce que ça, c'est vrai que c'est important. On a quand même tous les jeunes musiciens, artistes, aussi danseurs, évidemment, dont on va parler justement cette semaine, qui sont parfois, même les parents d'élèves ne savent pas à quel point, si on en fait un petit peu trop, c'est comme le parallèle avec le sport. En sport, les parents savent très bien qu'il faut protéger leurs enfants.
0: Mais
1: enfin, parfois, ils les protègent tellement, mais ils les poussent tellement aussi qu'ils les dopent. Ça, c'est aussi, on pourrait en parler dans la santé mentale des musiciens, parce que c'est un sujet aussi brûlant.
0: Voilà. Tabou et brûlant,
1: voilà. Mais
0: c'est vrai qu'on n'imagine pas, on voit les musiciens assis, on se dit c'est confortable, etc.
1: Mais exactement, bah justement, j'ai été voir ce midi le film Nous, l'orchestre. Mmh. J'avais une grosse prévention sur film et je suis sortie emballée parce que justement on voit vraiment les instrumentistes dans leur milieu et on s'aperçoit à quel point c'est un métier d'émotion et que les émotions, bah, c'est la santé mentale que ça touche parce qu'on croit toujours que c'est beau, c'est merveilleux et à un moment dans le film on voit très bien, il y a des petites phrases de musiciens par exemple qui disent oh là là non mais l'orchestre c'est terrible, c'est un mariage, il y en a un qui dit que c'est comme un mariage mais qu'on n'a pas souhaité parce qu'on est à côté de son voisin pendant 20 ans, si ça se trouve on ne peut pas se sentir, etc. Donc en fait il y a plein de problématiques, tant de la santé mentale que la santé physique et c'est la même chose chez les danseurs. Alors chez les danseurs c'est peut-être... C'est plus apparent parce qu'effectivement, c'est le corps. Mais bon, je laisserai à Suzanne le soin de décortiquer parce que c'est beaucoup plus complexe que ce qu'on peut imaginer.
0: Alors, je vois aussi qu'il y a une fédération des usagers du spectacle enseigné, le FUSE, parce que vous parlez beaucoup des jeunes. Et je pense que le problème aussi, c'est que quand on s'engage dans une carrière, d'abord, on ne sait pas si on sera professionnel ou non.
1: Première chose.
0: Vous mettez 1 sur 10 à peu près.
1: ouf. Moyen. Dans ceux qui commencent, je dirais, ah, ça dépend ce qu'on appelle professionnel, je dirais 1 sur 100 et concertiste 1 sur 1000.
0: 1 sur 1000.
1: Mais il y a plein de gens qui vont faire des orchestres amateurs, il y a plein de gens qui vont se diriger vers des métiers qui ressemblent, qui vont encadrer. Donc c'est important, à mon avis, c'est important que dès le début, ils sachent qu'il faut prendre soin de soi. En fait, voilà.
0: Et vous, quand vous avez, je rappelle, vous êtes professeur de violoncelle, quand vous avez commencé, vous n'avez eu aucune aide, on n'en parlait pas, chacun se débrouillait.
1: Pas du tout, c'était, j'avais un professeur qui était assez, on va dire, corpulent, pour être gentil, et puis plus petit que moi, et il me disait, mais vas-y, joue. Et ben oui, moi j'étais là, je faisais 1m75 et je faisais 50 kilos tout mouillé, ben je pouvais pas faire, allez, vas-y, comme lui. Et c'est peut-être la première chose qui m'a tilté. Je me suis dit, j'aimerais faire comme lui, mais il ne sait pas comment me dire comment faire. Mmh. Et mais puis ça se faisait pas. Ça se faisait pas à l'époque.
0: Il n'a pas eu l'enseignement.
1: Absolument pas. Et moi, j'en ai pas eu du tout par la suite. Mais l'ayant vécu et étant dans une période où justement on commence quand même à parler un petit peu de la prévention et tout ça, c'est vraiment peut-être un sujet qui m'a amené à l'enseignement, entre autres.
0: Et vous l'appliquez dans vos cours?
1: Ben, j'essaye. J'essaye. Après, on fait des étirements, on prend les choses en question. Il y a des documents. D'ailleurs, je pense que tout à l'heure, vous citerez le site de médecine des arts, qui est une. Il y a des bouquins qui sont écrits. Voilà, il y a une mine d'informations. C'est vraiment hyper intéressant. Il y en a pour tous les domaines.
0: Et ça ne va pas freiner un peu les parents ou même les enfants qui veulent faire ça en disant oh là là, c'est très dangereux.
1: Alors, genre. Non, mais on n'en parle pas quand disons 5 ou 6 ans, mais je pense que par contre, les professeurs doivent l'avoir présent à l'esprit. Oui. C'est-à-dire que par exemple, on ne va pas faire 10 fois le même exercice à un gamin. Déjà, bon, il n'aura pas la concentration.
0: L'endurance.
1: Mais même, on ne peut pas, voilà, l'endurance physique, il ne l'aura pas. Il y a certains enfants qui vont avoir les mains hyper laxes quand ils sont jeunes. Donc c'est un sujet sans vouloir en faire un paquet, ce n'est pas la chose principale. Mais c'est une des choses. C'est comme on apprend le solfège, ben on peut apprendre aussi le solfège du corps.
0: Et puis ça donne des artistes meilleurs, parce que plus équilibrés, plus. Suzanne, votre fils, il est en professionnel, donc vous êtes bien au courant de tout cela. Et c'est vrai qu'il faut les aider, quoi. C'est ça votre finalité.
1: Je pense. Et puis surtout, il ne faut pas avoir honte d'accepter le corps qu'on a. Ça n'empêche, là encore, je reviens au concours Reine-Elisabeth, il y avait tous les formats de physique. Il y avait des gens très filiformes, il y avait des gens petits, il y avait des gens grands, il y avait des gens costauds. Mais simplement, il faut se connaître, quoi, c'est tout. Donc ça paraît évident, mais dans le milieu artistique, franchement, ça ne fait pas très très longtemps qu'on en parle.
0: Et question un petit peu gênante, est-ce qu'il y a encore des enseignants qui pensent que c'est inutile?
1: Je ne pense pas qu'ils pensent que c'est inutile, mais ils l'ont sans doute intégré dans leur formation. Et puis, mais c'est vrai que de temps en temps, on s'aperçoit que certains collègues, on a envie de leur dire, tu ne peux pas changer un tout petit peu ta façon de penser. Mais je ne pense pas que ce soit dramatique dans la mesure où, de toute façon, on est tous passés par là. Et donc, on a tous eu mal au dos, on a tous eu des trucs comme ça. Donc, je pense qu'on essaie de ne pas transmettre ce qu'on a vécu de négatif.
0: Oui.
1: J'espère.
0: Donc c'est une question à long terme. Et c'est
1: absolument
0: pour ça que la Semaine des Arts, chaque année, elle est importante parce qu'elle permet de mettre vraiment l'accent sur des
1: oui,
0: points.
1: Puis elle est vraiment faite pour tout le monde. Elle est faite pour les professionnels, pour les amateurs, pour tous les arts, pour les enfants, pour les parents, pour les spectateurs aussi, parce que les spectateurs aiment bien savoir, on voit le succès de ce film, là, nous, l'orchestre, les spectateurs aiment bien rentrer dans le... L'année dernière, on avait parlé de l'oreille aussi, c'était
0: c'est
1: aussi
0: un
1: intéressant.
0: Monde, pour le commun des mortels, c'est un monde inconnu. Hein. C'est
1: un monde fantasmé, beaucoup.
0: Fantasmé aussi.
1: Alors, on ne va pas enlever tout le fantasme, hein, parce que ça fait partie du plaisir. Mais c'est un monde très fantasmé et il y a des moments où il faut... Bon, ben voilà, il faut juste avoir un peu les pieds sur terre de temps en temps.
0: Oui, mais nous, on n'apprécie que le résultat, que ce soit la danse, le cinéma ou que ce soit la musique, on n'apprécie que le résultat.
1: Absolument.
0: Donc, c'est drôle parce que maintenant, on a envie de savoir comment ça se passe dans les coulisses, alors qu'avant, on n'avait pas du tout envie.
1: C'est vrai, bah, c'est peut-être pas plus mal parce que ça met en lumière certaines choses. Ça a permis aussi le bon côté des choses, c'est que ça permet que la parole se libère dans certains cas, et notamment, on peut parler du cas du cinéma. Mais bon, ça, il faut que ça se libère à beaucoup d'endroits, la parole.
0: Merci Christine pour cette intervention, donc plus sur la musique, alors que le thème de cette année, c'est donc la danse. Et après Black Swan, on va écouter la bande-annonce de Billy Elliot, parce que c'est projeté au Sémaphore le 7 juin à 11h. Alors, et les intervenantes lors de cette présentation sont Céline Aguilar, qui est professeure et fondatrice de Pas à Pas, Élise Nozzi, qui est membre de l'APEC. Je rappelle, hein, Suzanne, vous êtes là aussi en tant qu'association des parents d'élèves du conservatoire. Donc, on va se donner un petit peu de joie, hein, parce que c'est assez triste tout de même tout ce qu'on dit dans cette émission. Il faut beaucoup de prévention, il faut faire très attention. Donc, on va donner cette joie avec cet envolé magnifique.
2: C'est pas triste, on peut ne pas s'abîmer la santé tout en ayant beaucoup de plaisir.
0: Oui, vous avez raison.
2: J'ai un fils très heureux de ce qu'il fait et qui veille aussi à ne pas se faire mal.
0: Oui, mais rappelez quel instrument ?
2: Du basson.
0: Je le connais depuis qu'il est tout petit.
2: Ancien de la classe d'Hélène Castel, que nous vénérons encore.
0: Alors, nous écoutons Billy Elliot et moi, j'ai toujours en tête cette image quand ce jeune garçon en Irlande, qui normalement on fait de la boxe ou du foot et qui veut faire de la danse, et cet envolé magistral à la fin quand il est devenu danseur en toile. Étoile, pardon.
3: Allons-y les filles, la main gauche sur la barre. Merci monsieur.

Ne me regardez pas, regardez droit devant vous. Allons, un peu d'assurance, les filles. Et on redescend. Oui, c'est bien.

0: Ah, mon Dieu, mon Dieu. Merci, monsieur Braithwaite. Bon, tout le monde au centre, les filles, s'il vous plaît. Madame? Madame, les clés? Pas maintenant, tout à l'heure. Bien, monsieur Braithwaite, le soleil brillera demain matin. Ça, ça risque pas des masses. On est prêtes? Et... port de bras en avant et en l'air. Port de bras en avant et on remonte.
1: Tu devrais venir avec nous.
0: Port de bras bien en avant et
2: non.
0: On remonte. Port de bras bien en avant et on remonte. Et on tient. Et 3, et 4, et des biges bien tendues. Et 7, et 8, et 1, et 2. Et 3, et 4, et 5, pas de chaussures de boxe. Et 7, et 8, c'est quoi ta pointure?
3: Madame, qu'est-ce que je fais des clés?
0: On change de bar. Montre ce que tu sais faire. On est prêts?
4: Alors Suzanne, je vais vous demander de nous parler un peu de ces deux professeurs de danse qui ne pouvaient pas être là aujourd'hui, qui seront là donc au Sémaphore le 7 juin. C'est vrai que la danse, on commence en général très jeune, hein. 6-7 ans, on pense au petit rat de l'opéra, il faut être interne, il faut s'éloigner de sa famille, donc peut-être qu'à Nîmes c'est moins dur, mais qu'est-ce qu'elles vous ont dire en fait?
5: Le message est toujours le même, il ne faut pas se mettre en danger, il ne faut pas s'abîmer. Céline en particulier a essayé de freiner certaines de ses élèves qui sont prêtes à se faire mal parce qu'il y a la fin de l'année, le concours, le gala.
4: Mais c'est ce que disait Christine tout à l'heure, c'est un peu l'idée qu'il faut souffrir, il faut se faire mal.
5: C'est l'idée qu'il faut souffrir, c'est l'idée qu'il faut continuer malgré les tendinites, les entorses, les... Et là, effectivement, c'est quelque chose à quoi elle est très attentive. Il est très important pour les pédagogues de retenir des élèves. À l'âge qu'elles ont, ces petites, ça doit être source de conflits assez souvent. Mais réellement, il faut apprendre tôt à se ménager. Bon, on n'a rien sans peine, il y a quand même un niveau d'effort, mais le niveau d'effort ne doit pas... c'est pas la même chose, un effort... Et dépasser éventuellement les courbatures occasionnelles ou la lassitude et réellement mettre son corps ou sa santé mentale en danger.
4: Puis il y a la croissance en fait, ces gamines.
5: Il y a la croissance, il faut tenir compte de la croissance. Et les garçons encore plus, parce que les transformations sont... On leur demande des choses encore plus spectaculaires aux garçons par la suite. Et là, il y a une énorme responsabilité aussi des pédagogues. Curieusement, c'est assez frappant, là, le monde de la culture vient de rendre hommage à une grande dame de l'Opéra de Paris, danseuse étoile, pédagogue. Et j'ai été saisie par les commentaires faits par des amis musiciens, par des amis danseurs, professeurs de danse, sur la brutalité des méthodes de la dame.
4: C'est Claude Bessy, je suppose. Moi, j'ai lu et relu dans Sauce d'étoiles de Claude Bessy quand j'étais enfant.
5: Oui, mais elle a
4: abîmé beaucoup de gens.
5: Elle a abîmé les gens, elle a maltraité ses élèves, disons.
4: Mais c'était...
5: Il y a eu beaucoup de questions d'anorexie. Les danseuses, évidemment... tendent toujours à peser 40 kilos, parce qu'au Bolshoï, les danseurs étoiles n'ont pas le droit de porter plus de 40 kilos. Donc, il y a la silhouette.
4: Non, mais c'est ce que disait Christine tout à l'heure, c'est que quand même, il y a eu beaucoup d'évolution. Il y a eu d'évolution.
5: Ça a évolué.
4: Et je crois que cette semaine des arts, hein, je rappelle, il faut...

0: Bis.com ou médecinedesarts.com ou là, on a plein de renseignements. Et comme je disais tout à l'heure à Christine, il ne faut pas non plus que ça freine les vocations, mais il faut, comme vous disiez pour votre fils, qu'il prend soin de son corps, qu'il fait un régime.
1: Une vocation qui s'arrête parce que d'un seul coup, on en a assez de la pression. Ça, on l'a vu ici. Une vocation qui s'arrête parce qu'on se blesse. C'est aussi une vocation qui s'arrête.
0: Oui.
1: On a essayé, mais on ne peut plus, donc aller le plus loin possible. Les danseurs classiques déjà ont une vie de danseur réellement qui est très limite, qui s'arrête à 35 ans, je crois. Après ils enseignent. Après, en danse contemporaine, d'autres danses, ça va plus loin. Mais...
0: Merci beaucoup Suzanne et Christine, à Céline, à Élise, à Bruno. C'est le fait d'être tous ensemble pour que ça évolue et que être artiste soit de plus en plus du travail, mais aussi un plaisir. Merci à vous.
1: Merci.

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1: Bonjour à toutes et à tous. À l'écoute d'RFI en direct de Paris, il est 18h.
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1: Nous sommes le mardi 8 septembre. Voici les titres. Le ton monte entre Israël et le Royaume-Uni. Le Royaume-Uni, mais aussi 11 autres pays veulent arrêter d'acheter des produits en provenance de colonies israéliennes installées en Cisjordanie. En représailles, Israël annonce la fermeture du consulat britannique à Jérusalem. Reportage dans ce journal au Kenya après des propos du président kényan William Ruto qui menace les étrangers. Cette mauvaise note pour la France, le niveau scolaire des élèves français n'a jamais été aussi bas, nous explique Aram Beng. Et puis enfin, football européen, le début ce soir d'une nouvelle saison de la Ligue des Champions. On en parle juste après cette édition. Israël n'a pas du tout apprécié les sanctions prises par 12 pays. 12 pays dont le Royaume-Uni, la France, le Canada, l'Espagne ou encore la Norvège ont décidé d'empêcher le commerce avec les colonies israéliennes de Cisjordanie occupées. Ces colonies, ce sont des villes ou des villages qui ont été construits par Israël en Cisjordanie. Ces sanctions, eh bien, ce n'est pas un boycott des produits israéliens. La mesure vise spécifiquement les produits comme par exemple des fruits et des légumes qui proviennent des colonies installées en Cisjordanie. Le but, Nicolas Falaise, est de faire pression sur Israël.
3: La Cisjordanie est au bord de l'explosion, constat du chef de la diplomatie française Jean-Noël Barrot, au moment où Paris annonce mettre fin au commerce avec les colonies israéliennes en territoire palestinien occupé. Au même moment, à Londres, son homologue britannique Ed Miliband accuse le gouvernement israélien de fermer les yeux sur un nettoyage ethnique perpétré par des colons en Cisjordanie occupée. Les 12 pays qui ont décidé de s'unir pour sanctionner le commerce avec les colonies rappellent que celles-ci sont illégales au regard du droit international. Selon leur déclaration commune, Israël doit immédiatement mettre un terme à l'expansion des colonies, veiller à ce que les colons auteurs de violences répondent de leurs actes et enquêter sur les allégations qui visent les forces israéliennes. Reste à préciser les modalités de ces sanctions visant les biens produits dans les colonies, avec de vraies questions concernant l'application de cette mesure. Comment déterminer avec certitude qu'un légume exporté par Israël a poussé dans les frontières internationalement reconnues de l'État hébreu ou dans une colonie en Cisjordanie occupée.
1: Et parmi les mesures de rétorsion prises par Israël, Israël annonce cet après-midi la fermeture du consulat britannique à Jérusalem et interdit aussi à 12 personnalités britanniques, dont Jeremy Corbyn, l'ancien dirigeant du Parti travailliste et fervent défenseur des Palestiniens, de venir en Israël. L'espoir de Volodymyr Zelensky, le président ukrainien, espère reprendre rapidement, durant le mois de septembre, des négociations avec la Russie et les États-Unis pour tenter de mettre fin à la guerre en Ukraine. Une déclaration après le passage ce week-end de deux représentants de Donald Trump à Kiev et à Moscou, Steve Witkoff et Jared Kushner. À peine partis, la Russie a de nouveau bombardé l'Ukraine. Mouvement de panique au Kenya après une déclaration de William Ruto. Le président kényan a d'abord annoncé que les commerçants étrangers sans permis de travail allaient être expulsés. Il s'est depuis ravisé en parlant d'un délai de 90 jours pour se mettre en règle. Mais le mal était fait. Des milliers de Burundais ont pris peur. Ils étaient nombreux hier à se rendre à leur ambassade à Nairobi afin de tenter de rentrer chez eux au plus vite. Reportage Gaëlle Lalex.
4: Droit comme un i, serré dans une longue file d'attente, Vince s'accroche à ses photocopies comme à une bouée. Installé au Kenya depuis 4 ans, il veut partir par le premier bus car il redoute une poussée xénophobe. Chez certains, l'inquiétude se mue en indignation. Bukuru doit révolutionner sa vie du jour au lendemain et ne comprend pas comment il en est arrivé là.
5: Nous ne sommes pas contents parce que nous avons 3 jours de se préparer pour partir ici, 3 jours pour quitter. C'est plus tard, vraiment. Il y a beaucoup de gens qui n'ont pas l'argent pour rentrer.
4: Plusieurs mouvements de la société civile kényane et des partis d'opposition ont fait part de leur solidarité à l'égard des ressortissants burundais. Friedrich Ojiro, de l'organisation Vocal Africa.
6: La solution à nos problèmes, c'est l'émancipation économique. Ce sont des emplois décents, c'est l'industrialisation, c'est la justice sociale. La solution n'est sûrement pas de désigner des boucs émissaires ou de monter les Africains les uns contre les autres.
4: D'après le département des services pour les réfugiés, réfugiés du Kenya, le pays abrite aujourd'hui près de 34 000 demandeurs d'asile burundais. Gaëlle Lalex, Nairobi, RFI.
1: Radio France Internationale, 18h05 à Paris. Les touristes peuvent de nouveau grimper au sommet de la capitale française. La tour Eiffel a rouvert ce matin au lendemain d'une journée de mobilisation des salariés. Ils protestent contre une décision absurde de mettre de côté le personnel féminin lors d'une visite d'un groupe religieux hindou. Décision absurde et inacceptable. C'est Emmanuel Grégoire qui le dit. Le maire de Paris a par ailleurs annoncé le lancement de 2 enquêtes pour comprendre ce qui s'est passé. Cette organisation hindoue était jusqu'ici peu connue du grand public, mais elle jouit, comme va nous l'indiquer, d'une influence importante en Inde. Gilles Vernier est chercheur au Centre de Recherche Internationale de Sciences Po.
7: D'un point de vue idéologique, c'est une organisation qui, en tout cas à l'international, promeut une vision de l'hindouisme pacifique, bénévolante. C'est une idéologie qui met l'accent sur une vie morale stricte, le végétarianisme, la non-violence, la tempérance, la fidélité conjugale, etc. En réalité, c'est une organisation qui, depuis toujours, véhicule une vision assez conservatrice de l'hindouisme par rapport à la caste, à la question des hiérarchies de caste, par rapport aux questions de genre, il y a la hiérarchie entre les gens. C'est un mouvement qui a une grande importance politique en Inde. C'est un mouvement qui entretient des liens étroits avec le pouvoir. Ils gèrent des milliers de temples, des centres spirituels, ils ont toutes sortes d'activités caritatives et ils jouissent d'une grande influence participant à l'effacement un peu de cette frontière entre religieux et politique.
1: Propos recueillis par Mélissa Barra. Ce sont des résultats préoccupants selon les propres mots du ministre de l'Éducation. Les résultats de l'enquête PISA ont été publiés ce mardi et le constat est mauvais, voire très mauvais pour les élèves français. Leurs résultats sont les plus faibles jamais enregistrés depuis la création de ce classement. PISA est une enquête de l'Organisation de coopération et de développement économique et elle évalue tous les 3 ans les compétences des élèves de 15 ans. Un constat inquiétant pour l'école française à Rambeng.
8: Mathématiques, sciences et compréhension de l'écrit sont les 3 matières sur lesquelles sont évalués les élèves des pays de l'OCDE. Mais même si la France reste dans la moyenne, l'enquête PISA montre que les résultats des jeunes Français sont de plus en plus mauvais. Ceux de 2025 sont d'ailleurs les plus bas jamais enregistrés depuis la création de ce classement en 2000. Par rapport à la dernière évaluation en 2022, les résultats des élèves français ont baissé de 4 points en sciences et de 16 points en mathématiques. C'est au niveau de la compréhension de l'écrit que le score a le plus chuté, avec 18 points en moins. Le ministre de l'Éducation nationale, interrogé sur France Info, estime que ces résultats sont préoccupants, mais pas une surprise. Édouard Geffray pointe du doigt les réseaux sociaux, qu'il qualifie d'armes de destruction intellectuelle massive, mais aussi le désintéressement des parents à la scolarité. Actuellement, la France affiche un niveau scolaire comparable à celui de l'Allemagne, des Pays-Bas, de l'Italie ou du Portugal.
1: Dans l'actualité française, deux tableaux signés Pierre-Auguste Renoir ont été volés la nuit dernière, peu avant 6h du matin. Deux voleurs ont réussi à s'introduire dans le musée Renoir de Cagnes-sur-Mer, dans le sud de la France. Ils sont repartis à pied, avec sous le bras deux œuvres majeures du maître de l'impressionnisme. L'heure de retrouver Annie Gasnier. Bonsoir Annie.
9: Bonsoir Adrien.
1: Pour une journée attendue par les amateurs de football, la reprise de la Ligue des Champions.
9: Exactement. Et une première soirée avec un premier choc, ce sera le Real Madrid face à l'Inter Milan. Mais nous évoquerons aussi Lille qui reçoit le Betis Séville, Porto qui reçoit Manchester City. Et puis la liste du Ballon d'Or est sortie.
1: A tout de suite Annie.
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0: Nous continuons nos émissions sur la résistance à Nîmes et sa région durant l'année charnière 1942. Et accompagné par la chanteuse italienne Rina Chetti et son grand succès de 1938, J'attendrai, qui fit pleurer plus d'une mère ou d'une veuve de guerre. Puis nous entendrons le chant des déportés ou chant des marais, composé en 1933 par des prisonniers communistes allemands dans un camp de concentration de Borgemoor.
1: Pétain axe alors avec succès sa politique sur le retour des prisonniers de guerre, mais nous avons vu pourtant se constituer ça et là les foyers de résistance à Nîmes et sa région. Prise de conscience et début de résistance encore bien discret. Refus de ralliement au régime tel la décision politique de Georges Bruguier, sénateur socialiste du Gard, qui refuse de voter les pleins pouvoirs à Pétain le 10 juillet 40. Il n'était que 80 sur 671 parlementaires présents à le faire. Ou bien abstention de ses maires cévenols de participer aux cérémonies patriotiques ordonnées par le maréchal le 14 juillet 1940. Puis on a vu que la répression contre les réfugiés se durcissant et les camps de détention devenant des camps de déportation, les missions caritatives se transforment en aide aux détenus en fuite vers l'Espagne et la Suisse avec des faux papiers fabriqués par la CIMAD. Des informations censurées commencent à circuler clandestinement.
0: On a vu aussi que fin 1941, les mouvements de résistance non communistes de notre zone fusionnent autour du journal Combat, avec comme responsable local Marcel Bonafou. À l'instar du couple Rascalon, les époux Marcel et Jeanne Encontre, qui demeurent vers la gare 67 rue Roussy, accueillent eux aussi des réfugiés, réfractaires au STO, maquisards et aviateurs anglais ou belges. Employé à la préfecture, Marcel fournit les faux papiers d'identité à des petits juifs qui l'aident à rejoindre des fermes du Chambon-sur-Lignon. Tous deux seront déportés en avril et mars 44. Et Marcel ne reviendra pas.
1: Citons également le couple du chirurgien Paul Cabois, demeurant au 5 rue d'Aimian. Juliette, fille du ministre radical Théodore Stig et petite-fille de pasteur, faisait des fausses cartes d'identité pour des réfugiés allemands dès juillet 1940, tandis que Paul organisait sur le Gard un réseau médical clandestin pour le mouvement uni de la résistance. Tous deux soignèrent clandestinement réfugiés et résistants à la maison de santé protestante. Leur fils, Jean-Pierre, s'engagera aux côtés de Georges Schuller, originaire comme lui d'une famille patriote de Lorraine, réfugié à Nîmes en 1871. Remarquons que la sœur de Juliette sera déportée, tandis que le frère de Paul, préfet pétainiste de la Creuse puis de l'Aude, était probablement un agent double.
0: Il faut attendre la rupture du pacte germano-russe de juin 1941 pour que, sur ordre de Moscou, la résistance communiste se structure, notamment à Nîmes ou à l'Est, autour des syndicalistes CGT cheminots, nîmois, Étienne Ranquet ou Gabriel Marty. D'abord, comme agent de liaison ou de propagande, puis par mise en place des groupes de francs-tireurs et partisans français. Mais on dispose encore de très peu d'armes, des fusils de chasse ou des vieux fusils de 14, ou bien des explosifs dérobés aux occupants. À partir de l'été 1942, l'audience des mouvements de résistance grandit suite aux décisions impopulaires du régime, en particulier le STO et les mesures antisémites.
1: Nous parlerons maintenant du début du STO. En mars 1942, Hitler charge Fritz Sockel d'importer de la main-d'œuvre de toute l'Europe pour compenser la mobilisation de nombreux Allemands sur le front russe. Ce travail volontaire est institué en Europe de l'Ouest le 7 mai, y compris en zone libre. Darlan, qui s'y oppose, est remplacé en avril par Pierre Laval, mais peu de Français sont volontaires. Quand Sokol demande 250 000 travailleurs supplémentaires avant la fin du mois de juillet, Laval négocie et le 22 juin propose en participation française contre le bolchevisme le système de la relève permettant de libérer un prisonnier de guerre pour 3 départs de volontaires en Allemagne. Seuls 17 000 volontaires ayant répondu fin août, Sokol menace de réquisitionner la main-d'œuvre masculine et féminine en zone occupée.
0: Laval édicte alors la loi du 4 septembre pour une conscription obligatoire dans les deux zones de tous les hommes de 18 à 50 ans et des femmes célibataires de 21 à 35 ans. Le fameux STO. Des incidents éclatent et le 13 octobre, une grève lancée aux ateliers SNCF Doulin s'étend dans le Rhône, à Saint-Étienne et Chambéry.
1: En décembre, si l'objectif de 250 000 hommes pour la France est atteint, il n'y en a que 2500 dans la zone sud où de nombreux jeunes de 20 à 23 ans ont tenté de rejoindre De Gaulle ou se sont cachés à la campagne, dans les familles ou les amis, pour aider aux travaux des champs. Ces jeunes réfractaires qui prennent le maquis sont issus de milieux sociaux variés et le plus souvent sans motivation politique, sinon celle de rejoindre des camarades des mêmes quartiers ou villages.
0: Citons Jean-Pierre Chabrol, par exemple, arrivé par hasard dans un maquis de francs-tireurs et partisans, FTP, vers Vialas, alors qu'il tentait de rejoindre un maquis de l'armée secrète. Je le cite. « Parce qu'en 1942, je n'ai pas réussi à franchir le Canigou pour rejoindre De Gaulle, parce qu'un an plus tard, j'ai rejoint les communistes en les prenant pour des gaullistes, pour ces erreurs de filière et de sentier, parce que j'ai fait le coup de feu sous le drapeau rouge, avec le cœur tricolore, drôle de zèbre. Rien désormais ne sera plus pareil. »

0: Parlons maintenant de quelques mesures antisémites. En 1942, les Français ne connaissent pas encore la Shoah, mais ils perçoivent l'injustice des interdictions, brimades et rafles suivies par les Juifs. Si l'Église catholique demeure très discrète sur le sujet, hormis quelques cas isolés, le pasteur Bertrand proteste aussitôt quand le 5 juin, le port de l'étoile jaune devient obligatoire en zone occupée. Or, le 25, les nazis exigent de Vichy le renforcement des mesures antisémites. Après négociation début juillet, Laval s'engage à arrêter 10 000 juifs apatrides. Buckner condamne cette politique antisémite face à Xavier Valla, commissaire général aux affaires juives, et demande à Pierre Laval d'au moins renoncer à inclure les enfants de moins de 16 ans dans les convois de déportation. Pas de réponse, mais la police de Vichy commence à le surveiller.
1: Le 16 juillet, c'est la rafle du Vélodrome d'hiver à Paris. Buckner prend contact avec le cardinal Gerlier de Lyon et, suite à sa rencontre orageuse avec Laval, écrit le 20 août une lettre d'indignation à Pétain. « Monsieur le maréchal, lorsque vous m'avez fait l'honneur de me recevoir le 27 juin dernier, j'ai remis entre vos mains la lettre par laquelle le Conseil de la Fédération protestante de France confiait à votre cœur de chrétien et de soldat la douleur et l'émotion éprouvées par les églises protestantes devant les nouvelles mesures prises en zone occupée à l'égard des juifs et des chrétiens maintenus juifs par la loi. Je me vois contraint, hélas, de vous écrire aujourd'hui au nom de ce même conseil pour vous exprimer l'indicible tristesse que ressentent nos églises à la nouvelle des décisions prises. La vérité est que viennent d'être livrés à l'Allemagne des hommes et des femmes réfugiés en France pour des motifs politiques et religieux, dont plusieurs savent d'avance le sort terrible qui les attend. Je suis obligé d'ajouter, monsieur le maréchal, que la livraison de ces malheureux étrangers s'est effectuée en maints endroits, dans des conditions d'inhumanité qui ont révolté les consciences les plus endurcies et arraché des larmes aux témoins de ces mesures. Le journal gouvernemental Je suis partout publie la fameuse lettre pour la dénoncer, mais en lui faisant finalement une publicité inespérée.
0: Trois jours plus tard, Monseigneur Saliège de Toulouse lit en chair sa lettre pastorale sur la personne humaine, un appel aux catholiques à aider les juifs persécutés qui sera reproduite à des centaines de milliers d'exemplaires. Laval intervient en vain auprès du Vatican pour obtenir la mise à la retraite de l'évêque. Puis le 26 août, tandis que Laval ordonne une rafle en zone libre arrêtant 6500 juifs livrés aux nazis, l'évêque de Montauban prononce sa propre lettre sur le respect de la personne humaine. Le 31 août, l'évêque d'Albi redemande au cardinal Gerlier, primat de Gaulle, de faire une déclaration commune. Elle sera publiée le 6 septembre, suivie de la lettre pastorale de l'évêque de Marseille.
1: On connaît la suite. L'Assemblée du désert du 6 septembre, avec près de 4000 personnes pressées autour de la chaire du désert. Parmi eux, beaucoup d'éclaireurs unionistes en uniforme, beaucoup de cars venus de Marseille avec, fondus dans la foule, des dizaines de juifs fuyant la ville et qui seront répartis dans les maisons-refuges de plusieurs vallées cévenoles. Devant les micros de la radiodiffusion nationale, Buckner constate que Vichy s'est résolument placé du côté de l'occupant et exhorte les 60 pasteurs présents à sauver les juifs.
0: Beaucoup le faisaient déjà, et le mouvement est lancé dans toutes les régions protestantes du Midi. À Mandagou, le pasteur Gillier fabrique des fausses cartes d'identité, et dès 1941, le pasteur de Valrogue, Laurent Olivès et son épouse Suzanne, cachent aussi des fugitifs chez leurs paroissiens, dont plusieurs juifs poursuivis par Vichy. Ils distribuent des faux papiers et collectent du ravitaillement. Bien que critiqués par la HSP, ils seront reconnus justes parmi les nations en 1996.

0: Mais voici que le 8 novembre, les troupes alliées du général Eisenhower débarquent en Afrique du Nord, alors sous l'autorité de Vichy. L'amiral Darlan ordonne de leur résister, mais finit par signer la reddition d'Alger et l'Afrique du Nord passe sous le contrôle allié. Hitler réagit par l'opération Attila. Le 11 novembre 1942, l'armée allemande franchit la ligne de démarcation et entre en France dite libre.
1: Le même jour, suite au message de Radio Londres et malgré l'interdiction préfectorale, René Rascalon et son petit réseau décident de commémorer le 11 novembre au Monument aux Morts. Puis en décembre, ils cachent au Mazet de l'Aubouilly l'équipe communiste de francs-tireurs de Vincent Faïta.
0: Tandis que la flotte française se saborde en rade de Toulon le 27 novembre pour échapper aux Allemands sans avoir à se livrer aux Anglais, Allemands et Italiens occupent la Tunisie. 10 000 soldats de la Wehrmacht s'installent dans le Gard en janvier et février 1943, dont 2 000 à Nîmes. La commandante Tour est dans l'hôtel du Luxembourg, sur l'esplanade. La Gestapo, 13 boulevard Gambetta. Et bientôt la milice, au 16 de l'avenue Feuchère. Cette forte présence allemande aggrave la répression et précipite beaucoup de gardois vers la résistance, d'autant que les forces de l'Axe essuient leurs premiers échecs face aux alliés.
1: Une résistance qui change de visage. Si les distributions de tracts continuent, les groupes clandestins se tournent vers les moyens de lutte plus discrets. Une résistance armée intérieure s'organise. Au sein de combats, les premiers groupes francs sont mis en place par Jacques Renouvin. Celui de Nîmes est dirigé par Georges Schouler, alias Fracassi Renoir, aidé par Jean-Pierre Cabois. Ce dernier parviendra à rejoindre Londres par le Portugal début 1943, avant d'être parachuté en Ardèche fin 1943, comme délégué régional militaire. Architecte né et domicilié dans l'hôtel Novi de Cavirac, Schouler organise à partir de juin 1943 plusieurs attentats spectaculaires contre les troupes d'occupation et les collaborateurs. Il sera pris et déporté.
0: De leur côté, les francs-tireurs et partisans français de la zone sud sont dirigés par le communiste Pierre Doise, en appui sur les brigades internationales plus ou moins armées et constituées d'antifascistes espagnols, italiens et allemands. Le 15 décembre, quand Hitler mobilise à nouveau 300 000 ouvriers allemands pour le front russe, Sauckel réclame un contingent de 250 000 travailleurs avant mars. Après avoir vainement négocié, la nouvelle loi Laval du 16 février 1943 durcit celle du 4 septembre. La mobilisation du STO se fait désormais pour 2 ans et par classe d'âge. Substitue au service militaire, les classes nées entre 1920 et 1922 ont obligation de travailler en Allemagne et les premiers convois partent dès le 7 mars avec de nombreuses défections.
1: Le 20 février 1943 a lieu à Nîmes un attentat à la bombe sur la maison Carreau, 15 bis de la rue Saint-Laurent, maison close fréquentée par les troupes nazies. 5 soldats et officiers allemands, la tenancière et 2 pensionnaires sont tués. Les autorités françaises déclarent le couvre-feu et prennent une 50aine d'otages incarcérés 10 jours dans la maison d'arrêt de Nîmes.
0: Le 1er mars 1943, nommé chef départemental des maquis, Rascalon conduit 4 réfractaires au STO, au mât de Madame Rouquette à Saumane, et ravitaillera ce petit groupe qui devra se déplacer à plusieurs reprises.
1: Mais le 3 mars sont arrêtés Jean Robert, Vincent Faïta, Louisette Sauze-Morin, dite Josette, Jean Casassa, Chabert et Morel, et le 18, le chef départemental de la milice les dénonce comme communo-terroristes ayant perpétré plusieurs attentats à Nîmes. Devenu l'avocat de fait de la résistance, Charles Bedos défend ses 6 FTPF à partir du 29 mars à huis clos devant la section spéciale de la cour d'appel. Si leurs compagnons sont condamnés à la réclusion à vie, Jean Robert comme Vincent Faïta sont guillotinés au petit matin du 22 avril 1943 dans la cour de la maison d'arrêt pour activité communiste et antinationale. Une plaque rappelle cette tragédie. Devenus inutiles dans une zone désormais occupée, Buckner quitte Nîmes pour Paris en avril 1943.

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Bonjour à toutes et à tous, heureux de vous retrouver. Aujourd'hui, nous parlerons de Roy Hargrove. C'est un trompettiste disparu malheureusement beaucoup trop tôt. Il est mort en 2018, il était né en 69. Vous voyez, il n'a pas vécu très longtemps. Et pourtant, il bénéficie d'une reconnaissance qui s'affirme de plus en plus. Donc, nous allons le découvrir, ou pour certains, le redécouvrir, parce qu'il est quand même assez connu. Il y a longtemps que je voulais faire une émission sur le trompettiste Roy Hargrove. Une photo pleine page dans le numéro de Jazz Magazine d'octobre, rappelant que Roy Hargrove aura eu 56 ans en octobre 2025, m'a incité fortement à faire cette émission. Roy Hargrove aurait eu 56 ans, oui, cette année. Sur sa place au sein du jazz s'affirme de plus en plus, je vous l'ai dit. Nous présenterons sa carrière de musicien, parce qu'il faut parler de musicien, pas seulement de trompettiste, de chef d'orchestre, de compositeur, nous le verrons dès le premier morceau que nous écouterons, et de défricheur de nouveaux domaines dans le jazz au sein de sa formation RH Factor, je vous en dirai un mot tout à l'heure, mais qui mêle le jazz au funk, à la soul, au rap, au gospel et au yop. Nous l'écoutons avec son quintet régulier au sein de RH Factor et puis en compagnie de certains musiciens qu'il a accompagnés comme Shirley Horn, Sonny Rollins au saxophone. Alors, nous allons commencer par écouter Strasbourg-Saint-Denis. Oui, Strasbourg-Saint-Denis. C'est devenu un standard du jazz. Donc, c'est un morceau de 2008. C'est son morceau le plus connu. Il est joué en quintet des années 70, post-second quintet de Miles Davis, si vous voulez voir ce que je veux dire, celui avec Herbie Hancock et Wayne Shorter. Vous verrez, c'est très réussi. Alors, Strasbourg-Saint-Denis, oui, c'est la station de métro de Paris sur la ligne 4. Et comment vous la connaissez, elle passe par Odéon, Châtelet, Strasbourg-Saint-Denis, Réaumur-Sébastopol. Moi, cette ligne m'a toujours fait rêver par ses noms. Il y a comme une espèce de poésie. Alors écoutons Strasbourg-Saint-Denis.

Strasbourg-Saint-Denis, Royard Grove à la trompette, était accompagné par Justin Robinson au saxophone, Gerald Clayton au piano, Danton Boller à la basse et Montez Coleman à la batterie. Nous allons écouter un deuxième morceau de cette formation, c'est Star Maker, le fabricant de stars. Alors, je ne sais pas s'il parle de ses musiciens, s'il parle de lui-même, s'il parle de sa musique. Mais nous allons écouter donc un deuxième exemple de ce quintet, à mon avis aussi très réussi, Star Maker.

Alors, un petit mot sur Roy Hargrove, avant de passer à sa formation, le RH Factor. Roy Hargrove, donc, il a été découvert, en fin de compte, par Wynton Marsalis. Vous savez, c'est le trompettiste qui a repris un peu toute l'histoire du jazz, qui joue très bien, qui est très... mais qui a aussi un sens très fort de la tradition. Ensuite, il découvre les trompettistes Clifford Brown, Fats Navarro, Lee Morgan et Freddie Hubbard dans les années 50-60. Et on voit bien que là, c'est en fait toute la tradition qui n'est pas de Miles Davis. C'est la tradition des trompettistes comment, très techniques, virtuoses, mais aussi qui ont un très grand sens de la musique, c'est-à-dire qui ne jouent pas de la virtuosité pour la virtuosité. Et c'est vraiment son cas. Dans les années 2000, il fonde, donc, je vous l'ai dit, le RH Factor. Nous allons entendre un morceau tout de suite. Et il avait déjà joué cette musique avec le frère de Wynton Marsalis, Branford Marsalis, qui est un saxophoniste, dans le disque Buckshot Lafonc, qui est une référence à Cannonball Adderley. Il continue de jouer dans son quintet post-bop et aussi dans cette formation. C'est un technicien talentueux, on peut dire même avec une très grande virtuosité, même s'il n'essaye pas de la mettre en avant, vous l'entendrez. Et il interprète les ballades avec une grande sensibilité. Donc on voit que sa technique et sa virtuosité ne l'empêchent pas d'être un peu romantique. Alors nous allons faire plusieurs essais. Le premier morceau que nous allons écouter, c'est le RH Factor. Donc vous voyez, Factor Resus. Mais là, vous l'avez compris, RH Factor. RH, c'est Roy Hargrove Factor. Donc c'est lui-même, c'est le facteur du trompettiste. Et le premier morceau que j'ai choisi, Poetry, donc vous devinez ce que ça veut dire, eh bien il est accompagné par une des plus grandes chanteuses de soul, Erykah Badu. Il est accompagné par Q-Type aussi, un chanteur de rap, et par Michel Noguessello, j'arrive pas à me dire son nom en entier, mais tout le monde l'appelle Michel maintenant, qui est une contrebassiste et qui a joué beaucoup dans ces morceaux-là. Alors c'est une formation beaucoup plus moderne, jazz, funk, soul, gospel, hip-hop, rap. Cette musique a eu une grande influence, notamment sur Robert Glasper, puisque j'avais fait des émissions sur lui, mais qui viendra après. Écoutons Poetry. 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

sur Poetry, Roger Grove à la trompette est accompagné, et au flugelhorn d'ailleurs. Il joue même aussi un peu des keyboards, donc des claviers. Il est accompagné par, je vous l'ai dit, Q-Tip vocal, Erika Badu vocal aussi, Michel à la basse, Kate Anderson au saxophone alto, Jack Swasbar, un des musiciens qui est un peu français au ténor, donc au saxophone ténor, Marie Carey au Wurlitzer, donc un des claviers, et Jane Lake à la batterie. Alors nous retrouvons une formation assez voisine sur un deuxième morceau que j'ai choisi sur RH Factor, donc de cette formation, ça s'appelle Family. C'est un autre exemple, et Family, c'est un morceau important parce que Roy Hargrove a eu du succès avec ce thème dans son quintet, donc dans la formation plus traditionnelle. Et puis, quand il a créé le RH Factor, eh bien, dans le deuxième, le premier disque s'appelait Hard Grove, donc un jeu de mots aussi sur Roy Hargrove, Hard Grove, Roy Hargrove. Et puis, sur le deuxième, ça s'appelait Distraction, et vous allez l'entendre, c'est à la fois un thème plutôt proche du jazz traditionnel et joué de manière à la manière de RH Factor. Écoutons, Family.

sur Family, Royal Grove est accompagné par René Neuville, voix et clavier, par Kate Anderson et David Newman au saxophone. David Newman, il faut le dire, ça a été le saxophoniste de Ray Charles pendant très longtemps, le plus connu, celui qui jouait les solos. Et puis d'autres musiciens proches du disque Poetry. Nous continuons à découvrir Roy Hargrove dans un autre aspect de sa carrière, c'est accompagneur de chanteurs ou de chanteuses. Alors j'ai choisi un morceau, on ne peut pas écouter et diffuser tous les morceaux et tous les chanteurs ou chanteuses qu'il a accompagnés, mais il y a un morceau qui me plaisait beaucoup parce qu'il reprend la tradition du jazz, c'est Busy Street Blues. Et alors, il accompagne Shirley Horn, c'est une chanteuse qui a eu son heure de gloire, un peu moins connue maintenant, mais qui a un jeu avec beaucoup de calme, avec des silences, un peu comme le jeu de Miles Davis à la trompette. Et le disque en question, eh bien, il s'appelle I Remember Miles de Shirley Horn, et il est joué par Shirley Horn, qui joue du piano et qui chante, et puis par Roy Hargrove qui va l'accompagner et qui fait un contre-chant. Et vous l'entendrez, la section rythmique, c'est-à-dire le bassiste et le batteur qui accompagne Shirley Horn, eh bien, c'est la section rythmique de Miles Davis de l'époque, enfin, de la fin de Miles Davis, Ron Carter et Al Foster. Alors, nous allons écouter Shirley Horn, elle chante, elle joue du piano, et puis Roy Hargrove reste lui-même, ce qui est de mieux, nous pouvons le dire. Nous apprécions ses articulations, sa technique qui rend si souple son jeu de trompette. Écoutons Busy Street Blues.

Nous venons d'écouter Basil Street Blues, donc de Shirley Horn, et qui était accompagné par Roy Hargrove. J'ai oublié de vous dire quelque chose sur ce morceau. C'est un morceau de jazz ancien, je vous l'avais dit au début, et que Miles Davis a joué. Miles Davis a très peu joué les morceaux du jazz New Orleans. Il y en a deux qui sont très connus, d'ailleurs Basil Street Blues de Louis Armstrong, et un autre, Wheelman Blues, qui est un des plus beaux morceaux de Louis Armstrong, où il invente le solo réellement, où il change le jazz New Orleans. Les collectifs sont un tout petit peu au début, un tout petit peu à la fin, et le reste, c'est... Et c'est sur un disque qui avait été fait par Michel Legrand, donc tout le monde connaît en France, un très très beau disque de jazz, et où il y a Basil Street Blues et Wheelman Blues. Et là, eh bien, c'est cet hommage à Miles Davis. Après cet hommage à Shirley Horn et à Miles Davis, en un sens, bien qu'il reste lui-même, eh bien, je voulais vous faire écouter Roy Hargrove en compagnie d'un très très grand saxophoniste, Sonny Rollins. Vers la fin de sa vie, Sonny Rollins invitait des... Et sur un disque qui s'appelle Road Shows Volume 2, donc les spectacles sur la route qu'il a pu faire, donc ça veut dire une tournée en fin de compte, eh bien, il a invité Ornette Coleman et Roy Hargrove. Et pour cette fois-ci, j'ai choisi un morceau avec Roy Hargrove, vous en doutez, puisqu'on se consacre à lui. Donc c'est un I Can't Get Started, et c'est un classique des trompettistes, tous les plus grands l'ont joué. Il a été, il a été promu par Benny Begarigan, un très bon trompettiste dans les années 37-40. Après Dizzy Gillespie, Tom Harrell l'a joué, Roy Eldridge, et surtout Clifford Brown, certainement avec Miles Davis, le plus grand trompettiste des années modernes. Et donc, nous allons le découvrir. Vous verrez, Sonny Rollins est déjà un peu âgé, puisque nous sommes en 2011, et il doit avoir 81 ans, vous voyez. Vous verrez, il joue encore bien. Et puis, il est accompagné par Roy Hargrove. Écoutons I Can't Get Started, et le thème entier, c'est I Can't Get Started With You.

So I Can't Get Started With You, Sonny Rollins au saxophone, était accompagné donc par Roy Argo à la trompette que nous entendons, Russell Malone à la guitare, Bob Cranshaw à la contrebasse et une section rythmique. Alors nous arrivons à la fin de ce jazz de cœur qui se termine donc. Merci de nous avoir écoutés. J'espère que Roy Argo vous aura convaincu, que vous souhaiterez continuer de le découvrir plus complètement et donc d'écouter ses disques. 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Et puis, vous trouverez les dernières émissions, je vous les rappelle, Gaël Aurelou, Oscar Peterson, le NMJF, le New Metropole Jazz Festival, Kate Jarrett, etc. Et je voulais signaler pour notre avant-dernière émission, Gaël Aurelou, que, en fin de compte, il viendra à Nîmes le 31 octobre, à la salle qui a un bar et une salle, le 9, rue de l'Étoile. Donc, 31 octobre, Gaël Aurelou, si ça vous a intéressé, vous pouvez aller réécouter les émissions précédentes, et bien vous pourrez le découvrir en vrai. Rendez-vous pour un nouveau Jazz de Cœur, mardi en 15. Bonne fin de journée à l'écoute de Radio Alliance Plus 103.2.

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3: Hélène Vignon pour Radio Alliance Plus. Bonjour à toutes, bonjour à tous. Quand nous ouvrons le livre Détenu 20801, Aimé Boniface. Aimé Boniface est en route pour une nouvelle destination, mais il ne sait pas ce qui l'attend. Quant aux activités qu'il va faire, il n'en sait pas plus. Reprenons donc notre lecture en page 59 avec le titre « Laura, commando d'extermination » et une citation de C.S. Lewis, « Tactique du diable ». Je lis. À l'instant de l'épouvante, des privations ou des tortures physiques, tu pourras mettre le grappin sur ta proie, tandis que sa raison sera momentanément obscurcie. Mais même alors, s'il a l'idée d'en référer au quartier général de l'ennemi, Dieu, la place sera bien défendue. Un arrêt, quelques barbelés, nous font comprendre que nous sommes à destination. Une descente rapide des camions malgré les membres engourdis, des cris que nous commençons trop à connaître, « Los, los, los !» et nous voici alignés.

0: alignés en rang entre de grands bâtiments d'ardoises grises. Dans notre curiosité de découvrir le lieu où nous allons vivre, nous n'apercevons guère que ce paysage d'ardoises piqué de quelques bouleaux, sur lequel s'égoutte une pluie fine. Cette indicible grisaille froide et triste, c'est Laura. Nous faisons confiance à Schmitt, ce gros adjudant qui est là pour nous recevoir. À Buchenwald, il avait la réputation de manier facilement son revolver quand il surveillait le commando de la carrière, où on l'a surnommé le tueur. C'est lui qui nous compte, qui nous prend en main et nous conduit à notre bâtiment. Nous logeons dans un immense hangar plein de courants d'air où ont été disposés des chalits et des paillasses. C'est sombre et très froid. On y grelotte la nuit. Nous retrouvons des Français arrivés quelques semaines avant nous avec un convoi de 300 prisonniers de Buchenwald. Nous avons hâte de savoir ce qu'ils disent de la nourriture et du travail. Ils sont donc arrivés les premiers et ils ont dû se débrouiller avec rien pour organiser un campement ou quelque chose d'approchant dans ces vastes hangars inhospitaliers. Naturellement, ils ont dû poser d'abord les barbelés et la discipline que font régner les SS est à la mesure de leur terreur de voir se produire des évasions. Schmitt est toujours sur notre dos. Il s'occupe des moindres détails de l'aménagement. Schlag en main, il est le maître incontesté du camp. Toute la journée, il nous fait transporter des chalits, déplacer des paillasses, clouer des planches. Le soir, à l'appel, le commandant du camp, l'Untersturmfuhrer, Blau, botté, ganté, toujours un stick à la main, nous fait le discours de bienvenue d'usage. Celui qui ne veut pas travailler, entre parenthèses tout malade, n'aura rien à manger. Celui qui n'observera pas la discipline stricte, entre parenthèses le bon vouloir des SS et des capots, sera sévèrement puni. Celui qui volera ou qui cherchera à s'évader, entre parenthèses qui sera accusé de vol ou d'évasion, sera pendu. Belle perspective, n'est-ce pas ? Le lendemain matin, après l'appel, alors qu'il ne fait pas encore jour, nous sommes répartis en commandos de travail. La grosse majorité est envoyée au terrassement dans la carrière d'ardoise, le commando Dany, du nom de la firme. Quelques petites équipes sont formées de maçons, menuisiers, électriciens. Ce sont les bons commandos. J'ai la chance de tomber dans un bon commando, chargé de préparer l'implantation définitive du camp dans un hameau tout proche réquisitionné. Cette désignation a été faite par le détenu secrétaire du camp d'après les professions que nous avons déclarées. Pour une fois, c'est l'utilisation rationnelle des compétences. Il se trouve que, lorsque nous sommes arrivés à Buchenwald, les anciens nous ont dit de ne pas déclarer surtout ce quand nous étions étudiants, ce qui nous vaudrait immanquablement les commandos du terrassement les plus mortels. Et puis, le régime n'aime pas spécialement les intellectuels. Il fallait se trouver une spécialité manuelle. Je me suis donc déclarée peintre en bâtiment, pensant que cette profession était bien considérée en Allemagne. D'ailleurs, il ne se passera guère de moi où l'on ne nous demandera notre profession. Tour à tour, je serai amené à déclarer cultivateur. Nous pensions naïvement qu'on nous enverrait dans une ferme. Ingénieur, peintre, mécanicien, électricien. Finalement, devant la vanité de ces diverses qualifications, je m'en tiendrai à étudiant et laisserai mon imagination en repos. Mais au début, cela a été utile. Le secrétaire avait besoin de peintre bien et il vient m'appeler sur le lieu de travail, ainsi que notre Français. On nous adjoint un Russe serrurier, un Polonais maçon, et sous la garde d'une sentinelle, nous formons le commando des peintres chargé de restaurer une villa réquisitionnée pour le commandant du camp. C'est vraiment un bon commando. La sentinelle ne nous dit rien et tue le temps comme elle peut. Aucun capot ou Vorarbeiter n'est là pour nous commander. Nous travaillons à l'abri du mauvais temps sous la surveillance d'un civil que, malheureusement, nous ne comprenons pratiquement pas. Le travail est léger. Il faut tout de même essayer de faire semblant de connaître son métier pour conserver une telle planque. Je suis embarrassée quand le Meister me fait comprendre que je dois décoller une tapisserie. Elle résiste à tout, du grattoir à la détrempe avec une éponge. J'essaie de lui expliquer qu'en France, nous avons d'autres méthodes, d'autres outils. Heureusement, il fait preuve de patience. Je soupçonne le Russe et le Polonais de chercher à nous dénigrer et à manœuvrer pour faire désigner des compatriotes à notre place. Cette villa domine le pays et nous découvrons le vaste cirque de la carrière d'ardoise où travaillent nos camarades. Nous les distinguons comme d'innombrables petites fourmis rayées, chargeant des wagons tout le jour, les poussant, les vidant, les ramenant et recommençant sans fin. Au camp, c'est la loi de la jungle. Lors des distributions, les Russes en particulier, se ruent sur les bidons et sur les boules de pain, et il en manque toujours pour les derniers. Parfois, le distributeur s'arrête, prend un bâton ou frappe même avec sa louche pleine de soupe pour écarter la horde de sauvages. Les couvertures, les paillasses, les gamelles, les chaussures, pendant qu'on dort, tout disparaît, tout se vole. Il faut se battre pour défendre et pour récupérer ce qui est notre vie même, car sans gamelles, pas de soupe, sans chaussures, ce sont les pieds en sang sur les ardoises taillantes. Au bout de quelques jours, un furoncle apparaît à ma cheville gauche et m'élance atrocement. Ma jambe enfle et je ne puis marcher qu'à grand-peine. Une infirmerie bien rudimentaire est installée dans le hangar, composée d'un Allemand, un Tchèque et deux Polonais. Je vais essayer de m'y faire soigner. Par bonheur, je peux me faire comprendre du Tchèque qui parle français, ayant été étudiant à Montpellier et à Paris. C'est un avocat de Prague, Georges Clouda, fort sympathique et qui rendra de grands services aux Français. Mais comme il ne dispose guère que de teintures d'iode et de bandes de papier, il ne peut faire de miracles. Le lendemain, je traîne une jambe éléphantesque. Le capot du Rivière, infirmerie, consent à me donner un lit et me fait dispenser du travail. Je m'installe donc dans ce qui sert d'infirmerie. Un fermier, soucieux de ses intérêts, n'y élèverait pas ses porcs. C'est une sorte de cave basse, sans air ni lumière, comprenant une dizaine de lits. Il y a là un blessé qui a eu la jambe broyée par un wagon, un tuberculeux, un rhumatisant et plusieurs phlegmons de mon espèce. Dans un coin, le seau hygiénique, rarement vidé, déborde parfois sur le sol en terre battue où l'on patauge. La saleté est repoussante. Partout traînent de vieux pansements, des crachats, une odeur nauséabonde, de pu et de matière fécale. Je passe 10 jours claustré dans ce réduit. Ma jambe suppurant abondamment. Le capot l'a incisé d'un coup de bistouri, naturellement, sans anesthésie, et pendant une semaine, je dois conserver le même pansement en bande de papier. Quand on le défait enfin, il libère une puanteur tenace. Une plaie béante et violacée me fait croire que ma jambe est gangrénée et qu'il faudra sans doute l'amputer. J'en souffre beaucoup. Mais c'est encore un privilège de pouvoir rester allongé sur une paillasse, même dans ce cloaque, et d'échapper au travail, à l'appel et aux corvées de toutes sortes. On nous apporte notre nourriture au lit, 1 litre de soupe, 1 morceau de pain et de margarine, ce qui permet juste de tenir quand on ne travaille pas. Dans la journée, l'on ne voit que rarement les infirmiers. Ils ont très peu de médicaments et il faut surtout compter sur la nature pour guérir et y ajouter pas mal de volonté, c'est la sélection naturelle. Un autre convoi est arrivé de Buchenwald et j'ai la joie d'y retrouver Albert qui vient me voir à l'infirmerie. C'est un grand réconfort de le sentir là. Je suis moins seule. Comme le nombre des malades ou des accidentés augmente chaque jour, je dois céder ma place et le capon me renvoie du rivière. Je suis expédiée au commando d'Annie. Il faut y travailler comme des brutes à charger des wagons d'ardoises et les pousser sur une déclivité pour aller les vider dans un ravin. Un méchant petit capot nous frappe chaque fois que nous levons la tête ou que nous nous arrêtons de travailler un instant. Ceci, 12 heures par jour. Je suis brisée de fatigue, les reins et les bras noués. Ma plaie s'est rouverte et je traîne une jambe de plomb qui me consume. Cela ne me vaut pas l'indulgence du capot. Loin de là, c'est le bagne. Le troisième jour, devant l'état de ma jambe, je suis renvoyée au rivière, où je peux entrer 4 jours couchée. Mais il me faudrait un mois de repos complet. Pendant ce temps, arrive une centaine de soldats italiens de l'armée Badoglio. Les SS, puis les Russes, se débrouillent pour les déposséder de tout. On les habille en rayés, puis, 8 jours après, on leur rend leur uniforme militaire. Entre parenthèses, ce sera là le seul respect formel des accords de Genève concernant le statut des prisonniers de guerre. Fermez la parenthèse. Pauvres gens sans défense, napolitains plus aptes à toucher la guitare qu'à manier la pioche. Ils sont méprisés et maltraités. Un des leurs est amené à l'infirmerie dès son arrivée en proie à une forte crise de malaria. Il meurt au bout de 3 jours, dans de grandes gesticulations, en ne cessant de gémir « Mamma, mamma mia !» Quelques heures après, il est suivi par un Basque de 20 ans. La moisson des jeunes vies commence. Le temps est long à l'infirmerie, infiniment long. J'ai heureusement pour voisin un jeune Breton avec qui je peux parler de bien des choses. Sa province, ses études, nos projets. Les nouvelles militaires nous préoccupent beaucoup, car nous sentons bien que notre temps est compté. Churchill n'a-t-il pas prédit de grands événements avant la chute des feuilles ? Le bruit court que les Alliés ont débarqué à Marseille et Toulon et remontent rapidement la vallée du Rhône. Certains affirment même que Paris serait atteint. Nous n'en doutons plus. À Noël, nous serons chez nous. On ne peut me garder indéfiniment à l'infirmerie, même si ma jambe n'est pas en bon état. Heureusement, je suis admis au Schonung, entre parenthèses, le repos. Ainsi, pendant que les camarades vont s'échiner du matin au soir, nous sommes une 20aine autorisés à rester au camp pour incapacité au travail. En théorie, nous ne pouvons pas travailler, mais Schmidt nous découvre toujours quelques corvées à accomplir. Il lui vient aussi l'idée perverse de supprimer une demi-ration de pain aux malades. Ainsi, pendant près d'un mois, je ne vais toucher que 250 grammes de ce pain de guerre compact, ce qui fait peu. Mais je préfère encore cela au travail du chantier. Les camarades rentrent le soir absolument exténués. On ne discerne pas très bien ce qui se prépare sur ce chantier, mais on voit que les Allemands y attachent de l'importance. Parfois, une auto de civils ou de militaires vient inspecter les lieux. Nos meisters sont nerveux et trouvent que le travail n'avance pas assez vite. Il faut nettoyer une vaste aire où arrivera une voie ferrée près de la carrière. Pour cela, il faut déblayer un amas considérable de pierres et de rochers accumulés sans doute depuis des générations. La discipline est terrible. Défense de lever la tête, de s'asseoir, de parler, de fumer, de souffler, ne serait-ce qu'une minute. La schlag s'abat sans pitié et courbe chacun sur ses pierres. La faim se fait obsédante, les traits se tirent, les épaules se voûtent. Le cadre est affreusement nu et triste. Un immense cirque schisteux, taillé en gradins par l'extraction de l'ardoise, avec par-ci par-là quelques maigres bouleaux, constituent notre seul horizon. Nous savons que nous sommes en Thuringe, à quelques kilomètres d'un village nommé Lehesten, à environ 80 kilomètres de la frontière tchécoslovaque. En réalité, nous nous sentons à des années-lumière de toute civilisation. C'est une terre brûlée, terre de bagne, et cependant, nous ne sommes encore qu'au commencement de ce long calvaire des travaux forcés qu'il nous faudra gravir jusqu'au bout. Mais combien y parviendront ?
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0: Parmi les Français se trouvent de nombreux étudiants, jeunes, qui n'ont pas fini leur croissance, ou dont le corps n'est pas endurci à de telles fatigues. Déjà, pour qui n'y est pas habitué, manier la pelle et la pioche pendant 12 heures par jour est une épreuve pénible. Les moins de 18 ans, il y en a, sont les plus vulnérables, ainsi que ceux qui ont passé la cinquantaine. Parmi nos camarades dans la force de l'âge, plusieurs sont arrivés affaiblis par de longs séjours en prison et par les tortures de la Gestapo. Les Polonais et les Russes paraissent plus résistants, du moins ceux que nous côtoyons, qui ont survécu à la sélection de deux hivers. Mais ils n'hésitent pas à user de méthodes déloyales. S'appuyant sur leur nombre et leur instinct grégaire, ils manœuvrent toujours pour nous reléguer aux mauvaises places. De plus, arrivant à se faire mieux comprendre des Allemands, certains n'hésitent pas à moucharder. Il y a des exceptions, bien sûr, d'excellents camarades, mais dans l'ensemble, ils sont contaminés par le système. L'arrivée des Italiens nous cause aussi beaucoup de tort. Ils croient, naïvement, amadouer les Allemands par un zèle intempestif et un tantinet théâtral. Le seul résultat, année d'exciter les SS contre les fainéants que nous sommes par comparaison. Dès les premiers froids, ils succomberont comme des mouches d'épuisement. Par un caprice de la nature, cette fin octobre est celle d'un été tardif. Un Russe en profite pour s'évader. C'est encore relativement facile à la lisière du chantier, malgré le nombre des Posten. Mais où aller en abireiller dans ce pays perdu, sans connaître la langue, sans un sou, pratiquement sans chaussures valables, sans provisions? Le soir, à l'appel, qui dure jusqu'à minuit pour nous punir, l'alerte est donnée. La chasse à l'homme commence, dans la nature, avec les chiens. Au bout de 3 jours, l'homme est ramené au camp, terriblement bastonné, puis lié à un arbre du camp pendant 3 jours. 3 jours attachés sans pouvoir bouger pour quoi que ce soit. On lui coud dans le dos et sur le côté du pantalon un gros point rouge. Cette cible infamante le désigne désormais à la vindicte des SS. Il est remis au travail et n'échappera à aucune corvée jusqu'à ce qu'un jour, un coup de feu vienne le libérer de cette chienne de vie. Nous faisons l'apprentissage de la lutte sauvage pour survivre. Il faut constamment être sur ses gardes et se défendre. Le vol est la règle générale, et nous sommes entourés d'artistes en la matière. Si l'on quitte ses chaussures ou sa veste pour la nuit, il faut dormir dessus, et encore, il n'est pas rare de ne pas les retrouver au réveil. Quand arrive un nouveau convoi qui porte le total du camp à 1 000 000, le nombre des lits n'est plus suffisant. Alors, on vole les paillasses et les couvertures. On n'est jamais sûr d'avoir un coin pour s'allonger quelques heures. Et on en aurait tant besoin. Il faut à son tour organiser, comme on dit dans le jargon du camp, se battre pour récupérer et se battre pour défendre ce que l'on a pris. Sinon, il n'y a plus qu'à s'étendre sur le sol humide et froid. Chaque jour, matin et soir, il faut recommencer les mêmes bagarres. Chaque distribution de soupe devient une corvée. Il faut faire la queue pour se faire servir. Et cela peut durer une demi-heure, trois quarts d'heure. Tout le monde voudrait passer avant son tour. Presque chaque fois, il arrive au dernier de n'avoir plus rien. Schmitt est souvent là qui fait la police à sa façon, tapant à tour de bras sur ceux qui se bousculent et nous aspergeant consciencieusement avec un tuyau d'arrosage. Au gré de Schmitt, nous ne nous rassemblons jamais assez vite. À son coup de sifflet, tout le monde doit être dans la cour. Nous sommes près de 1000 dans le hall et il nous faut tous passer par une porte étroite où il nous attend, trique en main. On se bouscule, des remous agitent la masse qui forme bouchon et rares sont ceux qui peuvent éviter la schlag. Les coups commencent à devenir inquiétants. Des SS au capot, chacun ne sait que frapper. Une contagion. Quand on rentre du travail harassé, il faut encore se battre et se faire battre pour tout. Et refuser de lutter, c'est être vaincu d'avance. Il faut rester debout à l'appel, se camoufler pour éviter les corvées et les coups. Pas un moment de repos, de calme, de conversation avec les camarades retrouvés. Sans cesse, on est sur le qui-vive, les nerfs tendus. Les nuits même, le sommeil est haché toutes les deux heures par les arrivées et les départs des commandos de nuit. Car il y a des commandos de nuit pour ne pas interrompre le travail de creusement des galeries dans la mine. Octobre se passe ainsi. Il n'y a pas encore eu beaucoup de morts, mais tous nos camarades sont épuisés. Et l'hiver n'a pas commencé. Je suis toujours au Schonung, car ma jambe est en fort piteux état. Je ne suis pas pressée de la voir guérir, afin de ne pas être envoyée en commando à l'épuisement inéluctable. Mais Schmitt, lassé de me voir toujours parmi les inactifs, me trouve une occupation, assise au commando des pluches. À quelques-uns, nous pelons des kartoffeln dans une pièce proche de la cuisine 12 heures par jour. Ce n'est certes pas le rêve, il faut faire un gros rendement, mais c'est infiniment plus agréable que de casser des cailloux. Et il arrive parfois que nous recevions un peu de soupe supplémentaire. À la fin d'octobre, le camp définitif établi dans le hameau sur la colline est achevé et notre installation s'y fait le 1er novembre au soir. La première impression est excellente car, au lieu d'un hangar sordide, nous avons maintenant de vrais bâtiments. Une solide rangée de barbelés où passe un courant électrique marque l'enceinte du camp. Les anciens bâtiments de ferme ont été aménagés en trois blocs plus la cuisine, naturellement une place d'appel et même une pelouse. Le commando des Kartoffelscheller se voit logé dans une chambre du bloc 2, ce qui est une vraie chance, les autres blocs étant de vastes dortoirs où seuls les Allemands se réservent les rares chambres existantes. Mes heures se passent donc à peler des pommes de terre et ma jambe me fait toujours très mal. Soudain, à l'appel du 3 novembre au soir, le ciel s'obscurcit. La température devient glaciale, comme amenée par un courant des steppes sibériennes, et nous voyons tourbillonner les premiers flocons de neige. Nous grelottons sous notre mince vêtement rayé. Comment pourrons-nous supporter l'hiver qui s'annonce si précoce? Le lendemain, je suis à nouveau admis aux rivières. Cette fois, il ne s'agit plus de l'infâme écurie de l'ancien camp. Je passe 9 jours couché dans un bon lit et au chaud, et j'apprécie infiniment ce confort inouï. Mais comment détacher ma pensée des camarades qui triment sur le chantier à longueur de journée et dont beaucoup sont déjà usés et terriblement amaigri. Ces quelques jours aux rivières sont une telle oasis de paix et de repos que je ne peux qu'en rendre grâce à celui qui tient ma vie dans sa main. Cette halte me permet de rechercher sa communion, ce qui n'est pas possible quand le corps est brisé de fatigue et l'esprit annihilé. Je porte dans l'intercession les miens en France, avec leurs difficultés et leurs angoisses. Il faut que nous tenions, que nous soyons gardés fidèles à ce qui est en définitive notre raison de vivre. Je ne sais pourquoi, à ce moment-là, je reçois la conviction que Dieu me confirme dans cette mystérieuse vocation que j'ai cru discerner peu de temps avant mon arrestation. Puisque Dieu le veut, je reviendrai et je me consacrerai à faire connaître sa parole. En définitive, je crois pouvoir dire que, même aux heures atroces où l'angoisse menace de nous submerger, cette certitude n'a pas cessé de m'accompagner. Au matin du 6 novembre, en me réveillant, j'aperçois la neige abondamment tombée pendant la nuit qui recouvre tout. En d'autres circonstances, je me serais réjouie de cette beauté hivernale. Mais ici, le réflexe de défense vitale me fait redouter les souffrances supplémentaires que les froids vont nous imposer. Le général hiver ne combat pas pour nous. Cette neige ne fondra que vers la fin avril, 6 mois pendant lesquels nous ne verrons qu'une terre boueuse et glacée, un ciel brouillé résolument fermé au soleil, 6 mois de désolation et de mort. L'aura, une terre de bagne. Le 12 novembre, on ne peut plus me garder aux rivières. Il y a tant de malades. Mais on m'accorde un billet de Shonung qui sera prolongé jusqu'au 20 décembre. À cette date, je devrais recommencer le dur travail des commandos. Ma jambe est toujours en mauvais état, mais elle se guérira en janvier. À ce moment-là, c'est ce flegmont qui m'a sauvé la vie. Grâce à lui, j'ai passé 2 mois et demi dispensés de durs travaux, à l'abri du froid et des intempéries qui causèrent une grosse mortalité parmi mes camarades. Le Shonung comprend pas mal de monde, bien que Schmidt envoie impitoyablement au travail la plupart des malades. En réalité, les 3/4 des prisonniers du camp sont déjà bien atteints et auraient besoin d'un sérieux repos. Sur la quantité, il faut bien en reconnaître quelques-uns inaptes au travail, mais le total des malades aux rivières ou au Shonung ne doit pas dépasser le 10% de l'effectif du camp. C'est le règlement. Quand un prisonnier est reconnu malade, son hospitalisation se fait au détriment d'un autre, guéri ou non, que l'on a assez vu. D'où les drames quotidiens. Pendant la journée, les gens de Shonung sont réunis dans une pièce du bloc 2. Une véritable cour des miracles, composée des misères les plus diverses. Les uns, squelettiques, n'ont plus la force de se mouvoir. Les autres, gonflés d'œdèmes ou torturés de flegmons, ne valent guère mieux. Certains se vident par la dysenterie, d'autres enfin crachent leurs poumons. Tous ces malades occupent une pièce qui sert de dortoir pendant la nuit. Il y flotte une odeur fétide de pu, de dysenterie, de poumons malades. Le sol est jonché de crachats sanguignolants, de pansements abandonnés. La pièce est obscure et mal aérée. Il faut avoir le cœur solide pour ne pas être pris de nausées dans cette puanteur. Les malades achèvent d'y mourir. Les moins atteints y tombent malades. Lorsque nos camarades rentrent du travail, rien n'est plus démoralisant pour eux que la vue de ce Shonung. Il n'est pas rare qu'il leur faille débarrasser leur lit d'un pauvre type qui a rendu le dernier soupir. Enlever de table celui qui s'y est accoudé pour son dernier sommeil, enjamber plusieurs cadavres étendus à même le sol. Les morts traînent partout. On en trouve dans tous les coins, sur les places d'appel, dans les blocs, au cabinet, dans le couloir du rivière. Partout, Les vivants doivent les écarter pour reprendre leur place. On ne lutte plus tant pour la vie que contre la mort, contre les morts, contre l'invasion du camp par la mort, et cela quotidiennement. Ce qui est tuant pour tous, mais particulièrement pour les malades, c'est l'appel. Il peut durer plusieurs heures, deux fois par jour, avant le départ au travail et au retour. Tout le monde doit y assister, sauf les alités de rivière. Il n'est pas rare d'y trouver des morts qui n'ont pas encore été officiellement comptés comme morts. Une fois, un SS oblige à traîner un cadavre au chantier. Il avait été compté dans son commando à l'appel. Il fallait donc que le compte y soit au retour. Naturellement, cette dureté de nos gardiens a pour intention de casser toute résistance morale. Nous aimerions tant qu'on nous laisse mourir en paix, mais les SS n'ont que moquerie et dérision pour les cadavres qui s'écroulent à leurs pieds. Il paraît que les paléontologues décèlent l'apparition de l'homme parmi les espèces animales à ce qu'il prend soin de ses morts. N'est-elle pas satanique, cette tentative de tuer non seulement le corps, mais l'âme? L'appel est rendu particulièrement éprouvant par la température glaciale qui s'est installée. Au travail, le froid aussi se fait sentir, mais on bouge. À l'appel, on doit rester immobile. On ne sent plus ses pieds, ses doigts, les épaules se crispent, l'engourdissement gagne. On est trop sous-alimenté pour trouver en soi quelque chaleur suffisante. Il serait si bon de pouvoir se coucher dans la neige et dormir, dormir. Et que faire quand on est atteint de dysenterie et qu'on ne peut retenir un irrépressible besoin, sinon tout lâcher au risque d'être terriblement battu? Il est fréquent, lorsque l'appel est terminé et que les colonnes repartent au pas cadencé, de voir 4 ou 5 types couchés de tout leur long, le nez dans la neige, mort ou moribond. Ces premiers froids emportent bon nombre de nos jeunes compatriotes de 20 ans, affaiblis par le manque de nourriture, le travail harassant, les coups, le sommeil insuffisant. La pneumonie fait des ravages ainsi qu'une épidémie de dysenterie que la promiscuité et les conditions d'hygiène très précaires rendent contagieuses. Mon ami Jean Durand a contacté une mauvaise grippe qui lui donne une fièvre de cheval. Il travaille à la mine, en plein courant d'air, dans le commando le plus dur. Un jour de novembre, après une visite à l'infirmerie, il est reconnu malade. On lui donne 2 comprimés d'aspirine et un billet de Shonung. Nous nous retrouvons dans la salle du Shonung. Quelques instants plus tard, les SS viennent faire le contrôle des malades. On lui donne un thermomètre. Comme les comprimés ont agi, la fièvre est tombée. Il est renvoyé sans aucun ménagement et le soir même doit partir en travail de nuit avec son commando. 12 heures de travail de terrassement de nuit dans les courants d'air glacés. Grelottant sous l'effet de la fièvre qu'il a repris, il n'a pas la force de manier son pic et de soulever les pierres. Il est alors terriblement battu toute la nuit par jupe, le capot au cou tordu, un triangle rouge allemand que nous redoutons. Le matin, mon pauvre Jean est ramené par 4 camarades et il meurt quelques heures après, le corps tuméfié, violacé. Voilà comment on bat à mort un grand garçon de 26 ans, sous-officier de carrière. Nous nous étions liés parce qu'il était originaire, comme moi, de Tirman, un petit village des hauts plateaux algériens. À celui qui, en de tels moments, ne sent pas monter en lui le désir de la vengeance, celui-ci n'est pas normalement constitué. Comment peut-on pardonner cela? Est-il vrai que celui qui tue ainsi sait ce qu'il fait? N'y a-t-il pas une satanique lucidité du mal? Sans doute, la haine aveugle-t-elle? Peut-être me sera-t-il plus facile de pardonner ce que j'ai subi que ce que mes camarades ont subi. Plus d'une fois, nous étions prêts à nous faire justice nous-mêmes. Cela aurait été une folie. Nous ne pouvons que serrer les poings en silence, en croyant que tant de crimes ne peuvent rester impunis.
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0: L'atmosphère du Schönung est déprimante. C'est un peu l'antichambre du crématoire. Quand on est assez malade pour y être admis, c'est qu'on a peu de chances d'en sortir guéri. Pourtant, le Schönung demeure l'espoir de la plupart, avec son repos en perspective. Mais les places sont limitées et il y a peu d'élus. Les Allemands et les Polonais y sont admis de préférence aux autres, de race inférieure. Mon infirmier tchèque, Georges Klouda, avocat à Prague, ancien secrétaire du président Beneš, fait ce qu'il peut avec peu de moyens pour soulager les malades. Comme il a besoin d'un aide, il obtient que je sois affectée à l'infirmerie, comme calfactor, c'est-à-dire garçon de salle. Je passe ainsi une quinzaine de jours à faire surtout des nettoyages. Il y a fort à faire et je n'ai pas de temps à perdre, mais c'est tellement plus agréable que la pièce du Schönung. Et puis, j'ai le sentiment de faire quelque chose d'utile. L'infirmerie ne contient qu'une vingtaine de lits de malades, mais il faut veiller à ce que la salle soit impeccable. Édouard, un jeune bordelais de 19 ans, me donne beaucoup de travail. Atteint de dysenterie, je dois le nettoyer entièrement chaque jour. Si je ne le fais pas, on le laissera crever ainsi. Ce pauvre garçon ne peut plus ni boire ni manger. Au bout de 10 jours, le mal a raison de lui. Et la mort vient mettre un terme à ses souffrances. En le déshabillant, car il faut récupérer tous les vêtements pour l'administration du camp, je trouve sur lui une lettre reçue de sa mère, dont il est le fils unique. « Mon chéri, que deviens-tu ? As-tu froid ? As-tu faim ? Je suis si seule sans toi. » Oh, la douleur des mères ! L'homme n'est-il donc né que pour souffrir ? Je suis chargée de déshabiller les morts qui sont tous amenés aux rivières. Sur 1 000 000 de prisonniers à cette époque, on en amène 6 à 7 par jour. Plus tard, le nombre augmentera. Je n'aime pas beaucoup cela au début. Et puis, on s'y fait. On se fait à tout. Les os sont d'une maigreur squelettique et il me semble que je vais les briser en les manipulant. D'autres sont boursouflés, d'autres encore noirs de cou. Pour leur identité, je dois leur attacher au gros orteil une étiquette avec leur matricule. Puis, je les transporte, quelquefois seuls, dans une pièce sous les combles au-dessus de l'infirmerie. L'odeur y est indescriptible. 2 fois par semaine, un camion emporte ses corps au four crématoire de Buchenwald. Ce galetas est plutôt frais, mais très vite, les morts prennent des couleurs vertes, violettes, noirâtres. Certains portent d'énormes plaies qui coulent sur les autres corps. La décomposition fait rapidement son œuvre. Avant que le corps retourne à la poussière, il faut qu'il passe par la pourriture. Un soir, ayant oublié d'attacher une étiquette, je dois aller dans l'obscurité, à tâtons, à la recherche du pied droit non étiqueté parmi l'amoncellement des autres. Il me faut un moment pour le trouver, après avoir tâté tous ces corps rigides et froids. Je me hâte ensuite de rejoindre la compagnie des vivants. Georges est très bon pour moi. Contrairement à la plupart de ceux qui ont quelques fonctions dans l'administration du camp, il est plein d'attention. Satisfait de mon ouvrage, il fait prolonger mon billet de Schönung de 15 jours, ce qui me permet de travailler 15 jours de plus aux rivières. Quand il reçoit un colis de chez lui, il n'oublie pas de m'en faire goûter. On ne peut imaginer la valeur que prend alors le moindre supplément. Je suis vraiment reconnaissant d'avoir rencontré Georges au camp de concentration. Il est pour moi non seulement un ami et un appui efficace, mais il m'aide à croire en l'homme, ce qui est encore plus précieux que les colis. Les jours se suivent et ne se ressemblent pas, que ce soit au camp ou ailleurs. La suite de notre lecture nous le montrera et la partie médicale ne répond pas toujours aux standards du monde médical courant. À bientôt pour la suite du livre « Détenu 2081 » et mes Boniface. 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
1: Bonjour, bonjour à tous. J'ai le plaisir de retrouver Françoise Jarnot pour une nouvelle émission Osons la philosophie. Bonjour Françoise.
2: Alors bonjour, bonjour aux lectrices et bonjour aux lecteurs. Puisqu'il va s'agir de la lecture, de l'expérience, intime ou non, de la lecture.
1: Intime ou non. Alors vous aviez depuis longtemps envie de faire une émission sur la lecture et puis vous avez une sorte de déclic en fait en voyant dans une librairie le livre qui vous a incité en fait à en parler.
2: Oui, oui. Alors bien sûr, j'avais l'intention depuis longtemps de parler de la lecture et en particulier j'essayais d'esquisser ce que pourrait être non pas une histoire de la lecture mais une histoire de l'expérience de la lecture et du livre. Voilà. Et puis, effectivement, j'ai rencontré chez mon meilleur libraire,
1: la librairie Tessier, on peut
2: la librairie Tessier, la réédition, très récente d'ailleurs, d'un livre de Peter Sandy. C'est un philosophe français, hein, et ce livre s'appelle Les pouvoirs de la lecture. Et j'ai trouvé dans ce livre, comment dire, une mise en scène de toute la problématique de la lecture qui m'apparaît très très forte. Mais bien entendu, j'interrogerai ce livre et d'autres livres aussi. Par exemple, je ferai appel d'abord peut-être à la lecture d'un passage célèbre tout de même de Saint-Augustin, dans lequel il s'agit du premier témoignage littéraire et philosophique d'une lecture silencieuse ou d'une lecture tacite, comme on peut dire aussi, traduite directement du latin.
1: Alors, vous n'avez pas dit le sous-titre du livre, « Pouvoir de la lecture, de Platon au livre électronique ».
2: Oui,
1: hein, donc alors, c'est vraiment une...
2: Oui. Mais là, je vais simplement retenir de ce livre, d'abord son schéma d'interprétation de l'acte de lire, car lire est une action, lire c'est tout, sauf se livrer de manière passive à une œuvre.
1: Alors, je ne connaissais pas Peter Sandy, merci de nous faire découvrir des philosophes, mais j'ai remarqué dans la quatrième de couverture, c'est la collection La Découverte Poche, qu'il est également musicologue, qu'il a beaucoup écrit sur la musique et le cinéma. Donc il y a une sorte
2: Oui, bien sûr, mais le thème fondamental de Peter Sandy, c'est la question de l'écoute.
1: Oui.
2: Alors là, il s'agit évidemment

0: de penser aussi, en surplus, l'effet d'écoute intérieure de ce que nous lisons. Voilà, et c'est ça vraiment qui est, je trouve, le cœur tout à fait intéressant de son interrogation philosophique. Il s'agit d'un texte philosophique. Bien sûr. Voilà. Je voudrais dire d'abord que, effectivement, la lecture nous apparaît comme, de prime abord, comme la lecture silencieuse, bien sûr, comme une expérience véritablement intime, puisque oui. nous entendons en nous-mêmes la parole qui s'énonce au fur et à mesure que nous lisons. Mais nous allons voir à quel point la structure de la lecture, avec ses différentes voix, est d'une grande complexité, d'où d'ailleurs mon recours à Sandy, qui est beaucoup plus précis que je ne l'aurais imaginé moi-même, ou que je l'avais déjà projeté d'une certaine manière. Voilà.
1: Alors, j'interviens tout de suite parce que écouter sa voix intérieure, je vous disais hier en préparant cette émission, que moi, je n'ai pas vraiment l'impression d'entendre, d'écouter. J'ai vraiment l'impression de lire. Et c'est une question intéressante, justement.
0: Oui, alors moi, j'ai tout à fait... Et c'est pourquoi l'expérience est intime. Moi, j'ai tout à fait l'impression d'entendre une voix qui n'est pas tout à fait la mienne, mais qui est aussi la mienne, lorsque je lis en français, et c'est un peu plus énigmatique lorsque je lis dans une langue étrangère. Là, j'ai un effet bizarroïde, où je suis locutrice d'une autre langue, dans mon fort intérieur.
1: Mais il y a aussi beaucoup de questions qu'on abordera sur les lectures à haute voix, la lecture publique.
0: Tout à fait.
1: Et c'est pour ça que je disais qu'il était aussi très cinéphile, parce que moi, si je n'ai pas, j'ai pas l'impression d'avoir une voix intérieure quand je lis, mais par contre, j'ai une multitude d'images qui m'apparaissent.
0: Oui.
1: Donc, c'est une expérience tout à fait intime. Oui.
0: Vous êtes une imaginative et moi, je suis une conceptuelle. Ce n'est pas nouveau. On n'apprend rien de neuf. Bon, alors, je voudrais effectivement commencer par un texte charnière qui est d'Augustin, Saint Augustin, Augustin d'Hippone, qui relate de manière très très subtile une scène de lecture intime, de lecture aphone en quelque sorte, qui est celle de son maître, de celui qui va, vraiment déclencher sa passion pour la foi chrétienne, la foi catholique plutôt. Bon, il s'agit bien sûr de Saint Ambroise. Alors, je vais vous lire d'emblée ce passage. Et après, nous redéploierons justement toute cette scénographie antérieure dès l'Antiquité de la lecture, dont il est simple que nous l'avons aujourd'hui intériorisée. Nous avons déjà commencé par là. Donc, je vous lis Augustin.
1: Avec plaisir.
0: Voici la scène relatée par Augustin en langue latine. Je vous rappelle que le livre, Les Confessions, est un livre autour de 399 années de notre ère. Bien. Où en sommes-nous? Eh bien, Augustin est dans les affres, parce qu'il oscille entre sa vieille tradition manichéenne et l'éclair qui lui vient d'Ambroise, Saint Ambroise, évêque de Milan, cet éclair qui est celui de la rigueur catholique. Donc il est dans les affres une oscillation entre deux appels mystiques qui se contredisent, et tout se dénouera bien sûr grâce à Ambroise. Alors je lis. Ambroise avait une étrangeté, en tout cas ça apparaît étrange à cette époque, qui était la suivante: il pratiquait la lecture silencieuse. Je vous lis. Lisait-il. Ses yeux couraient sur les pages dont son esprit perçait le sens. Mais sa voix et sa langue se reposaient. Souvent, quand je me trouvais là, car sa porte n'était jamais défendue, on entrait sans être annoncé. Je le voyais lisant tout bas et jamais autrement. Augustin de s'interroger sur les raisons. Vous voyez, comme cela n'est pas si naturel, les raisons de cette pratique, puisque l'évêque de Milan, Ambroise, pratiquait cette lecture silencieuse au milieu de la foule. au milieu de la foule de ses disciples, de ses disciples virtuels, dont Augustin lui-même. Et Augustin s'interroge, pourquoi ? Pourquoi lit-il seul, dans la solitude de son fort intérieur, en quelque sorte, hein ? Et que disait-il à la fin ? Bon, je ne peux pas tout lire. Peut-être évitait-il une lecture à haute voix, de peur qu'un auditeur attentif et captivé ne l'obligeât, à propos de quelques passages obscurs, à s'engager dans des explications, à discuter sur de difficiles problèmes et à perdre ainsi une partie du temps destiné aux ouvrages dont il s'était proposé l'examen. Donc tout commence, même dans l'enseignement, hein, dans l'enseignement, tout commence par une lecture tout à fait solitaire et qui engage, au fur et à mesure qu'on lit le livre, on engage sa pensée. Voilà. Et puis, le livre, la première partie des confessions, donc, se termine aussi par une scène de livre. Toujours dans cette perplexité angoissée, Augustin relate la scène suivante. Il est dans un jardin auprès d'un ami, et puis il pleure, flot de larmes. Hein. Toujours chez Augustin, il a le sens et la grâce des larmes. Tout en larmes, il entend ceci. Je disais, et je pleurais dans toute l'amertume de mon cœur broyé. Et tout à coup, j'entends une voix, partie de la maison voisine, voix de garçon ou de jeune fille, je ne sais, qui chantait et répétait à diverses reprises « Prends-lis, prends-lis, tolle legge, tolle legge ». Je le dis à l'italienne, c'est plus joli. Voilà.
1: Donc une injonction. Prends le livre et lis.
0: Alors, je remarque, il s'agit d'une injonction qui vient d'un chant presque angélique, qui semble être un chant d'enfant, garçon ou fille, puère ou puelle. Là, hein. Ce qui est intéressant, parce qu'on voit bien ici que la voix peut être féminine. La voix peut être masculine, mais elle peut être aussi féminine, et d'une certaine manière, c'est une voix angélique. On sent très bien la référence aussi à la Bible hébraïque avec ces appels de l'ange, en quelque sorte. Voilà. Prends, lis, prends, lis. Donc, il s'agit d'une injonction, en effet, qui entraîne le mouvement de la conversion. La seule interprétation que j'entrevoyais, c'est qu'un ordre divin m'enjoignait d'ouvrir le livre de l'apôtre. Alors, le mot « livre », je m'y arrête. Le mot livre, c'est le mot codex, codicem, hein, codicem, codicem. Pourquoi ? Parce que à l'époque d'Augustin, déjà dès les premiers siècles de l'Antiquité, mais de la fin de l'Antiquité, 4e siècle après notre ère, déjà cette pratique d'une certaine lecture tacite existait déjà, en particulier à Rome, mais là nous y reviendrons, de manière tout à fait discrète. Et d'autre part, la forme, qui est très importante, la forme du support de la lecture ici est codex. Le codex, c'est-à-dire le livre tel que nous le connaissons.
1: Oui, avec les pages.
0: C'est-à-dire voilà, un livre avec du papyrus. Hein, un livre avec des papyrus qui se succèdent en feuilles. Et c'est bien entendu l'ancêtre du livre dont nous disposons après le parchemin et après surtout l'invention du papier qui nous vient des Arabes par l'intermédiaire de l'Espagne. Voilà. Alors, je dirais un mot tout de même de ces supports. Parce que lire un codex ou un livre tel que nous le connaissons, c'est assez différent de lire un volume, un volumen, hein, donc un rouleau. Bien. Le rouleau suppose une technique de lecture qui consiste, comme le mot l'indique, volumen, hein, en latin, déroulé. Déroulé. Alors évidemment, c'est un certain inconvénient, c'est qu'il est très difficile de revenir en arrière ou d'anticiper, ce que nous pouvons faire très facilement. Hein. Donc effectivement, le livre tel que nous le connaissons est tout à fait pratique. Je dirais quand même un mot du livre
1: électronique
0: qui revient d'une certaine manière
1: à dérouler, en fait.
0: À dérouler, tout scroll,
1: j'y avais jamais pensé, hein,
0: le scrolling, à dérouler le texte. Mais j'espère pouvoir en dire quelques mots ensuite. Alors, vous voyez bien comment ici s'instaure définitivement, progressivement et définitivement, une scénographie de la lecture où un homme seul peut lire au milieu d'une foule et lire, je dirais, intimement. comme, moi je pouvais lire, étudier un texte philosophique au café, au bistrot.
1: Dans le bruit environnant.
0: Ça ne me gênait pas du tout, ça me gênait très peu, très peu. Ça suppose une certaine concentration évidemment.
1: Moi je faisais ça dans le train, dans les allers-retours.
0: Oui c'est ça, mais oui, c'est-à-dire que nous avons aussi cette expérience de lire dans notre intériorité, pour nous-mêmes, au milieu du fracas. Voilà. Alors maintenant aussi, lire suppose une manière d'être, une manière corporelle. Lire est une action, c'est une action qui engage aussi le corps. Alors je voudrais vous lire un incipit de Italo Calvino, puisque justement c'est une des références, celle que j'ai privilégiée dans le livre de Sandy. Il s'agit d'un roman sur la lecture, le lecteur et la lectrice, qui s'intitule « Si par une nuit d'hiver, un voyageur ».

0: Alors sur Radio Alliance Plus, après un intermède avec une rhapsodie hongroise de Litz, puisque Peter Tsendi est français mais d'origine hongroise et parle et lit le hongrois, nous écoutons Françoise Gernot donc lire l'extrait dont vous parliez précédemment avant la musique, hein, c'est-à-dire « Si par une nuit d'hiver, un voyageur ».
1: Oui, alors l'incipit est un peu compliqué. Justement, c'est toutes ces virtuosités, enfin c'est toute la virtuosité d'Italo Calvino qui apparaît tout de suite. Tu vas commencer, je lis, tu vas commencer le nouveau roman d'Italo Calvino si par une nuit d'hiver un voyageur. Détends-toi, concentre-toi, écarte de toi toute autre pensée. Laisse le monde qui t'entoure s'estomper dans le vague, plus loin. Prends la position la plus confortable, assis, étendu, pelotonné, couché, couché sur le dos, sur un côté, sur le ventre, dans un fauteuil, un sofa, un fauteuil à bascule, une chaise longue, un pouf. Ou dans un hamac, si tu en as un, sur ton lit naturellement, ou dedans. Tu peux aussi te mettre la tête en bas, en position de yoga, en tenant le livre à l'envers, évidemment. Vous saisissez tout l'humour.
0: Mais on se voit Calvino. Nous-mêmes, on change beaucoup de positions.
1: Oui, bien sûr, bien sûr. Et encore une fois, que la lecture ne soit pas simplement une opération intellectuelle, mais déjà le déchiffrage, c'est en deçà. De l'intellectualité. Enfin, il faut tout de même lire les lettres. Ouais. Et ce ne sont pas toujours les mêmes lettres, parce que nous avons différents systèmes d'écriture. Hein. Ouais. Je pense par exemple, quand on lit un texte en japonais, par exemple, c'est une autre épreuve, puisqu'il y a, on disait autrefois, des idéogrammes qui ont aussi une valeur phonique, une double valeur phonique. Tout ça est tout de même, ce sont des dispositifs compliqués. Hein. Je ne veux pas parler de l'art de la lecture ou de l'apprentissage de la lecture, qui est une immense question. Si. Mais enfin, la lecture, c'est à la fois une opération intellectuelle, mais c'est aussi un engagement de toute la personne, je dirais corps et âme.
0: Oui, on ne parlera pas là de comment on apprend à lire et comment on persuade l'enfant de lire.
1: Bien sûr, bien sûr, oui.
0: Enfin, l'enfant ou l'adulte, d'ailleurs.
1: Oui, ce qui m'a alertée, vraiment intéressée dans le livre dont je parle, Pouvoir de la lecture de Peter Tsendi, c'est donc ce qu'il esquisse d'une archéologie de la lecture à partir de l'Antiquité, des Grecs, des Romains bien sûr, et surtout l'analyse qu'il en produit. Tout se passe comme si, selon lui, nous ne faisions en lisant aujourd'hui de cette lecture, je disais intime et personnelle et tacite, hein, tout se passe comme si nous concentrions en nous-mêmes, aujourd'hui, ou depuis peut-être Augustin, hein, toute une scénographie qui apparaissait dans l'Antiquité et dans des scènes de sociabilité. Hein, qu'il s'agisse par exemple d'un dialogue de Platon, hein, où Socrate invite à lire, ou un jeune garçon éperdu d'amour pour son rhéteur, ou bien simplement un esclave. Alors, il y a bien quelqu'un, un personnage qui incite à la lecture. Hein. Et puis, bien sûr, ces scènes de lecture publique, nous les connaissons d'une certaine manière, encore aujourd'hui, et je vais essayer de donner un exemple qui est un exemple télévisé. Alors, comment cela se passait-il? Eh bien, le maître de maison ou le maître de cérémonie demandait à son esclave, il lui formulait l'injonction de lire. Injonction. Hein? Donc il y a quelque chose comme une parole d'autorité qui en quelque sorte déclenche l'obligation pour autrui de lire. Hein? Il y a toujours dans toute lecture une injonction à lire sur laquelle je reviendrai. Et bien sûr, l'esclave, l'ami, qui est souvent un esclave très érotisé par le maître, poursuit la lecture lui-même, sans commentaire. Le commentaire vient après par ceux qui assistent à cette lecture, qui est toujours une lecture prestigieuse, hein, dans une scène d'accueil, dans une scène d'hospitalité, qui est très typique de l'aristocratie, ou bien grecque, ou bien latine. Alors, je rappelle que nous avons à Nîmes, au musée, une toile qui montre Virgile lisant les géorgiques à Mécène. Hein, donc cette toile qui est très, très célèbre, dont j'oublie l'auteur à l'instant, mais il est très connu de nous. Il
0: devrait être très connu de nous. Ça illustre ça, le maître, le lecteur et puis les auditeurs.
1: Alors, nous avons donc trois instances. Mmh. Il y a donc, et là je reprends, et peut-être je vais lire justement, citer Peter Sandy, nous avons trois instances. Nous avons l'auteur, hein, je dirais celui qui intime l'ordre ou suggère la lecture à un second. Et un troisième, c'est celui qui écoute. Alors, je dis entre parenthèses aussi que Peter Sandy est un philosophe qui s'est intéressé à l'écoute, philosophiquement à l'écoute. Il a décortiqué ça aussi bien pour la lecture que auparavant pour l'écoute musicale. Voilà.
0: Oui, de même que la lecture, l'écoute n'est pas passive. Hein. L'écoute est quelque chose de très... doit être active.
1: L'écoute doit être active. Alors là aussi, beaucoup de problèmes se posent. Alors, je voudrais simplement vous lire quelques lignes un peu difficiles de Peter Sandy qui, justement, montrent comment nous avons, dans notre pratique moderne, replié cette scénographie. Mais elle est toujours présente.
0: Nous sommes les trois en même temps, en fait.
1: Oui, il y a trois instances, plus une quatrième. Alors, je vais vous lire. Alors, quelques mots un peu conceptuels. Celui qui lit, je disais tout à l'heure, l'esclave, donc dans une situation de domination, hein, dans une situation de domination par le maître. Celui qui lit, en grec, c'est l'anagnoste. Hein, l'anagnoste, donc notre auteur, Sandy, garde le mot grec. Voilà. Et voilà ce qu'il dit. Dans le triangle phonique, triangulation, hein, dans le triangle phonique que forme l'anagoste, ou ses équivalents modernes, lorsqu'il lit ce que quelqu'un a écrit, l'auteur, et m'adresse sa lecture, celui que Sandy appelle le lecteur, hein, le destinataire de la lecture, à moi qui l'écoute, en l'apostrophant de temps en temps, dans ce trio vocal qui se rejoue chaque fois silencieusement en moi, l'impératif de lecture introduit une quatrième voix, dont je vais parler plus tard, dont j'ai déjà parlé, dont nous nous apprêtons à ausculter les entrelacs avec les trois autres. Voilà. Elles se mêlent, l'injonction à lire, elles se mêlent à leur texture de manière à la fois tonitruante et inaudible, vociférante et subvocalisante. Alors, la subvocalisation, c'est la sous-vocalisation qui est la nôtre lorsque nous entendons ce que vous contestez dans votre expérience personnelle lorsque nous lisons. Voilà. Donc vous voyez bien comment le système de la lecture se diffracte en différents éléments, différentes instances qui entrent en contact ou qui jouent les unes avec les autres.
0: Et vous disiez que même dans la lecture actuelle, on reprend en fait cette scénographie.
1: Ah oui, tout à fait. Ça, c'est la thèse de Sandy, elle est très forte. C'est-à-dire, effectivement, bon, moi, j'aurais simplement pensé, puisque je voulais commencer par la lecture d'Augustin, avant toute référence à Sandy, que je connais des livres de lui auparavant, mais pas celui-là. Hein. Et voilà, je voulais commencer de toute façon par cette énigme de la lecture silencieuse qui a été relativement récente. Alors, on a des signes dans l'Antiquité grecque de lecture de ce type, mais bon.
0: Donc, en fait, cette scénographie antique n'a pas disparu, a pris d'autres formes, et nous cumulons, en fait, en une seule personne, ces trois et même quatre niveaux de...
1: Oui, mais justement, je pense qu'à partir de Saint-Augustin, alors là, c'est une réflexion philosophique tout à fait, à partir d'Augustin, justement, et une pensée de la conscience, je crois que nous avons vécu... historiquement, au sens très fort du terme, un mouvement d'appropriation, d'intériorisation de dispositifs qui étaient à l'origine extérieurs.
0: Merci Françoise et nous nous retrouverons
1: Je vous remercie.
0: Pour la deuxième émission très bientôt.
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Bonsoir à toutes et à tous. Soyez les bienvenus à l'écoute de ce nouveau numéro de Old Records Never Die sur Radio Alliance Plus. Cet été encore, Old Records Never Die s'offre une parenthèse. En vacances, les émissions à thème, les sorties d'albums ou les disques mythiques, on y reviendra plus tard. Ça reste une émission musicale, alors on va écouter des titres que j'aime et que j'ai choisis parce qu'ils collent bien à l'histoire que je vais raconter. Une histoire originale, en ce sens où elle n'a jamais été publiée, diffusée ou lue auparavant. Celle d'aujourd'hui s'intitule « La Terre absorbe tout ». La Terre ici absorbe tout. Cette phrase apparaissait comme une évidence à Jean. Pourtant, c'était la première fois qu'il la prononçait. Alors, plus qu'une évidence, c'était une révélation d'une importance capitale qui peut changer la vie. Jean a toujours vécu ici. Il y est né, probablement dans cette maison. Il n'en a jamais eu confirmation. Sa mère ne lui a jamais parlé de sa naissance. Sa mère était économe de tout, de ses paroles, de ses gestes et de ses sous. Quand elle préparait le repas, les épluchures de ses légumes étaient si fines qu'on aurait pu voir au travers. Elle les déposait dans une bassine et les donnait ensuite aux poules et aux lapins de sa basse-cour. C'était une des tâches dévolues aux femmes. Les hommes s'occupaient des travaux plus durs, physiquement, et plus valorisants. Pour l'argent, c'était pareil. Elle rangeait ses pièces dans des boîtes en fer blanc, calibrées en fonction de la valeur nominale des dites pièces. Les billets étaient réservés à son père. Il en sortait un de temps en temps de son portefeuille, le manipulait avec précaution. « L'argent, ça se respecte. C'est trop dur à gagner, disait-il. »

Les parents de Jean étaient de petits agriculteurs, fermiers du comte de Laclos, immense propriétaire terrien de la région. Ils habitaient un petit corps de ferme niché au creux d'un vallon naissant. Ce vallon continuait son chemin jusqu'au bas de la vallée et le faible courant d'eau qui l'alimentait venait grossir le lit de la rivière. Quand il pleuvait beaucoup, c'est-à-dire longtemps, ce petit cours d'eau prenait un peu d'ampleur, mais dans des proportions raisonnables. Avant d'atteindre la vallée, il traversait une forêt, cascadait entre les roches apparentes et les racines des arbres. Avec le temps, il avait creusé un canyon, à échelle très réduite, mais tout de même. Enfant, Jean aimait se promener et jouer dans cet endroit toujours frais, surtout quand il faisait très chaud en plein soleil. La pluie qui tombait sans discontinuer depuis des jours pénétrait le sol toujours humide. Il fallait qu'elle tombe vraiment abondamment pour former une espèce de ruisseau bien inoffensif. Ici, la terre absorbe tout. Elle en a besoin pour vivre, pour que l'herbe verte pousse, pour que les bovins la mangent et grossissent. Même les bouses, dépecées par les vaches, finissent englouties par la terre, un engrais naturel qui clôture le cycle de la vie. Ici, dans ce pays crayeux, la terre absorbe tout. Jean l'a compris aujourd'hui quand il est allé voir si quelques champignons des prés avaient poussé à l'orée du bois. Il ne s'y rendait pas souvent car cette pointe de prairie qui formait une espèce de virgule dans la forêt ne présentait que peu d'intérêt. Un sanglier, sans doute blessé par des chasseurs, était venu s'y réfugier et y mourir. La carcasse de l'animal donnait l'impression de s'enfoncer dans la terre sous l'action de la vermine qui consciencieusement la décharnait. Dans quelque temps, il ne resterait que le squelette. Ici, la terre absorbe tout, sauf les ossements dont elle ne sait pas quoi faire. Jean, comme tous les agriculteurs, aimait chasser. Cependant, il chassait seul avec son chien. Il ne le faisait pas pour le plaisir de tuer, mais pour agrémenter ses repas d'un délicieux gibier sauvage. Quand il en ressentait le besoin, il décrochait son fusil. Ce simple geste suffisait pour que le chien comprenne. Lui aussi appréciait cet exercice qui consistait à marcher au côté de son maître et de lui signaler de sa truffe la présence d'un lièvre tapi ou d'une perdrix prête à s'envoler. Jean était un très bon tireur. Sa pratique régulière et son entraînement contribuaient à ses succès. Il n'aimait pas quand il devait doubler son tir, car plus que tout, il détestait blesser le gibier. Un animal blessé s'en va mourir ailleurs, et ce n'était pas sa philosophie de la chasse. Si l'on doit tuer, autant le faire proprement. L'ancienne marnière qui se trouvait sur ces terres s'avérait un endroit particulièrement propice à l'exercice de sa passion. Depuis la cessation de son exploitation, on l'avait rebouché partiellement. L'extraction manuelle des blocs de craie destinés à amender les sols déjà fertiles appartenait au passé. Il ne restait que quelques vestiges de cette ancestrale activité minière et des sous-sols truffés de galeries dont l'étaiement se délitait au fil du temps. Une clôture faite de poteaux en châtaignier reliés par des fils de fer en interdisait l'accès. Avec le temps, des arbres avaient poussé et les ronces désormais dissimulaient la clôture dont il ne devait pas rester grand-chose. Mais surtout, c'était un refuge pour les lapins de Garenne qui y avaient creusé leur terrier. Le chien, quand Jean l'y incitait, fonçait tête en avant dans cet entrelac de branches et de ronces, insensible aux griffures des épines, car tout à sa joie de dénicher un lapin qui s'enfuyait à toute allure. Jean le laissait prendre un peu de champ et l'ajustait de la pointe de son canon. En général, il touchait sa cible à la première cartouche et souvent en pleine tête.

Jean, depuis le décès de ses parents, gérait seul l'exploitation. Il y consacrait tout son temps, plus par habitude que par passion. Il faisait ce métier parce que son père l'exerçait avant lui. Ce n'était pas une vocation, juste une succession. C'est comme ça. Une vie sans se poser de questions, ça ne sert à rien de toute façon. On fait ce qu'on doit faire, du mieux qu'on peut, et voilà. La terre absorbe tout. Elle se nourrit de tout. Cette idée ne cessait de lui trotter dans la tête. Il y avait une conclusion à en tirer, mais laquelle ? Jean vivait seul. Jamais il n'avait eu la tentation de proposer à une femme de venir s'installer avec lui. D'ailleurs, il n'avait jamais rien proposé à aucune femme. Célibataire et puceau, ça devait être sa destinée. Il ne s'en plaignait pas, ne le regrettait pas non plus. Il ne pouvait pas éprouver le manque de ce qu'il ne connaissait pas. Quand le médecin lui a conseillé, presque ordonné, d'arrêter de fumer, c'est parce que ses poumons couraient un grave danger, il se souvenait que ça avait été particulièrement difficile. Aujourd'hui, encore, de temps en temps, il a envie de rouler une cigarette. Ça doit être pareil avec les femmes quand tu y as goûté. Tu dois avoir envie de recommencer. Alors que si tu ne l'as jamais fait, bah t'es tranquille. Et puis son travail l'accaparait assez comme ça. Après sa journée continue de travail, de l'aube au crépuscule, il n'aurait pas eu le temps de s'occuper d'une femme en plus. Il était convaincu que cette situation, pour inhabituelle qu'elle soit, lui avait épargné bon nombre de soucis. Pour preuve, son voisin Germain est marié. Les revenus de la ferme ne leur permettent plus de vivre correctement, alors sa femme a pris un travail à la ville. C'est encore pire maintenant, parce qu'elle veut des trucs qu'elle a vus chez les autres. Des appareils électroménagers, qu'elle appelle ça. C'est pratique, qu'elle dit, et puis c'est moderne. Le modernisme, ça sert à rien. C'est tout juste bon pour faire dépenser des sous. L'argent, ça se respecte, c'est trop dur à gagner. Même la coopérative laitière lui reproche de ne pas produire assez de lait. À les écouter, le pays est en pleine reconstruction maintenant que la guerre est finie. Il y a de plus en plus de gens à nourrir, alors il faut plus de blé, plus de lait, plus de viande, plus de tout. On incite Jean à faire plus, à agrandir son troupeau, à se moderniser et surtout à enfin vivre avec son temps. Un gars de la chambre d'agriculture est passé le voir un jour. Il lui a expliqué qu'il devrait construire un nouveau bâtiment, un grand truc pour mettre toutes ses vaches dedans, le foin et la paille aussi. Et puis plus haut, qu'on pourrait même rentrer dedans avec un tracteur. Oui, qu'il a dit, ça coûte de l'argent, mais on peut lui en prêter, et avec l'argent qu'il va gagner en plus, il n'aura pas de mal à rembourser. Jean ne veut pas de cette solution. Il va continuer de faire comme il a toujours fait. Les vaches, l'hiver à l'étable et l'été dans les prairies. On va les traire sur place avec la charrette remplie de brocs à lait, tirée par l'âne. Parfois, une vache renverse le seau de lait en donnant un coup de patte. La terre absorbe tout, le lait aussi. Ouais, sans doute qu'elle en a besoin aussi un peu.

Jean est têtu. Il a pris sa décision, il ne changera pas d'avis. Il est bien comme ça, il ne modifiera rien. Sa vie n'est pas triste, c'est sa vie. L'hiver dernier, Jean a été malade. Lui, si robuste, a pris froid. N'a pas accordé de crédit aux premières cannes de toux, ni à la fièvre qui le gagnait. Un soir, il est rentré fourbu et cassé chez lui. S'est couché sans manger et a passé une très mauvaise nuit à tousser, transpirer et délirer. Le lendemain, le médecin lui a prescrit de rester au chaud pendant quelques jours. Le risque de pneumonie était évident et les conseils du docteur furent accueillis avec circonspection, mais furent néanmoins respectés. L'entraide agricole joua à plein. Les voisins vinrent à tour de rôle soigner les bêtes et s'acquitter des travaux essentiels. C'est la femme de Germain qui lui rapporta les médicaments du bourg. Finalement, elle était gentille, aimable et se montrait soucieuse de l'état de santé de Jean. Elle revint plus souvent que de raison pour prendre des nouvelles et lui préparer une soupe chaude qui lui réchauffait la gorge quand il la buvait. D'ailleurs, il ne pouvait ingurgiter autre chose que ce breuvage bienfaiteur. Quand ils furent établis, Jean se fit un devoir d'aller la remercier en lui offrant une boîte de chocolat. L'intérieur de la ferme de ses voisins était propre, bien rangé, meublé avec goût, ce qui contrastait notablement avec le sien. « On voit qu'il y a une femme à la maison », confessa-t-il à son ami Germain. C'était tout à la fois un constat et l'expression d'un regret. Ses certitudes, ses convictions commençaient à vaciller. La vie qu'il menait ne lui convenait peut-être pas autant qu'il se plaisait à le dire. Au cours de ses journées passées chez lui, il s'était ennuyé. Sans son labeur quotidien, il ne savait que faire. Lire ne l'intéressait pas. Quand bien même il aurait été en peine de trouver autre chose que le catalogue Manu France et quelques exemplaires du Chasseur français déjà feuilletés un nombre incalculable de fois. Ça lui ferait sans doute du bien d'avoir aussi une femme à la maison. Quelqu'un à qui parler le soir. Quelqu'un qui tiendrait la maison, qui s'occuperait de lui. Le chien, bien que fidèle et admiratif de son maître, ne suffisait pas à le contenter. Certes, il était constamment au côté de Jean. Ne s'éloignait jamais. Se déplaçait en faisant des cercles qui passaient toujours à proximité de Jean. Même quand il semblait dormir, il avait toujours un œil sur son maître. C'était un bon chien, mais il ne pouvait pas lui procurer ce sentiment de sécurité dont il avait finalement besoin.

Lucie. C'est maintenant son prénom que Jean utilisait quand il pensait à la femme de Germain. Travaillait chez Maître Renaud, le notaire. Pas à l'étude, mais à son domicile. Elle y faisait le ménage, s'occupait du linge et préparait les repas. Digne de confiance, elle avait assez rapidement gagné celle des Renaud, des gens bien gentils sous leurs airs austères et distants. Madame Renaud et Lucie avaient à peu près la même corpulence. Et désormais, sa patronne lui faisait don des vêtements qu'elle ne portait plus. C'est pour ça que Lucie était très coquette. Elle s'épanouissait hors de chez elle, fréquentait des gens de bonne famille qui avaient de l'éducation. Son langage aussi changeait. Elle utilisait de moins en moins souvent ce patois cauchois si rude et si difficilement compréhensible, pour qui ne l'a pas pratiqué dès la naissance. Germain était un homme honnête et courageux, mais manifestement, ses vertus ne suffisaient plus à Lucie. Un jour qu'ils étaient à l'affût au sanglier, Germain s'en était ouvert à Jean. Sa femme lui échappait. Elle partait de plus en plus tôt et rentrait de plus en plus tard. Elle se plaisait chez les Renaud et elle n'écoutait pas Germain qui lui conseillait de rester sur ses gardes. « On n'est pas du même monde, tu n'as rien à voir avec eux. Méfie-toi, t'es pas de la même catégorie. Ils sont gentils, mais ils savouaient leur intérêt. » Sous n'importe quel prétexte, aussi futile soit-il,

Lucie visitait Jean de plus en plus souvent. Lui, au moins, il parlait, contrairement à Germain, définitivement trop taiseux. Jean parlait effectivement beaucoup, comme s'il voulait combler toutes ces années de retard accumulées. C'était vain de s'adresser au chien qui jamais ne répondait, autrement que par le battement oscillant de sa queue et des aboiements de joie. Il se serait senti ridicule et confus si on l'avait surpris alors qu'il demandait son avis à son chien sur tous les sujets dont certains échappent aux préoccupations canines.

Germain ne prenait pas ombrage de la fréquence rapprochée des visites de Lucie à Jean. Au moins, elle demeurait à sa place, dans son monde. Et puis, il avait confiance en Lucie et en Jean. Son ami ne lui prendrait pas sa femme. Germain en avait l'intime conviction. À ce soir, après une partie de chasse, c'est elle, devant l'étalage des trophées, qui avait proposé de cuisiner un lapin et d'inviter Jean à le partager avec eux. Ils passèrent une agréable soirée. Ils parlaient tous les deux et Germain écoutait, ravi de voir la vie revenir en son logis d'habitude si silencieux.

Jean ne prenait pas la juste mesure de ce qui tramait dans sa tête et dans celle de Lucie. Elle non plus n'en avait pas une conscience affinée. Elle ressentait quelque chose d'indéfinissable, une attirance coupable envers Jean qu'elle découvrait plus subtil qu'il ne voulait bien le montrer. Il n'avait pas la culture et l'intelligence des Renoux, mais en ce domaine, il surpassait largement Germain. Fort heureusement, leur ferme voisine était éloignée des autres et personne ne jasait sur ces allées et venues de Lucie entre les deux logis. Les gens sont méchants et on aurait affublé Germain du qualificatif peu enviable de cocu si on n'avait pas évoqué un ménage à trois. Bien évidemment, rien ne s'était produit et rien ne se produirait jamais. Lucie et Jean ne se posaient même pas la question. Ils étaient heureux de se voir, de passer du temps ensemble. Le travail de Jean en souffrait. Son assiduité à accomplir ses tâches quotidiennes s'en ressentait. Il lui arrivait même de reporter au lendemain ce qu'il aurait dû accomplir ce jour. Il ne s'aperçut pas qu'une de ses vaches était malade, la laissa avec les autres, alors qu'elle aurait dû être isolée. Elle contamina tout le troupeau, dont le lait devint impropre à la consommation. La coopérative laitière rompit le contrat du jour au lendemain, expliquant qu'elle ne pouvait pas prendre ce risque. Une fois que tout serait rentré dans l'ordre, que toutes les analyses seraient à nouveau excellentes, on renouerait les accords, certainement à un prix moindre. Jean fut donc sans revenu pendant plusieurs semaines. Il n'avait même plus la possibilité de vendre quelques bêtes. Le vétérinaire qui venait souvent lui coûtait une fortune, surtout en médicaments. Jean piocha dans ses faibles réserves qui s'épuisèrent rapidement. Les conseillers de la chambre d'agriculture lui suggéraient de vendre alors qu'il était encore temps. Le banquier, lui aussi, devenait moins aimable, menaçait de fermer les comptes si la situation ne s'améliorait pas, et repoussait avant même qu'elle ne fût évoquée toute idée de crédit. Seule, Lucie continuait de venir le voir. Elle essayait de le réconforter par ses propos optimistes. Elle tentait de lui montrer qu'il existait toujours une solution et une autre voie que celle qu'on croyait unique. La pluie n'a cessé de tomber abondamment toute la semaine. La terre ne veut plus absorber l'eau. Le petit ruisseau si chétif s'est presque transformé en torrent. Au loin, on l'entend gronder quand il dévale dans le canyon forestier. Jean a envie d'aller voir. Il veut se rendre compte par lui-même de ce qui se passe. Machinalement, il prend son fusil, car les bécasses y trouvent souvent leur quartier. L'envol de cet oiseau est très rapide et il modifie sa trajectoire à plusieurs reprises. Il faut un joli coup de fusil pour en toucher une. En plus, c'est un mets délicieux, une viande très fine, qui doit être cuisinée avec délicatesse. On ne sait jamais, la chance peut lui sourire. La pluie s'est arrêtée de tomber aujourd'hui et la cascade est assez décevante. La petite gorge amplifie le bruit de l'eau, mais il n'y a rien d'exceptionnel et pas une seule bécasse n'a montré ses ailes. Jean a l'idée de se rendre à la marnière. Il trouvera bien un lapin pour ses prochains repas. Son chien est intenable, frustré par tant de journées sans sortir, sans courir, sans chasser. Il obéit avec réticence aux ordres de Jean. Arrivé devant le bosquet, il s'engouffre dans le roncier, aboie comme s'il voulait déloger tous les lapins. Puis soudainement, un jappement différent des autres, plus qu'un jappement, un atroce hurlement de douleur. Jean se souvient qu'on a lancé une campagne contre la prolifération des renards. Le chien s'est certainement pris la patte dans un piège. Jean va aller le chercher, mais il n'est pas aussi agile que son chien et les épines des ronces lui déchirent la peau. Il doit protéger son visage et avance en se repérant à l'aide des hurlements du chien. Il progresse lourdement sur le sol détrempé quand il le sent se dérober sous lui. Jean tombe dans la cavité de la marnière, une chute d'une hauteur suffisante pour qu'il se brise une jambe en touchant le sol, sans espoir de pouvoir remonter sans aide à la surface. Il est à moitié enseveli par les éboulements qui se produisent à intervalles plus ou moins réguliers. Il sait qu'il est loin de tout, que personne ne peut l'entendre appeler au secours, qu'il va mourir dans ce trou grignoté par le froid qui s'installe déjà, et rongé par la faim qui va le tirailler sous peu.
c'est désormais une certitude. La Terre, ici, absorbe tout.

Alors, pour illustrer cette histoire, on a écouté successivement Money de Pink Floyd, Country Boy de Robert Finlay, Get the Hell Out the Form de Nine Pound Hammer, Isolation de Jeff Beck et Johnny Depp, Love Lives Here de John Shaw Taylor, Happy House de Siouxsie and the Banshees et Don't Bury Me Before I'm Dead de Shalalise. Je vous souhaite une excellente fin de journée, une très très bonne soirée. À bientôt. Au revoir.